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1: Non mais non, on serre rien du tout.
0: Oh, oh, oh. Pourquoi il regarde? Regarde, il rigole.
1: Mais non mais c'est pas drôle.
0: Il me largue, hein. Regarde,
1: arrête.
0: Maître Barbès, c'est bon. Tu crois pas que tu rajoutes un petit peu?
1: Un petit peu.
0: Sans ta mort.
1: Sans ta mort.
2: Non mais quand même.
1: Non mais quand même.
0: Ça se trouve, il a ma montre. Ah, t'as de la chance.
2: Tu peux la garder.
1: C'était un autre qui l'a.
0: C'est pas la peine de faire le malin, toi.
2: Bon, en tout cas, moi je trouve que tu exagères. Sans ta mort, c'est un peu.
1: Ouais, un peu, hein.
2: Nous, on a fait le calcul hier soir avec Gobo. Et ben, nous sommes une demi-douzaine à tout casser.
1: À tout casser. Et en plus, on t'a compté avec Barbès.
3: On n'oublie pas quand même.
0: Alors lui, que je me batte avec violemment, à la fin du spectacle, je m'en fous.
3: Pas grave, pas grave.
0: Mais vous, vous étiez mes amis.
2: Et ceux de ta femme.
3: Bah ouais.
0: Mais c'est ma femme.
2: Ça l'est toujours.
3: Oh, attends. Là.
0: 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Ah, je préfère aller mourir du bronchite dans mon coin.
2: Tu mourras sur scène quand t'auras fait carrière.
3: Ouais. Yeah. 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
2: Eh bien.
3: Allez.
2: Je vais pas venir.

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À cette minute, des milliers de chats se feront écraser sur les routes. À cette minute, un médecin alcoolique jurera au-dessus du corps d'une jeune fille et il dira « Elle ne va pas me claquer entre les doigts, la garce. » À cette minute, cinq vieilles dans un jardin public entameront la question de savoir s'il est moins 20 ou moins 5. À cette minute, des milliers et des milliers de gens penseront que la vie est horrible et ils pleureront. À cette minute, deux policiers entreront dans une ambulance et ils jetteront dans la rivière un jeune homme blessé à la tête. À cette minute, une vieille dame ivre-morte gémira seule au dernier étage sous son lit et ne pourra plus bouger. À cette minute, un Espagnol sera bien content d'avoir trouvé du travail.

ce n'était rien. 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

0: maître du devoir s'en allait satisfaite et très fière, sans voir dans les yeux bleus et sous le front plein d'éminence l'âme de son enfant livrée aux répugnances.
1: La fabrique du roman national républicain de Olivier Lecourt-Grandmaison s'est publiée aux éditions Amsterdam. Voici un sujet qui soulève d'innombrables questions. De quand date le projet de cette fabrication? Qui sont les promoteurs de ce roman? Quels sont les mythes qui, hier et aujourd'hui encore, le soutiennent et structurent les représentations et les pratiques des élites dirigeantes et celles de nombreux clercs devenus des scribes consciencieux? Et finalement, quels étaient les enjeux de fabriquer un roman national républicain? Promouvoir la France comme une nation exceptionnelle, humaniste et sans faille, la nation des Lumières et des droits humains? Et quelles ont été les mutations? Car on a le sentiment qu'aujourd'hui, le roman national tient une place hégémonique dans les discours, remplaçant l'analyse, la critique et le débat, risquant de porter atteinte au mythe. J'aimerais dire deux

sur la joue, cachant de maigres doigts jaunes et noirs de boue, sous des habits puant la foire et tout vieillot, conversait avec la douceur des idiots. Et si, l'ayant surpris à des pitiés immondes, sa mère s'effrayait, les tendresses profondes de l'enfant se jetaient sur cet étonnement, c'était bon, elle avait

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font leur remuement calme et prennent leur essor. Et comme ils savouraient surtout les sombres choses, quand dans la chambre nue, aux persiennes closes, au thé bleu, âcrement prise d'humidité, il lisait son roman sans cesse.

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Tom Banjo, un copain qui s'appelle Banjo, mais qui, de plus, est un banjo. Chez Tom, on est instrument de père en fils. Son papa est un piano, sa maman un violon. Bien entendu, ils voulaient que leur fils devienne musicien. Il l'envoie donc faire ses études au conservatoire, où Tom travaille bien, mais ses professeurs ne supportent pas sa voix. Ses parents inquiets font venir le médecin pour examiner sa gorge. Il lui gratte les cordes, mais sa voix reste toujours pareille. Finalement, Tom renonce à faire carrière de musicien et s'engage dans une usine de conserve. Tom devient tout triste. Le bruit des machines lui gonfle les chevilles et il attrape des boutons à sa peau. Un jour, il décide d'aller passer un week-end à la campagne. Quand le réveil sonne, il saute du lit, met ses cordes de dimanche, descend les escaliers 4x4 et dévale la rue qui mène à la gare. Là-bas, déjà son train démarre. Il court et court à perdre haleine le long du quai et se hisse dans le dernier wagon. Juste à temps, car voici un tunnel. Tom écoute la musique du train et regarde passer les villes. Enfin, il se trouve dans le vert de la campagne. Alors il change de ton, saute du train, et sur son ventre rond, il roule, roule, roule, s'arrête au milieu d'une grande forêt. Et là, il se sent tellement bien qu'il se lève en chantant. Il invente sur place et sur lui-même une petite mélodie qui fait comme ça. Un moustique qui était en train de piquer Tom entend cette mélodie et ça lui plaît tellement qu'il se met à fredonner.

Ingé, le voyant passer, fait « C'est une chanson pour les oiseaux, dit-il. » Et il siffle à son tour. Le jet se perche sur la branche d'un sapin et le sapin dit « C'est une chanson pour les arbres où j'ai pas de feuilles. » Et se met à tanguer, chanter. Quand l'arbre côté entend, se met à chanter aussi. Puis l'arbre côté, l'arbre côté. L'arbre côté, bientôt la forêt tout entière chante. La forêt voisine entend chanter à travers la vallée. Et elle aussi se met à chanter. Puis la forêt voisine, forêt voisine. On n'a rien de temps. Le pays tout entier chante la même chanson. Très vite, les vagues de l'océan soufflent la mélodie au pays voisin qu'ils chantent. Puis le pays voisin, à la fin du week-end, le monde entier.

Tam revient de la campagne, tout le monde est dans la rue en train de chanter, de crier « Tam banjo for president, Tam banjo for king, we want the banjo that made the world sing. » Nous voulons Tam banjo pour président, pour roi. Mais Tam répond « Pas moi. » La seule chose que j'aurais aimé, c'est pouvoir jouer avec le grand orchestre. Et c'est ainsi que si vous passez par la ville de Tam, vous pouvez aller l'écouter dans la salle de concert, où il joue tous les samedis soirs, la grande joie de ses parents. Ils sont toujours au premier rang.

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Bonjour, les chroniques rebelles aujourd'hui avec du cinéma, des livres. 4 heures aujourd'hui puisque c'est le 5e samedi du mois. The Plague, un film de Charlie Pollinger. Bait, un film de Mark Jenkins. Bushra, un film d'Oriane Barki et Maryam Benani. Un livre publié à la Fabrique. Leçon kurde, les damnés des montagnes de Azadi. Toutes mes sœurs de Massoud Bakshi. C'est un entretien avec Massoud Bakshi. Enfin, la fabrique du roman national républicain de Olivier Lecourt-Grandmaison, édition Amsterdam. The Plague, un film de Charlie Pollinger. Étonnant film, The Plague, autrement dit la peste, qui se déroule dans un camp d'été pour adolescents. À première vue, c'est un film sur des ados, mais très vite, il oscille vers une étude de la nature humaine et de l'ostracisme utilisé comme un pouvoir au sein d'un groupe. Il y a d'abord ce premier plan étonnant. Caméra au fond de la piscine qui découvre des corps qui plongent et des jambes dans une nuance bleutée. Puis la caméra panote du fond de l'eau, où les sons sont assourdis par immersion, jusqu'à la surface comme une sorte d'apparition réelle, d'éclosion, des bruits et des paroles. Ben arrive de Boston dans le camp où l'on pratique le water polo. Il ne connaît personne et cherche à faire partie de la bande. Il est d'abord moqué par Jake, le dominant, pour son défaut de prononciation, puis il est mis à l'épreuve. Exclure un garçon dont il est dit qu'il a la peste en raison d'un problème cutané. Bien que n'y croyant pas, Ben joue le jeu par crainte d'être rejeté. Mais le jeu est cruel qui transforme Ellie en bouc émissaire. C'est tout un rite qui condamne la marginalité en même temps qu'il représente le passage à la virilité et aux normes qui l'accompagnent, le pouvoir exercé et la soumission des autres. Pour ce faire, le réalisateur dit avoir adapté ses journaux personnels sous forme de scénario. Un grand nombre de situations, de personnages et même des dialogues proviennent directement de ses écrits. Ce qui donne aux récits et aux échanges une véracité et une force dans les rapports entre les adolescents. Lors d'une escapade nocturne à l'extérieur du camp, la petite bande se rend sur un terrain vague, lieu de marginaux peut-être, on l'ignore, et laisse libre cours à son envie de destruction. C'est à cette occasion que Ben bouscule Ellie, qui se moque bien d'être pestiférée. Et a parfois un regard à la Shining. À la suite de cet incident, le coach raisonne les gamins, mais Jake le toise en souriant. Ben parle alors à Ellie et lui propose de l'aider. À partir de ce geste, les autres garçons l'écartent des jeux, des repas et le déclarent également pestiféré. Parallèlement, ses rêves évoquent des ballets aquatiques d'adolescentes dans le style des films des années 1950 avec Esther Williams ou encore lorsque l'image rêvée est inversée et les filles marchent à la surface de l'eau. Mais dans la réalité, rien n'est épargné à Ben et le harcèlement s'amplifie. « Je voulais plonger le public dans la peau d'un jeune garçon de 12 ans », explique le réalisateur. Pour lui, l'anxiété sociale est si profonde et viscérale que chaque journée se vit comme une question de vie ou de mort. À cet âge, le désir d'être accepté par ses pairs est si fort qu'il peut pousser à tous les excès. Ce terrain me semblait particulièrement propice à l'horreur psychologique, tant le désir d'acceptation peut pousser à l'extrême. Je me suis inspirée de films de genre comme Carrie, Grave ou Black Swan. Ces récits explorent la terreur sociale qui naît de la vulnérabilité,
de la transformation et de la relation au corps. Cependant, je me suis rendu compte que ces histoires mettent presque toujours des jeunes femmes au centre. Lorsqu'il s'agit de garçons, les films adoptent souvent un ton nostalgique ou viriliste, les empêchant presque toujours de devenir les véritables protagonistes de l'horreur. Dans le film, il est très intéressant de voir comment, au fur et à mesure, la cruauté fait des émules dans le groupe. Certains gros plans faisant ressortir la férocité et même la jouissance dans les mimiques lors des agressions. Ben n'en peut plus. Il s'échappe et téléphone à sa mère pour qu'elle vienne le chercher. Le coach vient le récupérer, mais Ben refuse de parler de ce qui se passe. Cela ne freine en rien le comportement des autres ados. Jusqu'à ce que, mais je ne déflorerai pas la fin. Film de genre, film d'horreur, film d'ado. C'est un peu tout cela, The Plague, avec l'idée du dépassement de soi dans une société normée où la compétition et le pouvoir sont des données essentielles de réalisation factice. Le fond du récit est accentué par le sound design, l'habillage sonore qui renforce les changements d'impression, de climat, de perspective, selon l'évolution de la situation. De plus, le tournage en pellicule 35 mm et la préparation que cela exige en amont apportent sans doute au film une aura esthétique supplémentaire. Il faut également souligner que les jeunes comédiens sont tous exceptionnels. The Plague de Charlie Pollinger au cinéma le 3 juin.

Bait, un film de Mark Jenkins. Bait est un film à part, un film qui parle d'un travail qui disparaît, d'une société en déliquescence, et en même temps, c'est une réflexion sur le pouvoir du cinéma, ce qu'on peut faire avec des images et des sons. Par exemple, dit le réalisateur, qu'est-ce qui va se passer si je fais un saut d'une demi-heure dans la chronologie ? Que se passera-t-il si je retarde le son d'une heure en laissant les images au présent ? Il n'existe aucune autre forme d'art capable de donner, au même moment, cette impression de dislocation temporelle géographique. On parle des films de Mark Jenkins, tirés du quotidien, comme étant des films réalistes. Mais quel est le lien avec le cinéma ? C'est quoi le réalisme et c'est quoi le réalisme social ? Pour tout dire, le réalisme, c'est la réalité. Mais bon sang, c'est quoi la réalité ? L'idée de pouvoir aller et venir, ici et là, comme le fait notre conscience non linéaire, c'est ainsi que le film devient représentatif de ma personne,

certains types d'humanité au-dessus et en dehors de l'histoire racontée, et j'espère que c'est ce à quoi les gens sont sensibles plutôt qu'aux détails de l'intrigue. Et puisqu'il faut donc en parler, le récit se déroule dans un village de pêcheurs au cœur de la Cornouaille, alors que la pêche se fait de plus en plus rare au profit d'un tourisme envahissant. Martin Ward est un pêcheur sans bateau, puisque son frère a reconverti celui de leur père pour des balades touristiques. Quant à la maison familiale, elle a été vendue à de riches londoniens qui y viennent seulement pour les vacances. Martin, pêcheur sans bateau, ayant perdu la maison paternelle, lutte pour conserver une place au sein de son village. On peut voir ce film comme une tragédie sociale, une guerre de classe et une confrontation entre nantis et dépossédés dans un village de pêcheurs, ou encore un drame de deux jeunes gens, nouveaux Roméo et Juliette. J'ai toujours eu envie de faire un film sur l'industrie de la pêche, confie Mark Jenkins. En 16 mm, en noir et blanc, sale, granuleux, des visages, des mains au travail, des bords rugueux, des défauts de toutes sortes, rudes, tangibles, vrais. Dans cette région du globe, la pêche marche main dans la main avec le tourisme. Ils coexistaient depuis des générations, tel un couple improbable, interdépendant. Mais dans le contexte actuel d'austérité et d'incertitude, cette histoire est vite devenue une affaire de nantis et de démunis. Pas une histoire en noir et blanc, mais évoluant dans des zones grises. Juste sous la surface de l'Atlantique assoupi qui se blottit sur lui-même dans le port pittoresque. Prenez garde, une grande marée envahissante peut souvent succéder à des eaux très basses. C'est un endroit où le tourisme est considéré favorablement et où les résidences secondaires sont un problème. Un endroit où les pêcheurs n'ont pas voix au chapitre, tandis que les nouveaux venus crient pour se faire entendre de leur toute récente communauté, où les usages anciens et nouveaux entrent en conflit. Mais où, en fin de compte, on manipule tout le monde, où on ment à tout le monde, où la plupart des gens ont de bonnes intentions, mais où chacun est persuadé d'avoir besoin d'un peu de ce que l'autre possède, que ce soit en matière d'argent, de respect, de sentiment d'appartenance, de paix, d'avenir. Dans le village côtier de Cornouailles, l'évolution se fait rude, car les habitudes traditionnelles sont remplacées par de nouvelles espérances. Le changement est inéluctable. Mais tandis que se profile un soi-disant futur radieux, qui se préoccupe de ce qui se perd, de l'oubli et du regret? C'est là que se rencontrent pour moi, dit le réalisateur, la forme et le contenu. Mark Jenkins, qui est réalisateur et monteur, revient sur son cinéma en s'attachant à la technique qu'il utilise comme un outil et un lien entre la forme et ce que l'on peut exprimer. J'utilise des bobines de 30 mètres. Je les charge dans la caméra lorsque nous tournons et le début de chaque bobine est inondé par la lumière du jour. Pour arriver au point où la pellicule est utilisable, je fais sur les mètres de film un plan de quelque chose qui se trouve à proximité et j'obtiens ainsi un gros plan aléatoire. Au montage, je sais que cela aura une certaine pertinence parce que cela fait partie du lieu, de cette personne. Comme par exemple dans le pub où il y a des figures de proue et des bustes provenant des bateaux. Au cours des repérages, je ne les avais même pas remarqués. Ce n'est qu'au moment de faire un plan avec des dialogues que je me suis dit « Bon, il me reste quelques mètres, qu'est-ce que je pourrais filmer ? Laissons tourner la caméra. » Il y avait un visage de femme sculpté qui me fixait. Et maintenant, cela se retrouve dans le montage et prend une place importante. Ainsi, beaucoup de choses sont issues de ces contraintes. Si j'avais tourné en numérique, je ne les aurais pas vues. Je n'aurais jamais pensé à faire ces gros plans, ces plans de coupe. Gros plans étonnants en effet, fugaces et intrusifs,
qui en disent plus long que les paroles et renforcent encore la tension entre les personnages. Il n'est pas question de faire des comparaisons, mais l'on pense évidemment à l'exigence du cinéma de Peter Watkins en voyant Bates et les idées que Mark Jenkins y développe. Un autre point essentiel du film, la bande-son, qui joue tant sur la réalité que sur le silence, introduisant ainsi une tension. Mark Jenkins travaille en post-production comme Bertrand Mandicot, qui tourne également en pellicule et trouve ainsi des images « accidentées » entre guillemets, qui se révèlent magiques par la suite et exprimant parfaitement l'impression recherchée. La post-synchronisation amplifie le tournage qui peut être tributaire de bruits inattendus de la caméra trop bruyante. Mais en définitive, je crois que cela provient d'un besoin irrépressible d'être libre avec la caméra. Un cinéma libre, oui, et certainement inventif. Bait de Mark Jenkins à voir au cinéma le 3 juin 2020.

0: Bouchra, un film d'Oriane Barki et Myriam Benani. Bouchra a 35 ans et vit à New York. Cette cinéaste marocaine est littéralement paralysée par l'angoisse de la page blanche. Sa mère l'appelle de Casablanca et cela fait renaître en elle des émotions et des souvenirs mis de côté. En tout cas, qu'elle avait sans doute préféré oublier. La forme choisie de l'animation est originale, les personnages étant représentés par des animaux animés en 3D sur des fonds de prise de vue réelle. Bouchra est en fait une coyote et cet échange avec sa mère est d'autant plus troublant qu'elle choisit ce moment pour annoncer son coming out en tant que lesbienne. Le film, en forme d'autofiction, aborde avec humour et tendresse les relations entre mère et fille, les tabous qu'il faut dépasser, mais également le rapport à la création. D'entrée de jeu, Myriam Benani explique que le fait de ne pas évoluer au sein de l'industrie cinématographique traditionnelle les a habitués à produire des vidéos rapidement en suivant leurs propres règles. Oriane est une réalisatrice de documentaires qui s'occupe de tout, du tournage au montage. Et je travaille pour ma part avec des formats et des supports très variés. Cette liberté est unique dans le domaine de l'animation qui demande tellement d'argent et de main-d'œuvre, il nécessite souvent des processus et des méthodes de travail extrêmement rigides. Bien sûr, nous avons dû suivre certaines règles pour mener à bien ce long métrage et abattre autant de travail avec une petite équipe, mais nous avons également pu réécrire continuellement et apporter des changements majeurs jusqu'à ce qu'on sente que le film avait trouvé son ton. Ces changements auraient été impossibles dans le cadre d'un processus d'animation traditionnel. Le procédé particulier de leur série « Two Lizards » traduisait déjà leur approche de l'animation et pour Bouchra, elles le reprennent. Le personnage de Bouchra est donc une coyote, réalisatrice et lesbienne, qui souhaite raconter dans son prochain film son coming out pour l'annoncer à sa mère. On songe aux livres d'Alain Pozzioli et Philippe Sisban, Les ovnis du cinéma fantastique et de science-fiction, publié en 2022, car le film Bouchra y aurait très certainement sa place comme ovni visuel sophistiqué sur l'aliénation dans le silence et le poids du secret. Notre approche de l'animation est peu conventionnelle, ajoutent les réalisatrices. Traditionnellement, l'animation suit un processus rigide où l'histoire est figée avant la création des séquences, ce qui laisse peu de place à l'expérimentation. Nous avons choisi d'adopter un processus de travail de type documentaire qui nous permet d'approfondir l'histoire tout au long du montage. Bouchra de Oriane Barki et Myriam Benani au cinéma le 3 juin. Donc, Radio Libertaire, les Chroniques Rebelles, nous sommes 4 heures ensemble. Donc, en attendant notre invité Azadie, je voulais vous dire évidemment qu'on a pu entendre comme musique Motorhead, qui interprétait You Better Run, et puis également la bande originale du film de Bait, The Bait de Mark Jenkins.
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1: Radio Libertaire, donc, les Chroniques Rebelles avec notre invité Azadi, qui a publié à la Fabrique le son kurde, les damnés des montagnes. Le son kurde, les damnés des montagnes, Azadi, édition La Fabrique. Que sait-on des populations kurdes divisées en fait entre quatre pays, la Turquie, l'Iran, la Syrie et l'Irak? Peu, très peu. Et d'abord, pourquoi cette division artificielle? D'où vient cette population? Quelle est son origine, sa culture, sa langue, son identité? Le livre de Azadi nous entraîne dans une histoire, une préhistoire comme il l'écrit, qui retrace non seulement beaucoup de points ignorés, éludés, falsifiés ou enfouis, mais les leçons kurdes ouvrent aussi à un examen sur les manipulations diverses des puissances occidentales, selon les moments et les intérêts, par rapport à un Moyen-Orient ravagé par un colonialisme ouvertement et cyniquement revendiqué, sinon rampant. Néanmoins, à y regarder de plus près, l'identité des Kurdes est un sujet plus politique que démographique ou historique, qui invite à une réflexion fondamentale sur la notion même de peuple. Toute définition ethnique, qui tendrait irrémédiablement vers une essentialisation raciale, est bien entendu à prohiber. On peut définir un peuple à travers ses particularités culturelles, sa ou ses langues, sa zone géographique, son histoire, ou encore à partir de cette image, vague mais poétique, de communauté de destin. Or, l'idée commune de peuple renvoie immanquablement à des concepts plus marqués politiquement, tels que la nation, l'État ou les frontières. Le triptyque peuple-nation-État, qui s'est développé au XIXe siècle en Europe au cours de la première phase de l'expansion du capitalisme, avant de devenir une norme mondiale au cours du XXe siècle, a profondément déterminé la notion de peuple, désormais quasiment indissociable de celle d'État-nation. Mais commençons par les mythes et les différents récits des origines. Tout d'abord, en situant les zones habitées par les populations. Ensuite, pour mieux comprendre l'épisode de fin de la Première Guerre mondiale et fin de l'Empire ottoman, où le Moyen-Orient a été partagé par les accords Sykes-Picot, qui représentaient les intérêts coloniaux britanniques et français, secrets en 1917 et révélés au début des années 20.
2: Voilà, donc c'est un peu une petite entrée en matière de ton livre, Azadi, parce que je dois dire que j'ai été vraiment très, très intéressée. C'est un livre important à mes yeux, qui met les choses un peu en place, parce que finalement, comme je l'ai dit, on connaît quasiment, enfin de manière en tout cas très, très superficielle.
3: Oui, bah, tout d'abord, merci pour l'invitation. Et oui... C'est vrai que l'introduction et ce que tu viens de dire correspond beaucoup à la raison pour laquelle j'ai écrit ce livre, justement. Mm-hmm. C'est-à-dire que il y a une connaissance très très superficielle des Kurdes dans tout le champ politique français, de l'extrême droite en fait jusqu'à l'extrême gauche, mm-hmm. Qui se limite globalement au Rojava. Peut-être les générations plus anciennes connaissent plus les Kurdes d'Irak en raison de génocide des Kurdes dans les années 80-90
2: avec Saddam Hussein. Ouais,
3: ouais. D'autres peut-être encore avant, mais toujours est-il que les Kurdes sont un peuple méconnu vraiment, mais pourtant qui reviennent sans cesse dans l'actualité française à travers les événements entre guillemets au Moyen-Orient, puisque évidemment toute le Moyen-Orient étant ce qu'il est malheureusement depuis plus de 100 ans, un terrain de guerre et de conflits, les guerres et les conflits perpétuels mettent forcément en jeu ce peuple, le peuple kurde, qui est un des peuples les plus nombreux en termes de population de la région, et qui en plus subit une situation politique particulière qui a été décrite dans l'introduction, de séparation entre quatre États. Et donc voilà, tout ça mis ensemble amène à m'a amené à écrire ce livre pour... expliquer, développer et faire comprendre aux lecteurs et lectrices qu'est-ce que le peuple kurde, quelle a été son histoire, pour qu'aujourd'hui, quand les Kurdes reviennent dans l'actualité, ils puissent mieux comprendre à la fois les manipulations, comme vous l'avez très bien dit, comme tu as très bien dit, et aussi analyser mieux la situation et savoir les enjeux et les possibles évolutions de la situation.
2: Oui, parce que mon impression, ça a toujours été qu'en fait, les populations kurdes, enfin les quatre, qui sont séparées dans quatre pays différents, elles sont en général estampillées, victimes, terroristes, ou bien d'un seul coup, elles défendent quelque chose quand elles sont battues contre Daesh, en particulier pour le Rojava, etc. Mais ça ne sort pas de ça. Donc on se dit, mais c'est qui, comment, pourquoi il y en a quatre pays, qu'est-ce qui se passe, tu vois?
3: Exactement, oui, c'est vrai, c'est qu'on attribue un adjectif en fonction de l'actualité, en fonction de la situation. Aux Kurdes, si on veut par exemple taper sur Saddam Hussein, on va dire les Kurdes sont victimes de Saddam Hussein, donc il faut qu'on s'occupe de Saddam Hussein. Si on veut soutenir Erdogan et la Turquie, on va dire que les Kurdes sont des terroristes, le PKK notamment des terroristes. Et par contre, quand c'est les Kurdes qui combattent contre Daesh, ce sont entre guillemets nos alliés les Kurdes. Et puis ensuite, d'un coup, ils deviennent terroristes. Enfin, c'est vraiment une manipulation abjecte de l'Occident, vraiment, et qui est reprise par tous les médias d'ailleurs. Mais il faut savoir aussi qu'il y a une actualité aussi kurde au sein des frontières françaises, puisqu'il y a eu 6 Kurdes qui ont été tués dans l'espace de 10 ans, à Paris même, des assassinats politiques. L'un par un espion turc, d'un espion des services secrets turcs, avec la complicité de la France. Je ne sais pas si on va y revenir, mais je ne sais pas si tu veux...
2: Mais je crois que c'est important, parce que moi, ça m'avait fait évidemment penser, quand j'ai lu ça, à Ben Barka.
3: Ben Barka et malheureusement beaucoup d'autres assassinats politiques à Paris, bien évidemment. Si tu veux que je peux en parler rapidement,
2: on peut.
3: Si tu veux.
2: Après, je voudrais qu'on parte vraiment de d'où viennent les Kurdes.
3: Bien sûr. Si tu veux, je fais ça rapidement. Donc voilà, oui. Par rapport à l'actualité, aussi une autre raison.
2: Parce que c'est important, parce que ça, tu le mets justement en entrée de
3: livre. C'est la première phrase, oui.
2: De dire justement que ces personnes ont été assassinées, et que finalement, la France, elle n'a pas levé le petit doigt, quoi.
3: Au contraire, elle a levé le petit doigt, mais contre eux. Voilà, c'est-à-dire que bon, pour ceux qui ne savent pas, en 2013, en janvier 2013, 3 militantes kurdes ont été assassinées à Paris, dans le 10e arrondissement, par justement un homme des services secrets turcs. Et cet événement-là, la justice française ne peut pas avancer dans l'instruction, puisque la France, l'État français, a posé le secret défense sur certaines preuves, certaines pièces qui démontrent l'application justement des services secrets turcs. Et ainsi, la France protège son allié turc aux dépens de la communauté kurde. Et de même, 10 ans plus tard, quasiment jour pour jour, donc en 2022, décembre 2022, 3 autres Kurdes ont été assassinés, cette fois-ci par un homme d'extrême droite, avec une affaire très très étrange, puisque cet homme d'extrême droite qui venait de sortir de prison, de ses propres mots, est allé le matin même, un vendredi matin, à Saint-Denis, au marché, voulant tuer des étrangers, de lui-même. Il n'en a pas trouvé, ce qui est absolument aberrant. Et il est ensuite allé tuer des Kurdes sous prétexte qu'ils n'ont pas assez fait prisonnier, ils n'ont pas assez combattu Daesh. Ou ils ont fait prisonnier Daesh, ils n'auraient pas dû. C'est absolument aberrant. Donc encore une fois, des éléments un peu sombres et incompréhensibles. Et la justice, cette fois-ci, ne veut pas mettre cette affaire sous le volet antiterroriste, ou le volet... le volet antiterroriste, puisque ça... Pourtant, c'est vraiment... La volonté a été de faire peur, viser particulièrement le comité kurde. Donc c'est vraiment la définition du terrorisme, de faire peur à une communauté en particulier. Et enfin bref, voilà l'actualité en France.
2: Mais ces personnes assassinées, justement les 3 femmes, oui, au départ, justement, c'est des femmes qui avaient quand même des responsabilités.
3: L'une est une fondatrice du PKK.
2: Voilà.
3: Une fondatrice du PKK, du Parti Travailleur du Kurdistan, un des plus grands partis kurdes, une très grande figure de révolution, reconnue par beaucoup de militants anti-impérialistes et anticolonialistes du monde entier. De la Palestine, en passant par le Chiapas, partout dans le monde. Et donc oui, elle a été assassinée, avec à ses côtés 2 autres militantes kurdes, plus jeunes, mais qui étaient totalement impliquées dans la cause kurde. Et de même, les 3 autres Kurdes qui ont été tués en 2022, l'une était une des dirigeantes des mouvements des femmes kurdes en France, mais aussi à l'international, donc une personnalité importante, et 2 autres étaient des habitués du Centre démocratique kurde du Kurdistan, l'un était un musicien, donc... On voit bien qu'il y a une volonté de tuer des personnalités politiques, notamment des femmes, sur ces 2 assassinats. Et donc, l'idée de pourquoi je raconte cette histoire, c'est aussi pour situer aussi la question kurde en France. C'est-à-dire que ce n'est pas une question seulement loin dans l'Orient, lointain dans le Moyen-Orient, c'est une question qui touche directement la France. Oui, puisque, à ma connaissance, il n'y a pas eu tant d'attentats, tant d'assassinats politiques, autres, peut-être probablement d'autres, mais il y en a quand même 6 Kurdes tués en 10 ans, ce qui est énorme. Ce qui est énorme. Et, notamment
2: et des femmes.
3: Et des femmes, énormes. Et quand on parle d'attentats d'extrême droite, malheureusement, à gauche, on oublie souvent ces deux faits-là qui, pourtant, sont directement liés à ça. Au moins, déjà, le deuxième, c'est littéralement un homme d'extrême droite qui tue 3 personnes au plein cœur de Paris, mais c'est toujours oublié. Pourtant, on devrait l'utiliser comme on doit utiliser cet événement-là pour démontrer la violence de l'extrême droite. Elle existe vraiment. Enfin, bref. Donc, on voit encore une fois que les Kurdes, il y a une sorte d'astromatisation, mais aussi des fois un oubli, c'est-à-dire que c'est un va-et-vient en fonction de l'utilité politique de cette communauté-là et de leur histoire.
2: Enfin, quel a été l'impact, justement, de ces assassinats qui étaient évidemment, les personnes étaient évidemment ciblées, ça c'est clair. Le fait qu'il y ait eu donc une aide des autorités françaises, sinon une aide, en tout cas une complicité pour camoufler les faits et puis de retrouver ceux qui avaient fait ça. Quelle a été la réaction dans les différentes populations kurdes des 4 pays ?
3: Bah oui, il y avait évidemment une colère immense, surtout pour le premier attentat, ce qui a visé une des fondatrices du PKK, donc c'était un retentissement vraiment important dans au Kurdistan, même dans toute la diaspora kurde, sur le monde entier. Eh bien, ça a eu vraiment la couleur immense, mais surtout en particulier en France, il y a chaque année, autour du début janvier, une grande manifestation, une grande marche, notamment pour demander justice et vérité pour le premier assassinat.
2: Parce qu'on sait toujours pas.
3: On sait qu'en fait, la personne a été arrêtée, la personne qui a fait ça, mais elle s'est suicidée. Elle s'est suicidée en fait en prison. Depuis, il n'y a pas. Pourtant, il y a des preuves. La justice française elle-même a reconnu l'implication des services secrets turcs, mais les preuves ont été bloquées par le secret de défense français. Donc, c'est vraiment une forme d'injustice terrible. Mais malheureusement, on est aussi dans une situation où le rapport de force est très complexe. Mais toujours est-il que ce sentiment, évidemment, c'est le sentiment de colère, et aussi, malheureusement, mais ça, c'est un effet naturel, de peur. C'est-à-dire que pour les Kurdes, pour ma famille, mes cousins, mes proches, tout le monde, voir ça, c'est se dire, s'impliquer dans la vie politique kurde, militer pour la cause kurde, c'est prendre le risque de se faire assassiner, de se faire tuer. C'est une chose qu'on savait déjà, mais le vivre dans la chair, c'est pas la même chose, puisque là, il y a des effets concrets, directs.
2: Ces militantes, oui, parce qu'en plus de ça, elles étaient réfugiées en France, j'imagine.
3: Oui, oui.
2: Donc, ces militantes étaient réfugiées kurdes de
3: en
2: Turquie.
3: Europe, en Europe plutôt qu'en France particulière, oui.
2: Donc, elles venaient de Turquie, c'était des Kurdes de Turquie.
3: Principalement, oui.
2: D'accord. Donc, maintenant, je voudrais qu'on en vienne au mythe, parce que là, j'étais taquinée tout à l'heure en disant, mais là, j'avais l'impression de vivre un peu les mille et une nuits, me retrouver vraiment dans, disons, les légendes du Moyen-Orient, parce que c'est quelque chose d'assez incroyable. J'étais étonnée, je ne connaissais rien. Tu apprends énormément de choses dans ton livre, ça, c'est vraiment bien. Alors, ces mythes, d'où viennent-ils ?
3: En réalité, ces mythes, c'est en quelque sorte quand on cherche la première trace de la présence des Kurdes au Kurdistan, au Moyen-Orient, on les retrouve notamment, on peut les trouver, il y a beaucoup d'historiens qui les ont trouvés dans des plaques, dans des archives beaucoup plus anciennes, même qui remontent à plusieurs siècles avant Jésus-Christ, mais c'était pas, le mot kurde n'était pas utilisé, c'était des mots comme Kardoche ou d'autres qui étaient plus proches. La vraie première occurrence des mots kurdes arrive dans les récits de la fin du premier millénaire, autour des années 900 000, etc., dans des récits qui sont entre légendes et mythes, dont je parle dans le livre. Il y a le livre des rois, il y a donc le Chalamet, il y a plein d'autres livres qui en parlent, mais globalement, l'origine, les Kurdes sont nommés comme étant un peuple à part entière de la région, premièrement, et deuxièmement, leur origine est attribuée à des mythes. Et en réalité, ça, c'est pas spécifique au Moyen-Orient, c'est spécifique à toutes les populations, donc tout le temps, en tout temps, jusqu'à l'époque moderne. Même des mythes, même pour le peuple français, existent évidemment. Par exemple, c'est supposément, il y avait forcément le mythe d'un des survivants de la guerre de Troie qui aurait créé le peuple français ou Paris, je ne sais plus quoi, mais toujours est-il que les mythes existent aussi en France. Mais pour revenir à la question kurde, il y a plein de mythes, et notamment il y en a un qui a été plus mis en avant aujourd'hui. En fait, c'est toujours pareil. Ces mythes-là, il y en a plein qui existent sur la question kurde. Et ils ont surtout été réutilisé, remis à jour par les nationalistes kurdes du XXe siècle, lors de leur lutte de libération contre les pays qui les oppressaient, en vue de solidifier une population, la population kurde, en leur disant, voilà, votre histoire est ancienne, elle remonte à tels éléments, et donc ce sont eux en particulier qui ont remis à jour ces mythes, et ils ont choisi notamment des mythes qui faisaient écho à leur situation actuelle. Et un des mythes en particulier, c'est le mythe du névrose, du nouvel an kurde, le mythe de Kava le forgeron. Je préfère rapidement le raconter. Il y a eu, à une époque donnée, un tyran qui dominait une région. Il a obtenu ce pouvoir-là en faisant un pacte avec une sorte de diable, mais en échange du pouvoir, il a eu une malédiction au niveau de ses deux épaules, des serpents poussés.
2: Des serpents.
3: Des serpents poussés, donc ça lui faisait beaucoup, extrêmement mal.
2: Qu'il devait nourrir.
3: Il devait, oui, notamment les nourrir avec des cerveaux de jeunes humains, d'hommes et de femmes, autour de 16, 17, 18 ans. Et bon, il y a plusieurs versions, je ne vais pas toutes les faire, mais pour faire rapidement, ou bien ces médecins, ou bien c'est les personnes les plus proches du roi, du tyran, parce qu'ils étaient aussi opposés au roi, ne donnaient pas au tyran des cervelles d'êtres humains, mais donnaient des cervelles de moutons, et à chaque fois faisaient en sorte que les humains qui devaient être utilisés pour sacrifier au nom du tyran étaient cachés, mis quelque part, notamment sur une montagne. Et donc, au fil du temps, comme chaque jour il avait besoin de ces jeunes humains, et ces humains, comme ils ont été sauvés, ils ont été nombreux au niveau d'une montagne, et sous l'étendard de Kawa le forgeron. Kawa était un forgeron qui avait une quinzaine d'enfants, et son dernier enfant, il ne voulait pas le donner il n'en pouvait plus donner ses enfants au sacrifice au tyran, donc il a soulevé son étendard, et il a soulevé de la population, et il a notamment pu avoir l'aide de cette population des montagnes, qui venait en aide pour renverser le tyran.
2: Vous voyez, d'où ton sous-titre alors?
3: Non,
2: le les damnés des montagnes.
3: Bah, pas vraiment, mais plutôt les Kurdes sont. Il y a beaucoup de montagnes au Kurdistan. Il y a beaucoup cette idée des montagnes kurdes qui sont l'origine des. Beaucoup un lieu de maquis, de combat contre l'oppresseur. Et donc évidemment, ce mythe-là, les Kurdes des montagnes, les Kurdes ont beaucoup été dans les montagnes. Donc là, vraiment, c'est un mythe qui fait écho à leur situation encore actuelle d'ailleurs. C'est pour ça que ça a été un mythe qui a été beaucoup utilisé. Maintenant, pourquoi j'ai appelé ça les damnés des montagnes, ça je peux plus te répondre. C'est un écho aux damnés de la terre de Frantz Fanon, que je cite beaucoup et que j'admire énormément. Et donc les Kurdes sont plus des damnés des montagnes, puisque les montagnes kurdes, c'est vraiment un imaginaire, c'est pas qu'un imaginaire, c'est une réalité aussi géographique. Il y a beaucoup de montagnes au Kurdistan, mais aussi ces montagnes sont, on peut aussi d'ailleurs continuer dans le fil du livre, puisque au-delà des mythes, il y a aussi une réalité historique où les Kurdes ont souvent été à la frontière entre deux empires, entre l'empire notamment ottoman et perse, même encore avant avec d'autres empires, puisque le Kurdistan et ses chaînes de montagnes étaient notamment une frontière assez naturelle entre l'empire ottoman, mais aussi tous les empires qui ont précédé l'empire ottoman, qui étaient des empires, du Proche-Orient vers l'Europe, qui se tournaient plus vers la Méditerranée, et l'empire perse, où tous ses ancêtres, qui étaient beaucoup plus tournés vers l'Inde, la Chine. Et ces deux empires, l'empire, son but toujours d'augmenter ses frontières, et ils se confrontaient souvent au niveau du Kurdistan, puisque le Kurdistan est une zone avec des montagnes et à la frontière entre, disons,
2: une barrière
3: aussi naturelle, avec aussi les fleuves Tigre-Euphrate. Donc c'est aussi une zone très importante géopolitiquement.
2: Ah oui, bah avec l'eau.
3: L'eau, évidemment, le Tigre et l'Euphrate, qui sont les deux fleuves les plus importants de la zone et qui ont été aussi les deux fleuves historiques de la civilisation mésopotamienne. C'est aussi parce que ça prouve aussi l'importance de ces deux fleuves dans la région, puisque les terres arables sont très proches de ces deux fleuves. Et ces deux fleuves prennent leur source dans les montagnes du Kurdistan. Donc ça, les enjeux sont... Déjà à l'époque, c'est le cas. Alors aujourd'hui, c'est tout autant le cas. Si en plus, on rajoute le pétrole qui est en abondance dans les zones kurdes. Donc là, j'avoue, je saute un peu beaucoup les époques, mais au moins, on voit la continuité des damnés des montagnes, finalement.
2: Mais au départ, si on retourne, disons, à la période Moyen-Âge, on va dire, hein, ou
3: sûr,
2: avant,
3: ouais.
2: Est-ce que l'espace de la population kurde... D'abord, ils n'étaient pas séparés comme ça
3: En réalité, les Kurdes sont, comme tous les peuples de la région, jusqu'à l'avènement de la forme d'État moderne, c'est-à-dire jusqu'au début du XXe siècle. Là, on parle vraiment d'une très longue époque, de avant le XXe siècle jusqu'à début de l'histoire de l'humanité, limite. Les Kurdes sont, comme tous les peuples de la région, vivent en communauté avec les autres peuples. C'est-à-dire que dans une ville, dans une zone donnée, il ne va pas avoir que des Kurdes. Il y aura des Kurdes avec un quartier kurde avec des comme voisins, des Arméniens, des Assyriens, des Chaldéens, des Arabes, des Turkmènes, évidemment beaucoup de populations. Et donc c'est pour ça qu'il y a des zones de il y a des zones où il y a beaucoup plus de Kurdes que d'autres, donc qui fait des zones historiquement kurdes, mais il n'y a pas que des Kurdes, ça c'est un fait important. Et ensuite, en termes de division, il n'y a pas réellement de division, si ce n'est les divisions qu'ont amené les empires. Par exemple, là, tu parlais du Moyen-Âge, mais moi, si on peut parler d'une période que les gens connaissent un peu mieux, c'est-à-dire l'Empire ottoman et l'Empire perse, oui, qui ont existé depuis 1500, des années 1500 jusqu'à début du XXe siècle, donc quasi 400 ans, voire 500 ans. Et bien, durant cette période-là, il y a beaucoup de Kurdes qui étaient du côté de l'Empire ottoman géographiquement, mais aussi des Kurdes qui étaient du côté de l'Empire perse. Mais les empires étant des empires, c'était des très grands empires, il n'y a pas tant de...
2: Il n'y avait pas de pression.
3: Il y a une autonomie locale. Il y a forcément des complications, puisque entre de la frontière, entre deux empires, ce n'est pas forcément les zones les plus sécurisées du monde. Mais n'empêche, de fait, dans l'Empire ottoman, les Kurdes jouissaient d'une très grande forme d'autonomie. Donc, ce qui amène prospération de la langue et de la culture kurde. De même, sous l'Empire perse, même s'il y a quand même quelques différences en fonction de la politique plus centralisatrice ou moins centralisatrice en fonction des empires. Mmh. Et bien sûr, ces populations kurdes aussi communiquaient avec beaucoup plus de facilité que c'est le cas aujourd'hui, puisqu'aujourd'hui, les frontières sont devenues une réalité beaucoup plus concrète qu'à l'époque. Mmh. Une frontière, maintenant, c'est des barbelés, c'est des gardes frontières. Ouais. À l'époque, la frontière entre les deux empires est tellement immense que maintenant, on peut construire des murs qui font tout le long la frontière entre les États-Unis et le Mexique. On peut imaginer, mais c'est pas le même niveau de séparation.
2: Mais dis-moi une chose, justement, ces populations qui étaient du côté perse et du côté et du côté ottoman, est-ce que les populations parlaient la même langue ou partageaient plusieurs langues, puisqu'il y avait dans la région, je sais que par exemple en Turquie, tu as énormément de personnes qui parlent plusieurs langues, ceux qui sont en tout cas dans les marchands, j'entends.
3: La question de la langue, c'est une question très importante et je trouve qu'elle fait encore une fois écho à... Il faut vraiment voir, et c'est marrant parce que je me rends compte au fil de la discussion que je fais souvent une séparation entre le XXe siècle et tout le reste de l'époque, parce que c'est vraiment le cas. L'avènement de l'ère moderne, on va en parler justement après, j'imagine, a vraiment chamboulé la période, la zone. Et ça a aussi chamboulé notre perception, à toi et moi, de ce qu'est une langue, d'une nation, un peuple. Et c'est le cas aussi des langues, parce que ta question, elle est intéressante, mais en même temps,
2: elle limite.
3: Non, mais elle reprend forcément le cadre de pensée dans lequel on est né et on a grandi. À l'époque, au Kurdistan, il y a une diversité incroyable de langues. Comme je l'ai dit, un Kurde peut être voisin d'un Arménien, d'un Arabe, d'un Turkmène. Donc il y a des langues arabes, des langues proches de l'Arménien, des langues proches des langues turciques, qui sont en plus d'autres, des familles de langues très différentes d'ailleurs. Mm-hmm. Parce que le Kurde est une langue indo-européenne, de la famille indo-européenne et de la branche plus des langues persanes. L'arabe n'est pas une langue indo-européenne. Les langues turciques ne sont pas des langues indo-européennes, donc il y a vraiment une diversité. Et maintenant, pour parler encore plus en particulier de la langue kurde, ce qui est drôle, c'est qu'aujourd'hui même, il y a différents dialectes kurdes. C'est-à-dire qu'il y a trois principaux dialectes, avec donc le kurmandji, le sorani et le sasaki, qui sont parlés, je ne rentre pas dans les chiffres, mais le kurmandji en majorité, en deuxième le sorani et en troisième le sasaki, qui se comprennent plus ou moins, assez bien notamment. Mais il y a encore une plus grande diversité au sein de chacun de ces dialectes en fonction des régions dans lesquelles ils sont parlés, avec des mots différents. Et justement, cette diversité de la langue kurde, c'est ce qui a toujours été une langue jusqu'à l'avènement de l'État-nation. C'est-à-dire que jusqu'à l'avènement d'un État moderne, capitaliste, sous la forme d'État-nation, qui va unifier la langue, tout comme c'était le cas en France notamment. Par exemple, si tu posais la question à un historien de la France, il te dirait que jusqu'à la Révolution française, la population française, c'est-à-dire la population qui vivait dans ce qu'on appelle la France, parce que ça importe, il n'y a pas forcément d'unification, mais toujours est-il qu'il y avait une diversité de langues incroyable entre le breton, le basque, même différents patois qui ne se comprenaient pas du tout. Et même, il y a durant la Révolution française, un révolutionnaire français avait, je ne sais pas si tu es au courant de cette donnée-là, mais avait fait un constat pour dire que seulement 10% de la population française parlait le français, c'est-à-dire le français de Paris, le reste ne parlait absolument pas cette langue-là. Et donc, qu'est-ce qui a été fait? Il y a eu la Troisième République, ou bien tout le XIXe siècle, puis le début du XXe, pour forcer tous les Français à devenir des bons petits Français qui parlaient un français unifié, codifié, etc. Ce qui a fait qu'on a perdu toute la diversité de la langue. Eh bien, cette unification-là pour la langue française n'a pas eu lieu pour le Kurdistan, puisque le Kurdistan n'a pas eu d'État moderne à proprement parler pour unifier la langue kurde. Et ça, je trouve que c'est une bonne chose, puisque du coup, on a gardé une diversité de la langue. Maintenant, pour revenir à ta question initiale, c'est que jusqu'à... On a encore des traces aujourd'hui de cette diversité-là, mais j'imagine... Là, on ne peut pas rentrer en détail, mais j'imagine que la diversité était encore beaucoup plus grande et beaucoup plus large à l'époque, puisque il n'y a pas cette transformation très artificielle d'unification de la langue qu'il y a eu depuis l'avènement de l'ère moderne et de la modernité capitaliste.
2: Alors justement, par rapport à la langue, on a choisi un extrait de ton texte qui est donc dans la partie « La langue, un champ de bataille ».

0: L'interdit de la langue. Les entreprises coloniales et esclavagistes ont fait disparaître nombre de peuples. Entendons-nous, il n'est pas question ici de suppression physique de toute une population, mais de la disparition de ce qui le constitue en tant que peuple, ses pratiques culturelles, son histoire et sa langue. La volonté assimilatrice des quatre États nationaux à l'encontre des Kurdes ne pouvait ignorer ce qui fait l'une des principales particularités de ce peuple dans la région, sa langue, qui a peu à voir avec le turc et l'arabe, est proche du persan, mais avec de grandes différences. La liste des lois et mesures répressives prises pour interdire la langue kurde est longue, mais on voudrait plutôt insister ici sur ce qui constitue l'essence même d'une telle interdiction, qui est de rendre muettes plusieurs millions de personnes dans l'incapacité d'exprimer une envie, un sentiment ou une opinion. Pour s'en rendre compte, il est impératif de donner la parole aux personnes qui en ont été privées. C'est la démarche de l'écrivaine Jacqueline Samali dans son livre « Être kurde, un délit, portrait d'un peuple nié », publié en 1995, durant les années les plus intenses du conflit entre le mouvement de libération nationale kurde et l'État turc. Son ouvrage recueille les voix de nombreux Kurdes vivant à Bakou, Kurdistan turc, et atteste la situation coloniale au Kurdistan. Bien que focalisé sur le cas turc, son livre décrit parfaitement l'expérience partagée du peuple kurde, éparpillée entre quatre États, avec bien entendu des différences notables pour chacun. L'intérêt de se pencher en particulier sur la Turquie s'explique par le fait qu'elle a été la première, dès l'instauration de la République en 1923, à mettre en place des pratiques coloniales envers les Kurdes, qui inspirèrent dans la seconde moitié du XXe siècle les trois autres États. Elle fut aussi la plus constante dans sa politique anti-kurde tout au long du siècle, là où l'alternance des régimes politiques des trois autres a produit un rapport différencié à la population kurde. Parmi les témoignages rassemblés dans le livre de Jacqueline Samali, citons celui d'Osman Turan, militant kurde, qui résume ainsi la situation en Turquie. La politique de l'État turc, c'est ça. Avoir devant ses yeux des gens qui parlent une langue qu'eux-mêmes ne comprennent pas, et en même temps leur dire « tu es turc ?» Ne pas considérer que ces gens-là existent, qu'ils ont un nom, une langue, une culture, autre que les leurs. La négation fonctionne de cette manière. Interdit, c'est dans le cadre d'une loi. Mais on ne dit pas « c'est interdit », on dit « tu es turc, donc tu es considéré comme un turc ». Une étiquette, c'est-à-dire de ton être, est déjà niée. La négation de l'autre, centrale dans une situation coloniale, est appliquée non pas uniquement à l'individu, mais à sa langue, à son passé, à ses coutumes et à sa culture. Le Kurde, à qui l'on interdit de parler sa langue, doit aussi faire face à la disparition même du mot « kurde » et de ses dérivés. Il n'est plus qu'un Turc des montagnes, stigmatisé pour ses pratiques culturelles, considéré comme arriéré, parlant une langue sans nom, dans une région sans nom, puisque le mot « Kurdistan » a été rayé du vocabulaire en Turquie. Il faut mesurer les conséquences d'une telle situation sur la vie quotidienne de dizaines de millions de Kurdes, comme nous y invite Mehmet, jeune amateur de contes et de poèmes. Ce que vous devez comprendre, c'est qu'on ne disait pas « en Turquie, la langue kurde est interdite ». Non, ce mot lui-même n'existait pas, un point c'est tout. À la télévision, dans les déclarations officielles, on entendait toujours la même rengaine. Tous les citoyens de la Turquie sont des Turcs. Le turc est la seule langue officielle, etc. Et on avait vraiment l'impression de ne pas exister. Azadi, leçon kurde, les damnés des montagnes, aux éditions La Fabrique.
1: Alors j'ai choisi cet extrait parce qu'il m'a semblé extrêmement important et très même profond dans la critique qui soulève, c'est-à-dire qui est soulevée, parce que en fait la langue c'est une chose, mais en fait la langue c'est la culture, c'est comme tu dis, tu l'écris, c'est les coutumes, c'est tout, c'est-à-dire c'est ce qui est le liant de toute la population. Donc tu t'attaques à ça, bah, tu t'attaques carrément, c'est une sorte de négationnisme, quoi.
2: Évidemment, et ça c'est un effet très particulier, puisque ça c'est quelque chose que je sais depuis que je suis né, mes parents m'ont toujours raconté ça. Mais vous savez, même quand je te le dis, si je te dis la rancœur est interdite, tu vas me dire « Ah, ok ». Mais tu ne peux pas te rendre compte de ce que ça fait. Personne ne peut se rendre compte, si ce n'est en écoutant et en entendant parler ceux à qui on a enlevé la voix. Il y a des histoires absolument terribles dans le livre que je raconte. Il y en a une que je raconte très souvent dans mes rencontres, que si tu permets, j'aimerais aussi raconter. C'est qui dit colonialisme dit répression énorme, donc police et armée omniprésentes. Donc, pour un rien, vous êtes envoyé en prison. Et donc, qui dit. Donc, beaucoup d'hommes, notamment, étant en prison. Donc, les maris, enfin, les femmes, les sœurs, les mères, tout ça, allaient voir leurs proches en prison. Mais au parloir, ils ne pouvaient pas communiquer, puisque la langue kurde était interdite. Et donc, ils passaient leur temps à pleurer. Ce qui est absolument terrible quand on y pense, c'est qu'on arrive à un niveau de répression de violence où on est déjà privé de ses proches, puisqu'ils sont en prison, probablement torturés, voire même à la fin assassinés, hein, ce qui arrive très souvent. Et dans le laps de temps, on peut leur parler, on ne peut pas leur parler, puisqu'on se mettrait nous-mêmes en danger et lui et l'autre, on nous mettrait en danger les deux. Donc on pleure, on passe son temps à pleurer, c'est assez terrible. Il y a d'autres témoignages qui sont assez terribles, qui expliquent que les personnes qui ne parlent pas la langue turque, qui ne parlaient que le kurde, étaient étrangers au monde. Vous ne comprenez rien à ce qui se passe dans le monde, vous n'avez aucune information dans ce qui se passe, puisque vous n'avez aucune information dans votre propre langue. Vous ne pouvez pas communiquer, vous ne pouvez même pas aller faire des éléments aussi simples que. Aller envoyer une lettre à la poste, communiquer avec des officiels de l'État, ce qui implique la vie entière est organisée autour de l'État, donc que ce soit pour l'école, pour l'administration, pour l'argent, pour les impôts, pour n'importe quoi. Il faut interagir avec cette langue-là, une langue qu'on ne parle pas, et si on parle notre propre langue, on est emprisonné, tabassé, tout ce que vous voulez. Donc c'est absolument ignoble comme situation. Et justement, il faut aussi se rendre compte de l'impact psychologique qu'a ce genre d'interdit. Déjà, Albert Memmi, dans son livre Le portrait du colonisé, disait que muni de sa propre langue, le colonisé est étranger dans son propre pays. C'est-à-dire que les Kurdes, chez eux, dans leur village ou dans lequel leurs parents, leurs ancêtres ont vécu depuis plusieurs décennies, plusieurs siècles même, ils étaient étrangers. C'est-à-dire qu'il y avait des envoyés de l'État, des maîtres d'école qui parlaient une langue, qui leur envoyaient cette langue, qu'ils ne pouvaient pas parler, parce qu'ils ne sont pas partis à l'école. Et donc, du jour au lendemain, ils ne sont plus chez eux, ils ne peuvent plus communiquer. Et il faut vraiment aussi comprendre que qui dit interdit la langue, c'est pas simplement, voilà, cette langue est interdite, elle n'existe pas. Il y a, de fait, les personnes en question ne parlent que cette langue-là, donc ils ne peuvent que la parler. Et ce qui se passait, c'est que, et ça c'est des éléments que j'ai pas écrits dans mon livre, mais que mes parents m'ont raconté, que j'ai préféré ne pas raconter dans le livre. Ma mère me racontait souvent qu'il y a, à l'école, les petits-enfants, 5-6 ans, le professeur d'école, évidemment qui est un envoyé de l'État turc, allait demander à chaque jour ou chaque semaine à un enfant d'aller écouter aux portes de toutes les maisons du village et de le faire, le rendre compte le lendemain, qui parlait kurde dans la maison. Et ce qui se passait, c'est que ma mère me racontait elle-même, parfois le matin, elle se faisait réveiller par le bruit des bottes militaires, des soldats turcs qui venaient et qui tabassaient mon grand-père et mon oncle devant les yeux de ma grand-mère et de ma mère et de mes tantes parce qu'ils avaient parlé kurde la veille au soir. Donc c'est aussi ça.
1: Qu'il y avait ces dénonciations. Mais en plus de ça, moi, je trouve absolument incroyable, c'est que... Ok, ils interdisent, mettons, l'étude de la langue. C'est-à-dire qu'à l'université, on ne peut pas étudier le kurde. Dans les écoles, évidemment, non plus. Mais il y a quand même des chercheurs, il y a quand même des écrits, quelque part. Tout a été éradiqué.
2: Tout a été apposé de l'interdiction d'en parler. C'est-à-dire que, et ça c'est une très bonne remarque que tu fais, c'est que sous l'Empire ottoman, pendant plus de 500 ans, le Kurdistan était nommé Kurdistan. C'était des termes qui étaient utilisés. Hein, puisque évidemment, l'Empire ottoman se disait il y a des Kurdes. Les Kurdes étaient nommés comme peuple à part entière de l'Empire ottoman. Et le Kurdistan était nommé comme région même. Et ce qui est drôle, c'est qu'on... ça, c'est une pratique coloniale typique aussi de modifier son propre passé, de modifier le passé même de la zone pour enlever les traces de ces populations-là. Une fois qu'on crée l'interdit, on peut imposer l'interdit sur toutes les œuvres de recherche, etc., sur la question kurde, et aussi sur les preuves historiques. Ça a été

0: on puisse l'apprendre. C'est le prof de la question colonial. Mais et moi je l'ai dit aussi en note de fin de livre, l'histoire kurde elle-même, celle que je raconte, elle est limitée. Il faut aussi se rendre compte que l'histoire du peuple kurde que je raconte, elle est limitée par les preuves historiques auxquelles on a accès. Il doit y avoir d'innombrables archives historiques aux mains de l'État turc qui ne sont pas du tout dévoilées depuis plus de 100 ans, puisqu'ils les gardent, voire même ils l'ont peut-être effacé, ça se trouve, ce qui serait terrible. Mais on ne peut plus avoir accès.
1: Mais alors justement, dans les différentes régions, sous les différentes occupations, là, il y a quand même des bibliothèques, il y a des traces, il y a des choses qui sont sauvegardées. Toi, tu es allé là-bas, tu les as consultées, comment ça s'est passé ?
0: Non, je ne suis pas allé là-bas. Je suis allé là-bas toute ma vie, mais pas pour le livre en question. Évidemment, les traces dont tu parles, c'est l'œuvre, la sauvegarde de ces traces-là, c'est l'œuvre du peuple lui-même, de ces intellectuels, de ces écrivains. Il y en a beaucoup que je cite, qui ont écrit des récits, souvent publiés d'ailleurs en dehors de ces pays-là, sinon c'est pas possible. Notamment, fut un temps en URSS, qui était une terre d'asile pour les Kurdes, ou aussi beaucoup en Europe. C'est ces œuvres-là qui sont des œuvres qui permettent de sauvegarder cette histoire-là du peuple kurde. Et ensuite, pour ce qui est des bibliothèques et des œuvres sur place, moi j'ai un souvenir quand
1: j'étais... Et l'architecture ?
0: Elle est détruite. Par exemple, ça c'est... La question architecturale, c'est une question très importante. Il y a eu des destructions terribles d'œuvres architecturales de plusieurs millénaires, hein, propres au peuple kurde. Et c'est toujours pareil, hein. Le lien entre colonialisme et capitalisme, il est évident. Ça a toujours été sous prétexte de construire une route, un pont. Et on détruit des œuvres architecturales spécifiques aux Kurdes. De la même manière que Israël fait ça en Palestine, que la France a fait en Algérie, que toute œuvre coloniale a toujours aussi comme caractéristique propre d'effacer le passé du peuple colonisé par les archives, par l'architecture, par plein de phénomènes. Nous, le peuple kurde, on a des destructions architectural, comme tu le dis, aussi en termes de vie commune, c'est-à-dire qu'on va imposer le mode de vie moderne aux Kurdes, qui n'ont pas du tout le même mode de vie, la maison, enfin, il y a plein de domaines dans lesquels il y a une imposition, même la maison, c'est-à-dire que le format de maison un peu à l'occidental, c'est pas du tout ce qui a été dans la région pendant des siècles et des siècles. Et je pourrais continuer, la langue, c'est aussi un sujet, mais il n'y a pas que la langue, il y a aussi... La musique, par exemple, la musique, de la même manière, il y a beaucoup de musique turque, c'est assez incroyable. Il faudrait faire une compilation, ça pourrait durer des heures d'ailleurs, cette compilation, de musiques turques qui ont été, qui sont encore aujourd'hui, hein, des musiques qui sont calquées sur les musiques kurdes qu'ils ont modifiées.
1: Les films, évidemment.
0: Mais moi, j'aimerais juste revenir sur les musiques. Ça, c'est un phénomène, j'imagine que nos auditeurs connaissent un peu plus la question palestinienne que la question kurde, mais il y a énormément de musiques palestiniennes qui ont été récupérées par Israël pour en dire c'est une musique israélienne et mettre des paroles différentes. Et ensuite, certains pensent que c'est une musique israélienne, alors que de base c'est une musique palestinienne. Et de la même manière pour la musique kurde, il y a beaucoup de musiques kurdes très connues qui sont des musiques kurdes à la base et qui ont été totalement modifiées, les paroles. Et si je continue encore, la nourriture. Après, la nourriture au Moyen-Orient, c'est toujours un sujet compliqué parce que honnêtement, il y a. Le baklava, le falafel, enfin c'est pas spécifique, le houmous n'est pas spécifique à une région donnée, mais il y a des plats qui vont être plus typiques kurdes, dans les régions kurdes, qui vont devenir du jour au lendemain des musiques, des nourritures que turques. En soi, partager la culture, la langue, partager la culture ou la nourriture avec des peuples, c'est dans le monde idéal la plus belle des choses. Mais donc il y a aucun problème à dire qu'une nourriture est turque, kurde et arabe en même temps. Mais le problème, c'est de dire qu'elle est que turque et pas du tout l'autre. C'est là qu'est le problème.
1: Mais alors, justement, les traces que l'on peut trouver, ce qui t'a permis d'écrire ton livre, etc., toutes les musiques, parce que les films, moi j'en ai vu, j'ai écouté des musiques, etc. Est-ce que, en fait, c'est sauvegardé par la diaspora ?
0: Pas que la diaspora, il y a beaucoup de la diaspora qui sauvegarde, c'est une bonne remarque, mais aussi les gens sur place. Il y a beaucoup de livres que je cite, beaucoup de sources que j'ai, ce sont des personnes qui ont vécu les conflits en question notamment. Il y a beaucoup de conflits que je raconte, beaucoup d'œuvres, beaucoup d'éléments sont racontés dans des livres par des personnes qui ont vécu les événements en question. Après, bien évidemment, c'est une forme de résistance perpétuelle, la résistance anticoloniale. Donc c'est aussi le cas pour les écrivains, les musiciens.

0: tient constamment une résistance. C'est le cas de, en fait, c'est le cas de plus de 100 ans. Tout le temps, la résistance.
1: Les broderies.
0: Tout est une forme de résistance. Tout, absolument tout. Le simple fait, moi, je me souviens très bien quand j'étais plus jeune, quand j'allais au Kurdistan turc, pour acheter des musiques, il y avait des magasins de cassettes, et à l'époque c'était des cassettes, pour acheter des musiques kurdes, mais qui étaient en soi des lieux de résistance incroyables. C'était des lieux où, à travers la musique aussi, on pouvait apprendre l'histoire du peuple kurde, apprendre son histoire. C'est parce que les musiques étaient aussi une forme de résistance. Tout était une forme de résistance. De la musique, tout, absolument tout. Les vêtements, tout.
1: Alors, quand même, pour trouver quand même, il y a un endroit, il y a un extrait que j'ai choisi dans ton bouquin, qui donne un petit peu, disons, il y a quelque chose qui s'est passé, enfin, on va l'écouter.
2: La République de Mahabad et le renouveau du nationalisme kurde. 1946 est une année charnière dans l'histoire du peuple kurde. Elle voit naître et disparaître la première et unique, à ce jour, République du Kurdistan, aussi appelée République de Mahabad dans l'actuel Iran. Mise en place et dirigée par des citadins et une nouvelle génération d'intellectuels proches du marxisme. C'est l'une des premières initiatives kurdes qui naît en dehors des dynamiques tribales. Dès ses débuts, elle est soutenue par l'URSS qui est présente en Iran depuis août 1941 aux côtés des Britanniques. L'invasion anglo-soviétique est alors justifiée par le comportement apparemment pro-germanique du dirigeant iranien Reza Shah, grand admirateur de Mustafa Kemal, dont il s'inspire tant pour la modernisation du pays que pour sa politique anti-kurde. Remplacé par son fils Mohammad Pahlavi, qui sera renversé par la révolution de 1979. Mais c'est surtout l'importance stratégique de ce territoire riche en pétrole et facile d'accès depuis la mer qui conduit à l'occupation du pays par les Alliés. Les Britanniques et les Soviétiques entretiennent des rapports différents avec les populations kurdes en Iran. Les premiers, en bons colonialistes, s'appuient sur les chefs tribaux locaux pour asseoir leur autorité, mais veulent à tout prix éviter une indépendance ou une autonomie des Kurdes qui conduirait à un éclatement de l'Iran. Si les Kurdes de presse réussissent à obtenir une autonomie locale avec notre soutien, les Arabes du Khuzestan la voudront aussi, et Dieu sait qui d'autre encore. Par ailleurs, la crainte d'une résurgence des soulèvements kurdes en Irak, violemment réprimée quelques années plus tôt, ainsi que l'hostilité profonde de la Turquie envers les Kurdes, dans un contexte où elle se trouve au centre d'une lutte d'influence entre l'Allemagne nazie dont elle est proche et les Alliés, qui convoitent son soutien, explique en grande partie la position adoptée par le Royaume-Uni. Quant à l'URSS, elle souhaite sécuriser sa frontière sud en obtenant la sympathie des Kurdes, sans pour autant précipiter leur indépendance. Bien que se revendiquant du principe d'autodétermination des peuples, elle considère que le moment n'est pas encore venu pour les Kurdes. En réalité, ses intérêts géostratégiques priment. L'avenir des Kurdes d'Iran est donc tributaire du jeu des alliances et des conflits géopolitiques. Un constat qui semble s'appliquer à tous les Kurdes de toutes les époques. Azadi, leçon kurde, les damnés des montagnes aux éditions La Fabrique.
1: Oui, donc on a l'impression que c'est l'éternel recommencement. C'est-à-dire, dès qu'il y a, là, on était dans les années 40, mais on va revenir avant au début du siècle. Parce on leur brandit une petite carotte, et puis après on dit, oh ben non, ils ne sont pas prêts, là, c'est pas possible, etc. En fait, qu'est-ce qui fait qu'il y ait cette espèce, c'est un peu le même problème pour les Palestiniens, mais qu'est-ce qui fait que, en fait, il n'y a jamais la possibilité que ces populations puissent créer un pays, je ne sais pas, une fédération ou quelque chose. Pourquoi ? Qu'est-ce qui dérange ?
0: C'est une grande question, ça.
1: Non, je sais, mais je veux dire, d'après toi, si tu veux, quand, automatiquement, si tu veux, ça semble tellement absurde. De la même manière que ce qui se passe en Palestine, qu'on dit « Oh ben, ils ont qu'à aller chez leurs frères arabes », tous les pays arabes détestent les Palestiniens, je le sais, parce qu'ils sont beaucoup plus instruits, beaucoup plus formés, si tu veux, politiquement. Donc, personne n'en veut, parce que ça va foutre la merde chez nous. Donc, c'est la même chose pour les Kurdes ?
0: Non, c'est pas la même chose, parce que c'est pas la même situation, c'est pas la même situation politique, c'est pas la même situation géopolitique, c'est pas la même situation coloniale. Pour les Kurdes, le principal souci, ça va être... Bon, tu voulais en parler plus tard, mais faut que je dise le terme. Sakspiko, ça va être l'origine. Mmh. C'est aussi un peu le même problème que le palestinien, mais ça a pas, on n'est pas là dans... L'origine est la même. Le Sakspiko est l'origine de tous les problèmes du Moyen-Orient, de toute façon.
1: Ah oui, ça je veux dire qu'ils ont bien réussi leur coup,
0: voilà,
1: ceux de là.
0: Exactement. Mais ensuite, l'histoire est différente au fil... Enfin, pas évident, parce que la situation n'est pas la même. Parce que là où les Kurdes sont entourés de pays qui en soi ont... Enfin, entourés, ils ne sont pas vraiment entourés. Les Kurdes sont dans quatre pays qui n'ont aucune... comment dire ? Les Kurdes, historiquement, ont toujours été aux côtés des Turcs, des Arabes, en termes d'espacement, on va dire de présence démographique dans la région. Et le vrai... En fait, la vraie finalité... Je vais même modifier ma réponse. C'est pour te dire que... En soi, quel est le but des Kurdes ? Quel est le but de tout peuple... Tout humain. Quand nous sommes militants de l'émancipation, militants pour les droits humains, la fin, la forme est certes importante, mais le vrai but ultime, c'est que les gens puissent vivre librement, en paix avec leurs voisins, avec leurs amis, en paix sociale, des choses évidentes, évidemment. Mais nous, les Kurdes, on peut aussi l'atteindre sans avoir de pays. C'est pas tant... La forme État n'est pas forcément un objectif... évident, si ce n'est une forme pour atteindre un objectif derrière. L'objectif derrière étant que les Kurdes ne se fassent plus tuer, qu'ils puissent parler leur langue, leur culture, vivre en communauté avec tout le monde, et que tout le monde aille bien. C'est ça, en fait, le but ultime.
1: Oui, c'est ce qui s'est passé, d'ailleurs, un petit peu, justement, au Rojava, où il y avait vraiment les gens...
0: Ça a été essayé, mais malheureusement, avec la guerre perpétuelle, c'est pas très le cas.
1: Ça a été essayé, comme tu dis.
0: Les essais, c'est une très belle chose, mais là, je te parle en forme d'idéal, même si, en tant que militant, c'est plus compliqué de parler d'idéal, mais l'idéal, c'est important de comprendre l'objectif, c'est ça, l'objectif final. Et donc, pour nous, les Kurdes, cet objectif, à la fin, le but, c'est d'être, de ne pas avoir de conflit avec les Iraniens, avec les Arabes et les Turcs, parce que ce sont nos voisins, on ne va pas commencer à être perpétuellement en conflit avec eux. Donc, le but ultime pour les Kurdes, c'est vraiment de vivre en communauté avec ces peuples-là. Et ça, malheureusement, ça ne peut pas être possible tant que ces pays-là, parce que là, j'ai différencié peuples et pays, les États en question, ont une forme d'État moderne, d'État-nation avec prédominance d'une majorité sur une autre. Ça a toujours été le même problème. Maintenant, donc ça c'est pour répondre à la question. Maintenant, pour revenir à l'extrait en question, c'est vrai que une grosse partie de mon livre, c'est la première partie que j'ai écrite parce que c'est celle qui me tenait le plus à cœur. C'est le milieu du livre, c'est le chapitre 3, où j'explique que le cœur du problème kurde, il y a 100 ans, il y a 50 ans, il y a 20 ans, il y a 30 ans, aujourd'hui, demain, dans 150 ans, ça sera toujours le même. Ça va toujours être le problème de la question des alliances géopolitiques. Puisque la situation dans laquelle nous sommes aujourd'hui est l'héritage de Sakspiko, l'héritage du découpage colonial du Moyen-Orient, de l'Empire ottoman, il y a 100 ans, par les impérialistes franco-britanniques. Cet héritage-là, on ne peut pas le modifier, il est ce qu'il est. Pour déconstruire un héritage colonial, il faut une libération, qui peut venir par les armes ou autre, hein, évidemment, mais qui faut forcément une libération de cette situation-là. Et bien, pour avoir une libération... Historiquement, tous les peuples colonisés du monde, mais vraiment tous sans aucune exception, ont eu le besoin d'une aide externe. Aucun peuple ne s'est libéré d'une puissance coloniale par ses propres moyens. En Indochine, ça a été l'aide de la Chine et de l'URSS communiste. En Algérie, ça a été l'aide du Maroc, la Tunisie, de l'Égypte, de Nasser, beaucoup d'autres pays. Je pourrais continuer comme ça. En Palestine même, il y a l'aide, même si très très... Bon, on pourrait rentrer dans le débat pendant longtemps, mais toujours est-il qu'il y a l'aide... de pays arabo-musulmans. Même si je vois que tu fais la tête comme ça, mais
1: oui,
0: elle a existé dans l'histoire, elle existe même de manière
1: libre,
0: elle existe.
1: Il peut y avoir.
0: On peut pas la nier.
1: Enfin, une aide, disons, qui quelquefois est un peu stratégique.
0: Évidemment.
1: Hein. Mais même, c'est pas une véritable aide.
0: Mais de la même manière que pour pour le Vietnam, c'était le cas pour...
1: Tout à fait.
0: C'est toujours le cas. Que les États aient leur propre intérêt stratégique, malheureusement, c'est le cas, on le sait toujours. Mais toujours est-il que sans ça, ça n'aurait jamais pu être possible. Maintenant, les Kurdes, on a un vrai problème. C'est que nous, et ça c'est le cœur du problème, c'est nous, on a les quatre pays qui nous font la misère, je vais le dire comme ça, Turquie, Iran, Irak, Syrie. Faisons un constat simple. Je peux faire le constat, là, c'est le constat, je le fais durant la guerre froide, mais je pourrais le refaire encore aujourd'hui. Si tu permets, je le fais rapidement. On a deux pays sur quatre qui sont des alliés historiques de l'alliance occidentale, de l'OTAN, finalement. La Turquie est le premier pays à rejoindre l'OTAN au-delà des pays fondateurs. C'est une pièce maîtresse dans la lutte contre l'URSS puis la Russie. Je rappelle qu'il y a des missiles nucléaires en Turquie pointés vers l'URSS à l'époque et encore aujourd'hui vers la Russie. C'est à cause de ça aussi qu'il y a eu la crise de Cuba en 62 d'ailleurs, parce qu'en 61 il y avait des missiles nucléaires sur la Turquie qui, encore une fois, pour ceux qui ne s'en souviennent pas, avaient une frontière directe avec l'URSS. Hein. Donc voilà, toujours pour dire que la Turquie, et encore aujourd'hui, est un allié historique de l'OTAN. L'Iran, jusqu'à la révolution de 79, donc le Shah d'Iran était un allié, si ce n'est le toutou des Anglais puis des Américains.
1: Ouais, il a été placé par la CIA.
0: Ah non, non, évidemment. Avec, voilà. Donc, et, bon, aujourd'hui, c'est plus le cas, mais bref, toujours est-il que. Donc on a deux pays sur quatre qui sont des alliés du bloc de l'Ouest. Des alliés bien solides. Donc est-ce que les Kurdes peuvent avoir le soutien d'un pays du bloc de l'Ouest? Impossible, puisque sinon, il y aurait tout un. Ils préfèrent avoir le soutien de l'Iran et de la Turquie que soutenir les Kurdes. L'autre versant, il nous reste la Syrie et l'Irak. La Syrie et l'Irak étaient deux pays vraiment historiques de ce qu'on appelait le tiers-mondisme. Puisque deux pays ex-colonisés, hein, l'un par la France, l'autre par les Britanniques. Des alliés de l'Égypte de Nasser, des pays qui sont des alliés aussi de l'URSS d'ailleurs, qui étaient des alliés de l'URSS. Donc on a deux pays sur quatre qui sont aussi alliés du bloc de l'Est et des pays tiers-mondistes et des pays arabo-musulmans. Donc les Kurdes, est-ce qu'ils peuvent demander de l'aide aux pays du bloc de l'Est ou à des pays... Personne, en fait, c'est toujours c'est le problème des alliances géopolitiques. C'est que durant la guerre froide, les Kurdes étaient, alors que c'était la vague de décolonisation, hein, c'était les années 50, 60, 70, les Kurdes ont lutté pour, mais il manquait cet élément-là d'alliance, d'aide extérieure, qui ne pouvait jamais arriver. Je ne rentre pas dans le détail, parce que dans le livre, les lecteurs verront que c'est toujours plus compliqué, parce que la géopolitique, c'est un sujet beaucoup plus complexe que ça pourrait être plus compliqué d'en parler.
1: Non, mais n'importe comment, on ne peut pas évidemment parler de tout le bouquin parce que donnes énormément de dates et de faits très précis qui s'emboîtent les uns dans les autres et qui fait que la situation est telle que.
0: Exactement. Moi, je voulais justement revenir. Donc là, le récit que je fais sur la guerre froide, c'est le même qu'on pourrait faire encore aujourd'hui. Encore aujourd'hui, c'est toujours un peu la même situation. C'est toujours ce problème-là, ce nœud géopolitique constant. C'est ce que je nomme le fait que le Kurdistan est une colonie internationale. Je dis ça parce que à la fois c'est une colonie entre quatre nations, donc une colonie internationale entre la Turquie, l'Iran, l'Irak et la Syrie, ce qui fait que les Kurdes sont à la fois divisés en quatre États, donc ils ont quatre histoires différentes, un peu forcément depuis plus de 100 ans, puisqu'ils vivent dans quatre États différents. Donc il y a une division en plus, et chacun subit une répression violente mais différenciée. Donc c'est toute une histoire. On découpe encore plus le peuple au cours de l'histoire. Et en plus, une colonie internationale, puisque tous les pays du monde, en particulier les puissances internationales, viennent toujours mettre leur nez dans le Moyen-Orient depuis plus de 100 ans. C'est déjà le cas à la République de Mahabad. Les Soviétiques, les Britanniques, qu'est-ce qu'ils viennent faire là? Ce sera le cas ensuite avec les Américains qui constamment vont venir au Moyen-Orient. Ce sera toujours le cas. C'est encore le cas aujourd'hui. Hein. Vous n'avez qu'à voir ce qui s'est passé avec la guerre en Iran. Les États-Unis et Israël qui bombardent l'Iran. Mais évidemment, entre-temps, quand vous bombardez l'Iran, vous bombardez aussi les Kurdes qui y sont. Les bombes, elles volent au-dessus du territoire kurde. Enfin, c'est constamment, les Kurdes sont constamment dans la guerre, et parce que les puissances occidentales, en particulier, viennent toujours s'immiscer dans les affaires du Moyen-Orient en créant des conflits. Et évidemment, les Kurdes sont tributaires de ces, sont des victimes, j'ai envie de te dire, collatérales de cette situation géopolitique, puisque les Kurdes, leur objectif, c'est, comme je l'ai dit au tout début, c'est la libération, c'est leur volonté de créer une situation de cohésion avec les peuples de la région, mais être dans une région perpétuellement en guerre, c'est extrêmement compliqué à obtenir. Donc désolé si ma réponse est déstructurée, mais c'est pour parce que la République de Mahabad, c'est un moment important pour expliquer que c'est vrai que c'est le nœud aussi des alliances géopolitiques, des intérêts des États, des manipulations, tout est un peu là aussi dans la République de Mahabad.
1: Voilà. Oui, en fait, ce qui est aussi frappant quand on lit ton livre et quand on t'écoute là, c'est le fait qu'on a l'impression que tout est inextricable et qu'on ne va pas pouvoir démêler les choses, etc. Alors, moi, j'aimerais quand même qu'il y ait, tu vois, une possibilité de... Parce que, en fait, il faut dire aussi une chose, mon impression, c'est que les populations kurdes ont l'air quand même très conscientes et politisé, oui, du fait de la situation, de la, évidemment, même chose en Palestine, c'est, mmh, le même problème. Donc ils sont tout à fait conscients de cette espèce de rejet qui leur est fait de pouvoir vivre tranquille, en paix, etc., au milieu des autres et en se mélangeant, etc. Mais on arrive toujours à se servir d'eux d'une certaine manière, à agir les uns contre les autres, etc. Bah, je prends par exemple la période où les Kurdes ont été pris entre l'Iran et l'Irak au moment de la guerre. Là, ils sont aussi complètement coincés, ils sont piégés, et à chaque fois, ils sont piégés. Alors, on se sert d'eux, on en fait, bon, en ce qui concerne évidemment Daesh, ça a été magnifique, ils étaient merveilleux, les femmes étaient... On a eu affaire à des descriptions totalement incroyables des femmes avec la mitraillette à la main, qui chantaient des chansons et puis dansaient aussi avec un petit foulard. Moi, j'ai trouvé ça, c'était indécent, franchement.
0: Oui, bien sûr, bien sûr. Bah, pour répondre à ta question, déjà, premièrement, j'espère que tu as quand même... Moi, je suis quelqu'un de profondément optimiste. Et ça m'étonne que tu dises que tu trouvais que dans mon livre, il y a... C'est vrai que la situation est inextricable, mais j'essaie toujours de donner des...
1: Défends-toi.
0: Non, mais c'est important, ce que je veux te dire, c'est que... En tant que... Moi, j'ai beaucoup appris, beaucoup étudié la question et beaucoup milité pour. Et c'est vrai que c'est très compliqué, très inextricable. Il y a beaucoup de Kurdes, je sais, il y a beaucoup de militants qui disent, mais en fait, c'est inextricable. Bon, moi, je sais que j'ai des oncles, etc., que ça fait... Des plus de 30 ans qui militent, et au bout d'un moment, après c'est le cours naturel des militants, on sait bien ça, mais eux ils disent il n'y a pas de solution, on a tout essayé, mais les jeunes générations, donc moi et d'autres encore, on continue le combat, et même eux aussi ils y croient tout le temps, parce que l'espoir c'est le cœur de la lutte, et aussi parce qu'il y a, il faut lutter, on peut jamais s'arrêter de lutter. Après,
1: je crois qu'il n'y a pas le choix.
0: Évidemment, il n'y a pas le choix. Et maintenant, pour répondre à ta question sur la question inextricable, moi je ne suis pas d'accord avec toi quand tu dis qu'ils se font... Enfin, il y a beaucoup cette vision de se dire ils se font manipuler, ils se font insultaser, ils sont pris entre deux étaux, machin. Ils sont conscients de ça. C'est juste qu'ils sont obligés de jouer ce jeu-là pour avoir un moyen de gagner, pour avoir un moyen de résolution. Parce que, comme je l'ai dit, c'est ça le problème, c'est qu'ils ont toujours besoin d'une... S'attaquer à des pays aussi puissants que la Turquie, l'Iran, voire l'Irak, Saddam Hussein, ou même la Syrie d'Assad, hein, c'est des pays avec des puissances militaires très importantes. C'est des grands pays, en termes de population, en termes de puissance économique. On ne peut pas s'attaquer à une puissance militaire comme ça, du jour au lendemain, avec 3-4 Kalachnikov. C'est déjà très compliqué. Et donc, par exemple, pour revenir à ton exemple de la guerre Iran-Irak, chacun des Kurdes, donc les Kurdes d'Iran et les Kurdes d'Irak, ont chacun des conflits à avoir avec l'État irakien, l'État iranien. Et chacun a eu le soutien du pays adverse, donc les Kurdes d'Irak ont eu le soutien de l'Iran, et les Kurdes d'Iran ont eu le soutien de l'Irak, mais j'ai envie de te dire, il n'y a aucun problème. C'est-à-dire que tu prends l'aide, même si c'est un pays qui oppresse ton peuple de l'autre côté, si ce pays va t'aider à combattre ton ennemi principal dans, ton pays, dans le pays en question, donc l'Irak ou l'Iran en fonction des Kurdes, tu prends cette aide, même si tu sais que derrière, c'est une aide intéressée, mais ça c'est pas la question, c'est une question de stratégie militaire et politique. Si tu refuses ça, tu n'as l'aide de absolument personne dans le monde, pour les raisons que j'ai présentées précédemment. Et j'aimerais juste ajouter quelque chose, c'est que malgré cela, je l'ai écrit dans mon livre, aucun des Kurdes d'Iran et des Kurdes d'Irak n'ont eu de combat l'un envers l'autre. Tous les deux, aucune tension politique n'a eu, parce que chacun était conscient des intérêts qu'ils utilisaient pour leur propre objectif. Au contraire, même des aides, une entraide entre eux. Même si chacun avait pris les armes de l'ennemi de l'autre. Mais la question n'est pas là. Et ils sont conscients de ça. C'est important de savoir que... Et ça, c'est une chose que j'aimerais dire à beaucoup de gens qui aiment dire des Kurdes qui se font manipuler, qui se sont fait encore avoir, Mais ils sont conscients, bien plus que n'importe qui ici ou dans le monde, des intérêts qu'ont leurs supposés alliés, entre guillemets, dans la lutte qu'ils font. Et c'est pas la question. La question, c'est, est-ce qu'ils ont un autre moyen? Eh bien, ils en ont pas, et ils font ce qu'ils peuvent avec les moyens qu'ils ont. Et tout en étant conscient. Et aussi, j'aimerais ajouter une dernière chose avant d'arrêter mon explication. Ils sont toujours conscients, ils font toujours attention à ne pas se désavouer, à ne pas trahir leur propre conviction, trahir leur propre lutte en fonction des alliés qu'ils ont. Par exemple, c'est pas parce que les États-Unis avaient une alliance encore, alliance, c'est un grand terme, avait une aide circonstanciée auprès des Kurdes du Rojava par rapport à Daesh, que les Kurdes n'étaient pas conscients de l'intérêt des Américains dans la région. Ils étaient conscients, par exemple, que quand la Turquie a envahi Afrine en 2018 et en 2019 et a nettoyé ethniquement la région en expulsant des centaines de milliers de Kurdes, et que les États-Unis n'ont rien dit ou même approuvé ça, ils étaient conscients de ça. Ils savaient que ça allait arriver, parce que Erdogan est l'allié des Américains depuis des décennies, et la Turquie aussi. Mais c'est pas la question, c'est... Il ne faut pas dire aux Kurdes, regardez, vous avez pris des armes des Américains, mais ils vous ont trahi. Et les Kurdes diraient, mais qui a trahi qui? Personne n'a trahi personne. Pour avoir trahison, il faut avoir confiance. Tu vois ce que je veux dire? C'est que le terme n'est pas trahir. Parce que ils se sont fait trahir par un tel ou un tel, ça sous-entendrait qu'ils sont alliés, des alliés vraiment de circonstances, enfin des alliés non pas de circonstances, pardon, des alliés historiques, etc. Ce qui n'est pas le cas. Et les Kurdes en sont conscients, puisque c'est pas... là, tu vois, mon livre, il y a d'innombrables moments, depuis la République de Mababad même avant, où il y a des alliés des circonstances, et qui, à chaque fois, ces alliés des circonstances, entre guillemets, trahissent les Kurdes, mais les Kurdes en sont conscients. Ça, je le dis avec conviction et avec connaissance, et c'est important pour moi de le dire, c'est qu'il y a... Les termes qu'on utilise, on utilise beaucoup trahison, c'est par simplification, c'est pas tant un problème. Mais il faut avoir conscience que les Kurdes eux-mêmes en sont conscients. Le livre que j'ai écrit avec cette histoire-là, n'importe quel haut dirigeant de parti politique kurde, il est bien plus au courant que moi. Il sait l'historique des trahisons des Kurdes, et sauf qu'il n'a pas d'autre moyen que de faire avec, tout en protégeant ses arrières du mieux qu'ils peuvent.
1: Enfin, moi, je suis quelqu'un de très pratique, donc si tu veux, évidemment, je comprends très bien toutes ces... On a l'habitude de dire, alors là, moi je dis c'est inextricable. On a l'habitude de dire, en ce qui concerne par exemple la Palestine, oh oui, mais c'est tellement complexe, etc. Non, oui, bien sûr que c'est complexe, et je pense que les gros intérêts qui sont derrière s'arrangent pour que ça soit un peu plus complexe bien à sûr. Chaque fois, comme ça, au moins il y a le statu quo.
0: Exactement.
1: Bon, c'est de là, si tu veux, si tu me dis que la nouvelle génération, qu'il y a une nouvelle génération qui est consciente de ça, et que justement cette espèce de statu quo et d'emprise, même s'ils savent, ils sont obligés d'avoir l'aide de temps en temps de l'ennemi, pas de l'ennemi, etc. Tout ce système-là, bon, si tu me dis qu'ils sont conscients de ça, c'est déjà un pas en avant.
0: Mais je dis pas que c'est que la nouvelle génération. Hein. Tous les Kurdes de toutes les générations en sont conscients. Même les Kurdes il y a 40 ans, tu vois, t'as bien vu dans mon livre, les trahisons, elles datent pas d'hier, elles datent bien depuis longtemps. Je voulais te couper pour te dire que c'est pas que la nouvelle génération. Tous les Kurdes de toutes les époques sont conscients de ça. Les dirigeants, en tout cas.
1: J'espère en tout cas qu'il va y avoir une évolution un petit peu. Bon, si tu veux, j'ai vu un film dernièrement, on en parle un peu plus tard dans l'émission, c'est Toutes mes sœurs de Massoud Bakshi, qui a filmé ses nièces pendant 18 ans, c'est-à-dire de toutes petites. Et là, tu vois vraiment que dans cette jeunesse iranienne, il y a, surtout du côté des filles, il y a vraiment quelque chose, il y a une soif, disons, d'émancipation qui est très forte. Ça ne veut pas dire qu'elles vont réussir, je ne sais pas, mais en tout cas, c'est quelque chose de très fort. Il n'y a pas la peur qu'il y avait avant, parce que bon, le régime de Mollah, c'est quelque chose d'abominable. Il y a beaucoup moins cette peur de la part des jeunes femmes et des jeunes filles. Donc, moi, je prends le passage, on va parler des femmes, justement, parce que pour moi, si tu veux, là, je vois une espèce d'ouverture, parce que ces femmes... J'ai l'impression qu'elles ont une conscience qui va au-delà, disons, des principes qui sont imposés, non pas aux Kurdes ou à dans le monde entier. C'est-à-dire, il n'y a pas le principe de la compétition, le principe du virilisme, le principe de tout ça, il y a autre chose. Donc moi, je vois que là, peut-être, il y a quelque chose qui se passe. Mais on écoute le passage, après tu diras.
2: Jusqu'à la Seconde Guerre mondiale, le mouvement kurde reposait principalement sur des structures tribales et demeurait profondément ancré dans les sociétés rurales. Mais à partir de 1946, un lent basculement s'opère. De nouveaux acteurs émergent, une jeunesse urbaine, éduquée, politisée, et de nouveaux horizons s'ouvrent, par-delà les frontières étatiques héritées des accords Six-Picot. En 1975, Les revendications kurdes, tant en Irak qu'en Turquie, se nourrissent désormais des grandes idéologies révolutionnaires, notamment du marxisme, même si l'autorité des chefs tribaux continue d'imprégner le paysage militant. La période 1946-1975 voit ainsi le passage d'un mouvement traditionnel vers les formes de mobilisation plus modernes, portées par un langage politique renouvelé. À la revendication classique d'un État kurde se substitue peu à peu une quête plus universelle, celle de l'émancipation d'un peuple par les droits culturels, la justice sociale et la reconnaissance. La lutte de libération kurde devient définitivement transfrontalière, avec une plus large diffusion des idées et combats survenus aux quatre coins du Kurdistan. La répression continue en Irak et en Turquie après le coup d'État de 1971, favorise en retour la radicalisation des militants kurdes. La violence de la fragmentation du champ politique kurde, caractéristique de la décennie suivante, sont déjà en gestation dans les années 1960 et 1970. Parallèlement, l'échec de la révolte de Barzani et les luttes fratricides entre Kurdes de gauche et conservateurs ont leur origine dans le jeu d'alliances complexes qu'impose la guerre froide. L'impasse géopolitique dans laquelle se trouve encore aujourd'hui le Kurdistan s'enracine dans cette période cruciale de la guerre froide et du moment décolonial. Si la lame décoloniale a bien déferlé au Kurdistan, ce territoire n'est pas parvenu à se libérer comme l'ont fait les autres peuples colonisés de l'histoire, en grande partie du fait des alliances géopolitiques régionales. Le proverbe kurde « Les Kurdes n'ont pas d'autres amis que les montagnes » prend ici tout son sens. D'une part, la Turquie, en tant que membre de l'OTAN et bastion de la lutte anticommuniste, étouffe le mouvement kurde avec une vigueur particulière en l'associant à la menace communiste. Le pays est le théâtre de trois coups d'État militaires entre 1960 et 1980. De même, le régime du Shah d'Iran, allié aux Occidentaux, réprime toutes les revendications kurdes jusqu'à sa chute lors de la révolution de 1979. Azadi, leçon kurde, les damnés des montagnes aux éditions La Fabrique.
1: Alors, on a sauté un passage, mais c'est pas grave parce que on parle de l'État-nation, ça va nous permettre de rebondir. Donc là, on va passer donc l'extrait le 6 qui est donc sur les femmes. Et après, on fera, disons, un amalgame de tout ça.

0: Les femmes kurdes ont toujours pris part aux luttes de leur peuple, et ce depuis longtemps, comme en témoigne Mahmoud Bayazidi, un mollah sunnite kurde du XIXe siècle. Si une guerre survient parmi les Kurdes, les femmes se battent comme les hommes. La communiste soviétique Alexandra Kollontai, cherchant à démontrer la place historique des femmes dans les conflits armés, choisit l'exemple kurde. Chez les Kurdes, peuple du Caucase, les femmes sont célèbres pour leur bravoure et prennent une part active à tous les combats. Dans l'histoire récente des Kurdes, les femmes sont au premier plan de la lutte, à l'image du soulèvement de Kozkiri, survenu en 1921 en réaction au traité de Sèvres afin que l'indépendance du Kurdistan, qui était inscrite, soit effective. Cette insurrection eut à sa tête un homme, Elizer Efendi, et une femme, Zerif Ekzani. Plus récemment, Fatme Karimi raconte dans « Guerre et militantisme au Kurdistan d'Iran » le combat des femmes kurdes au sein du Komala, organisation marxiste du Kurdistan iranien, de la révolution islamique de 1979 à 1991. Dès sa fondation, le PKK, sous l'impulsion de ses cofondatrices telles que Sakine Kansiz, assassinée à Paris en 2013, encourage les femmes kurdes à participer au mouvement de libération avec des slogans comme « La libération du Kurdistan n'est pas possible sans la libération des femmes ». Avec le confédéralisme démocratique, la question des femmes est devenue centrale pour le PKK et le mouvement des femmes du parti a acquis une indépendance croissante, tant sur le plan pratique que théorique. La gynéologie, littéralement « science des femmes », est une composante essentielle du mouvement paradigme du PKK, ce qui constitue une consécration de la lutte des femmes kurdes au sein de ce parti et du mouvement kurde en général depuis plus d'une décennie. La gynéologie, qu'il serait une erreur de réduire à un féminisme kurde, s'appuie sur la longue histoire de la lutte des femmes du Moyen-Orient pour porter une démarche politique radicalement différente de celle projetée en Occident, comme l'explique cette militante kurde du Rojava. L'idée de la femme libre propagée par l'impérialisme occidental, ou les ONG, cherche à nous éloigner de nos valeurs sociales et à nous imposer une pensée positiviste, leur système capitaliste et les normes de beauté occidentales. Dès lors, ce n'est pas une révolution menée par les femmes elles-mêmes, on veut nous libérer à notre place. Nous ne demandons à personne d'abandonner leur histoire ou leur identité, mais il est important de voir la diversité des trajectoires de lutte et de s'unir autour d'objectifs communs, en faisant attention d'éviter l'assimilation ou la colonisation des esprits. La gynéologie s'inscrit dans le prolongement de l'approche décoloniale du confédéralisme démocratique, en cherchant à développer une politique propre aux régions kurdes et plus globalement au Moyen-Orient. C'est l'une des premières réalisations historiques d'un féminisme décolonial. Des dizaines de malajin, maisons des femmes en kurde, ont été créées ces 10 dernières années dans toute la Syrie, et pas uniquement dans les régions kurdes. Ces organismes sont des lieux de rencontre, de médiation, de résolution des conflits ou encore d'éducation politique mise en place par des femmes pour des femmes. La gynéologie est ainsi un élément central de la révolution du Rojava qui se déploie dans toutes les sphères de la société, depuis les régions kurdes jusqu'au reste de la Syrie. Fort de cette recrue massive de combattants et de combattantes, le PID parvient à pérenniser l'autonomie du Rojava. Ce renforcement militaire arrive à point nommé. Entre la fin de l'été et le début de l'automne 2013, les combats contre différents groupes islamistes s'intensifient, tandis qu'émerge un nouvel ennemi, autrement dangereux. Azadi, leçon kurde, les damnés des montagnes, aux éditions La Fabrique.
1: Voilà, donc ça c'était vraiment l'extrait que je voulais passer d'abord, mais l'autre est aussi une continuation. C'est-à-dire que, en fait, dans le livre, il y a évidemment tous les détails, tous les faits historiques, etc., qui disent bien exactement, donc qui décrivent la complexité, pour reprendre le terme, des situations, plutôt que d'ailleurs de la situation. Mais en même temps, il y a des points de repère Et on a l'impression que, c'est vrai que quand on parle par exemple de ces femmes, on a l'impression que ça démêle un petit peu la situation et qu'il y a des créations à l'intérieur, dans tout, même toute situation catastrophique, qui d'un seul coup, ça redonne du sens à la lutte qui continue. Quoi.
2: Mais t'as totalement raison. Et ça, c'est un point important que je voulais dire, c'est qu'on revient au tout début de notre discussion qu'on a eue, c'était maintenant il y a une heure, sur l'instrumentalisation de la question kurde. Et on en parlait, c'est aussi la question des femmes kurdes, qui est un sujet important, parce que ça fait plus de 10 ans, où de Karen Forrest à BHL, n'importe quelle figure un peu...
1: Oui, mais enfin, eux, c'est des spécialistes.
2: Mais justement, c'est intéressant d'écouter ce qu'ils disent, et ça a aussi imprégné beaucoup du champ politique français, l'idée de ces femmes kurdes combattantes. Et il y a aussi une forme d'essentialisation des Kurdes, c'est-à-dire les Kurdes, c'est une société où les femmes sont émancipées, c'est génial, etc. Mais ça, c'est vraiment le propre de ceux qui veulent détruire la politique, parce que le propre de la politique, c'est de ne pas essentialiser. Et ça, c'est très important, c'est que, pour comprendre ça, c'est que les Kurdes, en tant que société, en tant que peuple, ce n'est pas un peuple féministe. Ça n'existe pas. Il n'y a aucun peuple qui est par essence quelque chose. C'est une construction historico-politico-sociale. Et nous, les Kurdes, et toi, tu l'as très bien dit, c'est que en raison de la situation politique particulière du peuple kurde de plus de 100 ans, qui est assimilable à une situation catastrophique, comme tu l'as dit, évidemment, ça pousse le peuple à réfléchir politiquement, à lutter politiquement et socialement. Et donc, évidemment, ça permet d'avancer de manière révolutionnaire. Et ça, c'est important. Je trouve que c'est un bon terme dans plein de domaines de la société, de la vie commune et politique. Et la question des femmes est aussi un des sujets très importants. C'est que, bien que les femmes aient combattu aux côtés des hommes depuis longtemps chez les Kurdes, depuis bien longtemps, hein, très très longtemps, j'en parle dans le livre, la place qu'a qu'ont les femmes dans le champ politique kurde, dans la lutte de libération kurde, dans la pensée politique kurde, elle n'est due qu'à elles-mêmes. Et aux hommes qui les ont suivis, qui ont aussi participé, qui ont été réceptifs à cette évolution, à cette révolution politico-sociale qui a été imprégnée par les femmes au sein de la société kurde. Et ça, c'est très important. C'est que c'est pas par essence que les Kurdes ou la société kurde ou la pensée politique kurde puissent être en avance sur la question de l'émancipation des femmes. C'est dû à une situation politique particulière et complexe qui est la question coloniale qui forcément, par sa nature, la question coloniale va faire émerger dans la société du peuple colonisé plein de domaines et plein de sujets politiques qui vont être pris en charge par les différents pans de la société, notamment les femmes qui vont prendre en main ces questions-là, qui vont essayer de déconstruire et d'aider les femmes qui vont subir des violences familiales ou matrimoniales, qui existe chez les Kurdes comme tout le peuple du monde, tout le peuple même de la région et du monde. Et c'est ça qui est important. C'est ça sur lequel je veux appuyer, c'est que c'est la question de la lutte politique qui est importante. Et celle-là, elle s'inscrit dans un champ plus large de la question coloniale. Et ça, on l'a déjà vu en Algérie. François Fanon l'expliquait déjà, la place des femmes dans la lutte de libération du FLN, avec beaucoup de Djamila à toutes les autres figures des femmes algériennes qui combattaient. Et c'est pareil dans toutes les questions de
1: mesure.
2: Leila Khaled en Palestine.
1: Mais toutes les Mujahidat,
2: évidemment,
1: qui étaient d'ailleurs toujours là, par exemple la décennie noire, dans les années 90.
2: Aussi. Mais et c'est ça qui est important, c'est de comprendre que la situation politique particulière, difficile, qu'elle soit coloniale, notamment dans la situation coloniale en particulier, parce que c'est vraiment je trouve que la question coloniale, c'est le point un peu extrême de la violence du capitalisme, de la violence de plein d'éléments. C'est vraiment le point extrême, parce que la colonisation, c'est la négation de l'individu de l'autre, en fait. Et on le voit aussi bien en Palestine qu'au Kurdistan ou dans n'importe quelle histoire coloniale. Les femmes vont prendre en main par elles-mêmes leurs propres questions et vont soutenir, et même plus que soutenir parfois, même aller au devant de la lutte contre l'oppresseur, tout en, et ça c'est très important, tout en modifiant... en impulsant au sein de leur propre société colonisée des avancées politiques, etc. Et ça, c'est très important. Et ça, c'est ce que les Kurdes ont vécu et vivent encore. Et ça, c'était important. Je le répète, mais c'était important pour moi de mettre en avant, puisque je trouve que c'était très, très mal fait aussi, évidemment, par la droite et l'extrême droite, mais aussi par la gauche et l'extrême gauche, c'est assez mal compris. Il y a toujours une, encore une forme d'orientalisme, d'essentialisation, de dire waouh, les Kurdes, regardez, c'est un peuple qu'il faut soutenir parce que leurs femmes, ils soutiennent leurs femmes, alors que c'est pas comme ça qu'il faut le penser, c'est que ils ont pas attendu les femmes kurdes n'ont pas attendu que l'Occident leur dise c'est bien ce que vous faites, n'ont pas attendu les avancées politiques des femmes en Occident, quoique même s'il y a toute une branche du féminisme en Occident qui est très très conservateur. Comme typiquement la figure de Florian Forest, ils n'ont pas attendu ça pour
1: ces mots. Féministe.
2: Oui, justement, c'est une forme de un dévouement du
1: féminisme. Elle s'est mis un petit vêtement féministe.
2: Mais un dévouement, voilà. Tu vois, ouais. Ce que je veux dire, c'est que et c'est ce que j'explique dans le livre. Non, voilà, le passage qui a été passé juste là, c'est aussi une citation d'une femme combattante kurde qui dit que l'image qu'a l'Occident des femmes kurdes est totalement essentialiste, totalement orientaliste, et que c'est pas du tout pour les beaux yeux de l'Occident que les femmes que les femmes font ce qu'elles font, c'est pour leur propre bien, et elles le font aussi en s'émancipant du féminisme occidental, dans le sens où elles le font à travers leur propre situation politique, géopolitique, historique, etc. Et ça, c'est toujours important. Et c'est un autre versant aussi que j'aimerais parler, c'est que une lutte politique, elle doit toujours être située, actualisée. Toute lutte politique n'est pas universelle en soi, elle est aussi adaptée et pensée localement par celles et ceux qui la vivent. C'est très important. Par exemple, la lutte de libération du peuple kurde, elle ne peut pas être la même qu'en Algérie, elle ne peut pas être la même qu'en Palestine. Chacun a sa propre façon de se libérer.
1: Oui, mais on fait en plus. Et pareil pour le féminisme.
2: Échanger, ce n'est pas la même chose que calquer.
1: Ah non.
2: Voilà. Mais le problème.
1: Sinon, on va retomber dans les mêmes.
2: Évidemment.
1: Les mêmes erreurs.
2: C'est ça. Et je trouve que la vision de beaucoup de personnes en France vis-à-vis des femmes kurdes, c'est calqué. Cette vision-là est calquée sur leur propre schéma de pensée occidental, alors que c'est une autre façon de penser. Et ça me permet, si tu me permets de faire juste écho au titre de mon livre, le titre c'est « Leçon kurde », et l'idée de ce titre-là, c'était aussi de dire, partir de la question kurde, la raconter, parce que c'est un important pour moi, mais aussi de faire de ce récit un moyen d'analyser, de comprendre beaucoup plus largement, et en particulier en partant du cas kurde, des questions beaucoup plus générales, la question politique, la question de l'essentialisation, c'est une question politique très importante, la question du fait que toute lutte politique doit être située et actualisée. Enfin, il y a plein d'autres éléments que j'explique.
1: Mais ce que je trouve, moi, important, en tout cas avec ton livre, à part toutes les données qui sont décrites, qui sont offertes dans le bouquin, c'est que, en fait, la perspective qui est offerte et qui est débattue dans ton bouquin, avec ce que tu rapportes, c'est ça n'est plus eurocentré.
2: Oui.
1: Et parce que moi, j'en ai marre de ça.
2: C'est ton coup de gueule, là.
1: Oui, j'en ai marre de si tu veux, parce qu'on a vécu là-dedans, on nous a enseigné ça. Ça commence à bien faire, quoi. Mm. Faudrait peut-être voir un petit peu, disons, la planisphère tu vois, d'un point de vue différent de chaque pays. Hein. Chaque pays peut avoir son point de vue, etc. Et je pense que de cette manière, ça serait vraiment une possibilité de se défendre.
2: Exactement. Voilà. Tu vois, tu disais, on peut quand même communiquer. Tu disais ça tout à l'heure. Bah, c'est le but aussi de ce livre, c'est de dire, ces leçons-là, c'est des leçons générales politiques, mais qui peuvent avoir des applications et bien concrètes en France. Mais si ce n'est, pour le faire, il faut comprendre d'où ça vient,
1: ouais,
2: et l'adapter à la situation française, qui n'est pas la même, parce que un pays comme la France, ce n'est pas la même chose que la Turquie, l'Iran, l'Irak ou la Syrie, ou la Palestine. Ce n'est pas la même situation économique, sociale, politique, etc. Mais le propre de nous autres militants politiques, c'est d'être capable de faire cette adaptation. Les récits, les écrits marxistes, libertaires, tout ce qui a été écrit de Marx à Lénine, en passant par Kropotkine, tous ces noms-là ont écrit à un moment donné, dans une situation donnée. On va pas exactement faire ce qu'ils ont dit il y a 100 ans, 150 ans, ça n'a aucun sens. Par contre, on peut s'en inspirer pour mieux comprendre l'origine de notre monde actuel, et aussi pour l'adapter à notre situation actuelle. C'est ça, c'est pour ça que moi les...
1: Alors justement, voilà, puisque dis-moi. C'est toi qui me tends un peu la perche là. On a entendu que au Rojava, il y avait des tendances qui étaient des tendances très libertaires. Mm-hmm. Est-ce que c'est quelque chose qui t'a que tu as vu ou que tu as pensé, ou etc. Et que, parce que souvent on parle, tu vois, bon, alors le marxisme, etc. Moi, j'ai rien contre. C'est un outil de
2: d'analyse et de compréhension. Ouais.
1: Absolument, il n'y a pas de souci. Je ne suis pas en train de critiquer ça, mais je suis en train de dire, comme toi-même, tu parlais de Kropotkine, etc. J'ai l'impression que, si tu veux, si ça élargit, j'ai l'impression, à un moment donné, mais peut-être que c'est une fausse impression parce que je ne suis pas allée sur place, et que c'est, il y avait quelque chose de libertaire dans ce qui se passait au Rojava.
2: Alors, ce qui est sûr,
1: une tentative. Hein.
2: Il faut aussi voir que le Rojava, c'est aussi une diversité d'opinions assez large. Et c'est ça qu'il faut aussi voir, c'est qu'il y a, qu'il y ait des, plutôt comment dire, c'est que la tentative, le schéma politique qui a été essayé de mettre que le Rojava a essayé de mettre en place, je vais le dire comme ça, a des accents de plein de domaines. C'est-à-dire qu'il y a des accents évidemment marxistes, parce que historiquement c'est un parti marxiste, c'est-à-dire qu'il y a quand même une forme d'autoritarisme, quand même une forme de malheureusement aussi à cause de la situation de la guerre, la prédominance militaire était là sur le champ politique, le champ militaire était beaucoup plus important puisque les moyens financiers étaient donnés aux armes parce qu'il fallait combattre Daesh, il fallait résister aux attaques de la Turquie, ce qui a évidemment bloqué la révolution, enfin la mise en place d'idées politiques novatrices, puisque le champ politique était moins puissant que le champ militaire. Ça, c'est un premier fait. Maintenant, sur l'aspect politique, ce qui est important à voir sur le Rojava, c'est que, c'est comme je l'ai dit, il y a des accents de plusieurs pensées. Il y a évidemment des accents marxistes, des accents libertaires aussi, par le simple fait de penser localement la politique. C'est-à-dire que la forme autonomie, c'est une forme qui a des accents évidemment libertaires, puisque ce n'est pas une forme étatique, ou en tout cas ne se prévaut pas d'une forme étatique. C'est déjà en soi une forme de libertaire, une forme de pensée libertaire. Et ensuite, dans son application concrète, c'est toujours un peu difficile de mettre un adjectif là-dessus. Mais toujours est-il, je pense que l'évolution de la pensée politique du mouvement libération kurde, notamment avec ce qui s'est passé au Rojava, elle est évidemment, c'est comme toute pensée politique qui se respecte, c'est une pensée en évolution. Tu vois, le Rojava était impulsé par un parti frère du parti du PKK, qui à son origine est un parti marxiste au sens pur du terme, mais qui évolue au cours de sa réflexion.
1: Au Tchalan, d'un seul coup, il a des pensées libertaires.
2: Mais c'est pas vrai. En fait, justement, c'est pas d'un seul coup. Déjà, personne n'est d'un seul coup libertaire. C'est une évolution.
1: Oui, évidemment.
2: Mais c'est une évolution de pensée qui part du fait des échecs possibles, des échecs du marxiste. Pour lui, l'échec de l'URSS en était un, et d'autres, évidemment. Mais ça, c'est. Je trouve que c'est ça qui est le plus important, c'est de voir que le Rojava, en soi, est le résultat d'une évolution de la pensée politique du mouvement Libération Nationale Kurde, qui prend en compte des accents libertaires. Et quand je dis accent, ça ne veut pas dire que c'est mime, ça veut juste dire que c'est... Le dire que c'est libertaire, ce ne serait pas vrai. Dire que ça, qu'il y a pas d'influence, ce ne serait pas vrai non plus. Et l'accent, c'est une façon de dire qu'il y a un mix de pensées, qu'il y a forcément encore une grande influence du marxisme, si ce n'est que par l'étude du capitalisme, de ses effets, de son origine. Mais l'apport, je pense, moi, de la pensée libertaire, ça va être la forme, déjà, autonomie, qui est déjà très importante, et son application à l'échelle locale, enfin, sa pensée de fonctionnement, de partir de l'échelle locale et le remonter. Mais typiquement, pour moi, partir de l'échelle locale et le remonter, avoir comme origine, comme base politique du Rojava et de la forme autonomie que prenait le Rojava, avoir comme base la commune, qui peut être un quartier d'une ville ou un village en soi, c'est à la fois libertaire, mais ça a aussi des accents communalistes, et même voire même des accents, j'ai envie de dire, léninistes au sens pur du terme, quand on disait tout le pouvoir aux soviets, même si son application, on peut en débattre, mais dans le slogan, un soviet, c'est littéralement la même chose. Et donc c'est ça qui est beau, je trouve, c'est que in fine, on dit la même chose, c'est l'application qui va changer, et l'application va toujours dépendre de la situation. Au Rojava, son application a dépendu du contexte de la guerre contre Daesh, et de la volonté aussi, on n'en a pas parlé, mais de mélanger les populations kurdes et arabes, qui jusque-là ont été
1: ça, c'était très fort,
2: antagonisées pendant des décennies, tu vois, Donc forcément, c'est difficile. Tu déconstruis pas un racisme d'État du jour au lendemain. Tu déconstruis pas des conflits qui a existé entre deux populations depuis des décennies du jour au lendemain. Donc c'était aussi une autre difficulté, la mise en place de la question des femmes. Tout ça, mis bout à bout, bah, tu retrouves de la pensée libertaire partout, évidemment.
1: Surtout, par exemple, moi, ce qui m'a frappé, c'est j'ai entendu des témoignages de femmes par rapport à leur organisation dans la lutte, même dans la lutte armée. Et moi, j'ai eu l'impression, ça me parlait directement, et j'avais l'impression vraiment d'entendre des femmes qu'on pourrait dire ici, elles sont anarcha-féministes.
2: Évidemment, c'est possible. Moi, je trouve que ce qui est beau là-dedans, c'est que je suis même pas sûr qu'elles aient lu des ouvrages particuliers, c'est juste que je...
1: Ah, mais elles ont pas besoin de lire parce qu'elles sont en train de le vivre.
2: Exactement. Mais du coup, c'est beau de voir que tu retrouves des pensées et des formes de pensée politiques un peu partout parce que par la simple expérience de la lutte politique. C'est ça qui est beau. C'est ça que je voulais expliquer aussi, c'est que l'évolution de la pensée politique, le fait qu'on converge vers une certaine pensée-là, vers un mix de trucs, ça a du sens aussi. Mm-hmm. Ça a du sens surtout en sachant que Il n'y a pas eu vraiment tant que ça une influence des pensées européennes au Rojava en soi. Il y a eu forcément parce que c'est un lieu de pensée de l'émancipation évidente, mais pas tant que ça aussi. Et donc ça, c'est aussi beau de voir qu'on retrouve des échos entre deux, comme avec le Chiapas finalement, au Mexique, qui est des échos alors que ces situations...
1: Le mouvement des femmes était extrêmement important.
2: Mais alors qu'il y a des situations différentes,
1: tout à fait.
2: C'est ça qui est intéressant aussi. C'est ça qui pour moi... Après, ça, c'est mon côté, ma part personnelle, où il y a une forme d'universel. Mais un universel, pas comme le pense la pensée moderne d'universel, dans le sens, à la fin, c'est vraiment les prolétaires de tous les pays, unissez-vous, c'est vraiment ce côté, les peuples opprimés de tous les pays, les personnes opprimées de tous les pays, ont une forme de. À la fin, ils luttent, et en luttant, se rendent compte, évoluent dans leur pensée et arrivent vers une forme d'organisation qui a certes une forme un peu étatique ou plus. Il y a forcément peut-être encore un peu d'autoritarisme, mais à l'échelle locale, l'auto-organisation peut aller vers plus de formes d'anarcho. Après, quel adjectif tu veux mettre derrière ? Tu mets ce que tu veux après anarcho, mais tu vois ce que je veux dire. Mmh. Voilà.
1: Moi, je pense que n'importe comment, c'est un petit peu ce qui m'avait enthousiasmé quand je suis allée en Palestine pendant la première intifada, où il y avait justement, les femmes étaient extrêmement actives, parlait des femmes politiques, des femmes du peuple, tout le monde. Et c'est surtout la formation de la conscience qui existait là-bas, d'abord qui a fait complètement peur, parce que c'était un mouvement que la première intifada était totalement spontanée. Mmh. Et donc, les chefs de quelque parti qu'ils soient, ils ont commencé à avoir la trouille en disant « Putain, c'est le peuple qui va prendre le pouvoir, là, ça va plus du tout. » Et je trouve que ça, c'est intéressant. Et j'ai un peu... ressenti cette chose-là en voyant, si tu veux, cette phase même qui était très dure quelquefois, ce qui s'est passé au Rojava, c'était quelque chose d'important, mais aussi, comme tu l'as souligné, l'essai, le respect des autres et la tentative de rassembler tout le monde, quelle que soit ta religion, tes croyances, tes machins, tout ce que tu veux.
2: Ce qui est pas facile.
1: On s'en fout.
2: C'est
1: personnel. Donc...
2: Mais c'est pas facile à faire.
1: Moi, je suis athée, l'autre il est machin. Ouais. Bon, il est ce qu'il veut, quoi. À partir du moment où il m'emmerde pas avec.
2: Mais tu vois, il y a aussi l'idée de mettre en place des avancées politiques tout en respectant le poids du conservatisme dans chacune des populations. Tu vas pas imposer ta pensée. En voulant l'imposer, tu vas jamais réussir à la faire émerger. Mais en allant discuter, communiquer, notamment ce truc, j'en parle dans l'extrait, on parle des maisons des femmes. Tu vois, c'est un lieu de communication. Tu vas pas dire aux hommes. Ou même aux femmes de notre communauté, tu vas dire vous devez être comme ci comme ça. Non, tu vas faire en discutant politiquement, tu vas faire en sorte que l'évolution vient d'elle-même. Tu vois que la progression vient d'elle-même. Ça c'est très important aussi.
1: Alors je voudrais qu'on écoute le dernier petit extrait parce que je sais qu'après tu dois partir puisque tu dois justement participer au colloque, je ne sais pas, donc tu dois vraiment y aller. Donc je voudrais que tu écoutes le dernier extrait.
0: Les tentatives de révolution de la question kurde en Turquie ne datent pas d'hier. Et celles engagées sous l'ère Erdogan, notamment entre 2009 et 2015, ont suscité de grands espoirs avant d'échouer sous le poids des calculs électoraux et du racisme anti-kurde qui imprègne une grande partie de la population. Depuis 2016 et l'alliance de l'AKP avec l'extrême droite, le temps est aux restrictions accrues des libertés, ce qui n'incite guère à l'optimisme. Pour qu'un réel processus de paix voie le jour, Ankara devra faire des gestes concrets, tels qu'une amnistie des prisonniers politiques, la fin des entraves aux partis pro-kurdes, la restitution des mandats confisqués et la reconnaissance des droits culturels et linguistiques kurdes. Autant de mesures qui, aussi minimes soient-elles, exigent une volonté politique forte que le pouvoir turc n'a jusqu'ici jamais démontrée. Mais comme l'illustre la longue et difficile histoire des Kurdes, leur résilience face aux périls qui les guettent reste probablement leur principale force et source d'espoir. Azadi, leçon kurde, les damnés des montagnes, aux éditions La Fabrique.
1: C'est formidable, il rappelle même ton nom et puis l'édition, le titre du bouquin. On le fait parce qu'on m'a souvent reproché, quelquefois j'oubliais, pris dans la discussion, tu vois, d'oublier de redire parce qu'il y a des personnes qui prennent l'émission en cours de route. Mmh. Donc voilà. Mmh. Alors, ça, c'est. On ne va pas commencer à traiter de ce que Yves vient de lire, mais je pense que ça sera peut-être une porte ouverte à ce qu'un jour tu reviennes, en focalisant, puisque là on en a parlé un petit peu à bâton rompu, un peu de tout comme ça, ce qu'est le livre d'ailleurs, puisque le livre est quand même très important. J'ai vu aussi qu'il y avait quand même de nombreuses notes.
2: C'est un autre livre dans le livre.
1: Voilà, c'est un second livre.
2: Ouais, c'est ça.
1: À la fin du livre, vous avez un second livre qui sont les notes. Parce qu'il ne faut pas les louper, il faut les lire parce qu'il y a des choses vraiment, des détails, des choses qui remettent les choses en place, on va dire, etc. Donc, je vais te libérer, mais j'aimerais savoir si tu as d'autres choses ou d'autres écrits ou des articles ou des choses comme ça en préparation.
2: Non, on me demande souvent quand je fais mes rencontres littéraires, est-ce que je compte faire un autre livre sur la question kurde ? Et moi, je réponds souvent, j'espère pas, parce que si je dois refaire un autre livre, c'est que... Déjà, ce livre-là, j'aurais aimé pas l'écrire, parce que si je l'ai écrit, c'est parce qu'il y a une situation catastrophique, enfin, complexe des Kurdes qu'il faut raconter. Et si j'ai à réécrire, sachant que ce livre était déjà un livre qui avait comme objectif, tu vois, de raconter toute une histoire très longue, etc., c'est qu'il y a une actualité qui nécessiterait que j'écrive un nouveau livre. J'espère qu'elle sera positive. Si elle est négative, je l'écrirai quand même. On verra.

0: Mais tu vois, si je puis finir sur quelque chose, c'est que quand j'ai écrit ce livre, il était déjà fini qu'il y a eu le renversement du régime d'Assad, et donc j'ai dû rajouter des éléments. Mais comme je l'ai dit au tout début de notre discussion, c'est que comme l'actualité kurde, elle est continuelle, tu vois, ça mériterait de rajouter des éléments un peu tout le temps. Mais le propre aussi de... Moi, je peux pas écrire dans l'euphorie du moment, il faut aussi que les événements... décante pour avoir
1: les conséquences. Que tu puisses avoir un peu une perspective.
0: Évidemment, oui. Évidemment. Donc peut-être que dans les quelques années à venir, il faudra, parce qu'il y a eu la chute du régime d'Assad, le nouveau régime, puis il y a eu la guerre en Iran. Avec les éléments, il faut voir ce qui va arriver. Mais en fonction des événements, évidemment, j'écrirai et les gens retrouveront facilement, en tapant, j'imagine, Assadi, n'importe où, sur n'importe quel navigateur de recherche, des écrits. Mais oui, moi, ça m'a fait beaucoup de bien d'écrire ce livre, d'avoir cette discussion avec toi aussi, notamment. Parce que tu vois, c'est aussi important en tant que Kurde. Et ça, je ne l'ai pas dit, mais il y a très peu de livres, voire quasi aucun livre écrit par des Kurdes en langue française. C'est beaucoup écrit par des non-Kurdes. Mais que ce soit nous-mêmes, je ne sais pas si toi, tu as lu beaucoup de livres kurdes, mais moi, je trouvais souvent qu'ils sont bien de manière descriptive, mais il manque la... Tu vois, moi, c'est une application, je baigne dedans, mes parents sont kurdes, je baigne dedans, donc c'est pas la même chose quand c'est moi
1: qui écris. Ah, c'est vu de l'extérieur.
0: Voilà, alors que moi, je le dis de l'intérieur et ça m'emporte beaucoup plus, tu vois. Et il y a des éléments qui sont beaucoup plus importants pour moi que pour d'autres qui vont avoir un point de vue extérieur. Mais pour moi, par exemple, la langue, pour beaucoup, ça va être l'énumération de lois anti-kurdes. Moi, j'ai pris un chapitre entier qui parle de ça, parce que c'était important pour moi que les gens comprennent qu'est-ce que c'est vraiment que c'est interdit la langue. Et merci d'en avoir parlé. Il y a aussi un autre point dont on n'a pas parlé, l'assimilation, qui est un peu l'autre version de la langue, qui est aussi un point important, tu vois. Bon, je laisserai les lecteurs et lectrices le lire. Faut pas non plus tout raconter.
1: Non, de toute façon,
0: si on devait le faire, ça prendrait 10 heures, je pense.
1: Oui, là, je crois qu'on est là demain.
0: Ouais, encore.
1: Et après-demain. Et toi, tu pourras pas aller.
0: Non, je vais rester, je vais dormir ici.
1: Voilà. Bon, je te remercie en tout cas d'être venu. Merci d'avoir parlé comme ça, un peu à brûle-pourpoint. Moi, j'avais des questions qui allaient un peu dans tous les sens, parce qu'en fait, j'avais une multitude de questions qui m'ont assaillie quand j'ai lu ton bouquin, parce que je me disais, ah, mais je savais pas ça, mais pourquoi et comment, mais pourquoi c'est pas possible, parce que comme j'ai dit, je suis très pratique et donc j'arrive pas à accepter comme on a dit tout à l'heure que c'est une fatalité.
0: Oui, ça l'est pas pour moi, c'est pas une fatalité.
1: Voilà.
0: La lutte continue tout le temps.
1: Merci. Merci, je t'ai provoqué, je suis contente que tu te sois défendue par rapport à ça. Merci beaucoup Azadi.
0: Merci à toi, merci pour l'invitation. Merci.

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0: Toutes mes sœurs, un film de Massoud Bakshi. Entretien avec Massoud Bakshi. De 2007 à 2025, Massoud Bakshi a tourné toutes les étapes de l'éducation et de la prise de conscience de ses deux nièces, depuis la petite enfance jusqu'à l'université. 18 ans dans la vie de deux sœurs, puis d'une plus jeune sœur, dans leur quotidien et leur quête de liberté. En 2020, Massoud Bakshi présentait Yalda, la nuit du pardon, et provoquait avec ce film une réflexion universelle sur l'instrumentalisation de l'émotion et la manipulation de masse. Toutes mes sœurs, bien que différents par sa forme documentaire et intime, semblent poursuivre un but proche, apporter une réflexion universelle sur la prise de conscience, l'éducation et l'émancipation d'une nouvelle génération de femmes en Iran. Le film est une ode aux femmes et rappelle le slogan « Femme, vie, liberté ».
1: Le film commence avec, pour moi c'est un prologue, il y a, je pense, toute une symbolique, un sage on va dire, du 12e siècle. Pourquoi tu as choisi lui et par rapport justement à cette explication qu'il fait du miroir ?
2: Bon, merci pour cette question parce que c'est très important ce prologue pour moi et c'est une ouverture vers l'univers de ce film en fait. En fait pour moi ce film c'est un miroir que j'ai mis devant pas seulement une famille, pas seulement ces trois sœurs, les protagonistes du film, mais aussi une société. Et le texte de Shams, qui est un grand mystique, ça montre en fait l'importance du miroir de point de vue philosophique. On voit des siècles après que le miroir devient vraiment un élément très très important dans les sciences comme la psychologie. Freud, il a des longs passages, Lacan aussi, sur le miroir, sur l'importance de le miroir dans la croissance, mais aussi dans l'évolution de l'être humain. Mais je pense que chez Shams, c'est le point de vue plutôt philosophique, parce que le texte cite en fait le dialogue entre deux personnes, et le premier insiste qu'il ne peut pas donner le miroir au deuxième, parce que c'est un objet dangereux. Et le deuxième insiste en fait, la deuxième personne insiste pour l'avoir, et finalement la première personne, qui est un peu le mystique, le poète lui-même, il dit « Ok, je suis d'accord, mais je te le donne à condition que tu ne le brises pas ». Et ça, ça dit beaucoup de choses, en fait. Évidemment, c'est un morceau d'un long texte dans un œuvre très importante de Shams Tabrizi, mais je pensais que c'est une belle ouverture pour ce monde, tout en sachant que je voulais montrer, en fait, le film que j'ai fait de ses sœurs, les montrer, en fait, ce film, avant de le sortir, avant de le montrer au public. Ce qui est vraiment désigne, en fait, la structure et la forme finale du film.
1: J'ai eu l'impression qu'il y avait effectivement le côté miroir, mais c'est une réflexion, c'est-à-dire c'est un double sens. C'est-à-dire il y a la réflexion de l'image, effectivement, mais il y a aussi la réflexion par rapport à la pensée. Exact. C'est-à-dire que tu te regardes, mais en même temps, il y a une introspection.
2: Oui, exactement. En fait, il y a à la fois des scènes, plusieurs scènes, en fait, dans les âges différents qu'elles se regardent dans le miroir, elles peignent. Comme une femme, en fait, une geste très féminine. Elle peigne les cheveux, puis elle met le foulard quand il y a la puberté, un peu le foulard officiel, mais elle continue de peigner, en fait, de toucher leurs cheveux. Et il y a des scènes que les deux sœurs, quand il y a la troisième sœur, elles peignent aussi les cheveux de la petite. Mais ça s'approche, en fait, un peu très direct avec le miroir. Mais l'autre, c'est exactement ce que vous avez dit. Ça veut dire la réflexion sur une représentation. Représentation féminine de ces personnages, de l'image de la femme dans la société iranienne, mais aussi, en fait, dans le réel, dans l'histoire, la forme, en fait, cinéma-vérité de ce film, l'image de ces trois protagonistes. Et le fait qu'à la fin, j'ai fini un premier montage et je leur montre, et tout au long du film, on voit que les filles, elles sont grandes. Et aujourd'hui, elles regardent avec nous, en fait. Un film qui enregistre, qui montre leur passé, c'est aussi une autre réflexion.
1: Et puis, il y a une troisième réflexion, c'est la tienne, un autre regard. Tu es donc, on pourrait penser que tu as une forme de pouvoir, parce que c'est toi qui as la caméra.
2: Ouais.
1: Donc, il y a une hiérarchie quelque part, même si elle n'existe pas. Le symbole du miroir, et on retrouve, comme tu disais, effectivement, durant tout le film.
2: Exactement. La question de hiérarchie et mon point de vue, j'ai essayé vraiment de le supprimer le plus possible. Par exemple, l'introduction de la caméra à cette foyer, en fait, à cette protagoniste, c'était vraiment graduel, très, très naturel. J'ai ramené ma caméra. En fait, j'étais un oncle cinéaste avec une caméra. Donc, ils m'ont accepté quand elle était toute petite. Et cette caméra, je l'ai présentée un peu comme un objet, comme un jouet, pour qu'elle puisse en fait jouer avec, pour qu'elle puisse s'enregistrer. Il y a des scènes qu'elles-mêmes, elles ont tournées entre elles. Il y a des scènes qu'elles s'interviewent l'un l'autre. Et donc, elle est devenue vraiment un objet naturel. Et je me souviens, début de l'adolescence, je leur achetais cette petite caméra pour qu'elle filme à l'école. Mais bon, c'était interdit, elle ne pouvait pas filmer. Mais il y a des scènes quand même dans le film qu'elles ont tournées, elles-mêmes, notamment la scène de salon de beauté. C'est magnifique. Et j'explique que comme elle enlève les vêtements, et puis c'est un plan séquence, c'est un plan de médium large, donc je ne pouvais pas intégrer dans le film. Je devais faire beaucoup de zoom.
1: Tu es obligé de zoomer dans l'image, donc au moment où ça montre ou les corps ou la chevelure, ouais. Tu es obligé de faire beaucoup de gros plans. Ça a été fait en post-production ?
2: Non, il y a beaucoup de zoom que j'ai fait moi-même quand je filmais. Toutes ces 18 ans, la question morale, la question qu'est-ce que je peux montrer, qu'est-ce que je peux pas montrer, elle était avec moi. C'est pour ça que ce film était très difficile pour moi personnellement. Je le trouvais vraiment un film super difficile. Plusieurs moments, j'ai décidé de le laisser. Et puis quand j'ai vu qu'il y a d'autres partenaires qui s'intéressaient en fait au film, à un moment donné, je me suis dit c'est important de finir ce film. Et même pour elle, un jour, ça va être vraiment décisif d'avoir cette image de leur enfance et de leur adolescence.

0: Je pense que, comme j'explique juste après le prologue, toute cette mise en abîme de films comme la télé, les médias d'ici, je décide de, pour ne pas vous mettre en danger ou en problème, de supprimer votre corps et vos cheveux, parce que évidemment vous filmez 80% de ce film à l'intérieur, chez vous, dans votre foyer, et je ne veux pas que trahir le réel, parce que vous étiez très à l'aise, vous ne vous couvrez pas, vous étiez chez vous. En même temps, ce film est censé être montré à un public. Et cette question jusqu'à la fin, jusqu'à la scène dans la montagne, ça continue en fait, pour moi. Alors que pour les filles, c'est beaucoup plus naturel, elles le voient beaucoup plus naturellement, parce que, évidemment, elles ont un autre rapport avec le réel et avec leur image aussi. Elles sont, par rapport à ma génération, elles sont plus à l'aise avec leur image.
1: Est-ce que tu avais vu ce film qu'avait fait Kauter Benania, la cinéaste tunisienne, Zeynep n'aime pas la neige. Et okay. C'est l'histoire de sa nièce. Entre 9 ans et 15 ans, le papa de la petite fille de Zeynep meurt. Donc la mère et sa fille partent au Canada. Zeynep n'aime pas la neige, de Kauter Benania. Pourquoi, dans ton film, on voit la grand-mère, mais on ne voit jamais les parents? Et on ne voit jamais la maman. C'est ta sœur, je crois.
0: Oui, oui, oui. En fait, c'était une décision volontaire dès le début parce que je voulais être vraiment centré sur les trois sœurs. D'abord sur les deux sœurs et après la troisième. Et je me suis dit, pas seulement la famille, bon, la présence des hommes, en fait, c'est quasiment supprimé parce que c'est un film vraiment féminin sur les femmes. Mais dès le départ, je voulais vraiment avoir la trace de la mère et de la grand-mère dans le film à travers de la voix off, mais aussi la société qui est présente. Mais surtout dans la radio ou la télévision ou ce qu'on entend de l'extérieur, jusqu'à ce qu'elle sorte de la maison et elle découvre elle-même en fait, en faisant le concours de l'université et puis de choisissant des études, en conduisant la voiture ou en découvrant un peu ce qui est vraiment la ville dans laquelle elle vit. Moi, je pense que c'était une sorte de... Ça faisait partie de la mise en scène du film, en fait, cette utilisation de la voix off.
1: Il y a la grand-mère qui représente quand même un petit peu la tradition. Elle les reprend de temps en temps parce qu'elle a peur pour les filles. Mm-hmm. Il y en a une qui à un moment dit « Qu'est-ce que tu veux ? Tu veux que je me mette la tête dans le sable ou quoi ?» Puis l'autre qui dit « Mais n'importe comment, ceux qui disent rien, ceux qui ne se rebellent pas, et ben, c'est eux qui font justement qu'on a toujours ce régime. » Oh, mais elle commence à se dire « Oh là là, qu'est-ce que je vais faire avec ces filles ?»
0: En fait, cette scène qu'elle rentre dans la discussion, c'est avec leur mère. On voit que c'est avec leur mère, elles sont plus un peu...
1: Et bon, c'est...
0: Oui, vraiment un moment qu'elles sont un peu émues et excitées, enragées aussi. Mais avec la grand-mère, elles gardent toujours le ton plus respectueux, mais quand même, elles disent très directement ce qu'elles pensent, ce qu'elles n'acceptent pas. En fait, elles ne partagent pas les mêmes idées, les mêmes opinions qu'elles. Je pense que c'était important, c'est le cœur du film. Dès l'enfance, on voit que quand la grand-mère elle dit que danser, c'est pas bon, elle dit non. Et elle explique très, très logiquement, si Dieu, la grand-mère, elle dit que Dieu ne nous aime pas, si on danse, c'est pas ça. Dieu aime tout le monde.
1: Elle argumente. Elles sont extrêmement matures. Elles refusent d'emblée d'être manipulées.
0: Ce qui, en fait, donne une sorte de maturité mentale dans leur adolescence. Ça symbolise aussi un peu ce qui se passe parmi les générations. Cet dialogue intra-générationnel qui est en ce moment en Iran, tout en découvrant les nouvelles générations aussi matures. Ils respectent le dialogue. Et il évite la violence. Et c'est pour ça qu'il faut vraiment féliciter cette nouvelle génération. Beaucoup de gens de ma génération, nous, on est étonnés de voir cette maturité, mais aussi...
1: La détermination.
0: C'est très logique, en fait. Ça veut dire qu'elles ne veulent pas quelque chose qui est déplacé ou irréaliste. Dans leur réel, en fait, très consciente de la situation actuelle, elles réclament leurs droits, leur avenir.

0: Est-ce que tu les as filmées sur la terrasse ou est-ce qu'elles sont vraiment allées dans les manifs et tu n'as pas voulu montrer quand elles vont dans les manifs pour les préserver?
1: Non, on voit qu'elles montent en fait vers le toit et qu'en fait la jeunesse, elle faisait à l'époque. On voit bien que la mère, elle fait tout un peu instinctivement pour les protéger, de les garder à l'intérieur de maison. Mais en fait, le toit aussi, c'est dans la maison, donc c'est un peu plus protégé. Mais ce qui est intéressant, c'est la petite aussi qu'elle continue en fait avec les deux sœurs.
0: La sphère privée et la sphère publique, en fait, ça s'entrecroise. Mm-hmm. On les voit même à un moment donné dans la rue, quand elles sont assises sur le banc, elles sont adolescentes. On voit énormément, énormément de choses. Moi, je me suis dit, mais il est en train de faire un film d'archives sociales.
1: Bah oui, quand on fait un documentaire, c'est toujours ça. Bon, les documentaires qui ont vraiment quelque chose en fait à dire et les documentaires qui respectent aussi le cinéma comme art, c'est toujours pour moi faire les films en fait fiction ou documentaire, c'est un peu ça, c'est enregistrer documenter une époque dans laquelle on vit. C'est pas par hasard que j'adore les archives, je regarde beaucoup d'archives. Dès mon premier film en fait je travaillais avec les archives parce que je pense que c'était pour chaque peuple, pour chaque être humain, c'est important de regarder. C'est un peu comme le miroir que Shams, grand mystique iranien, il dit, c'est notre mémoire collective. Et un film, un documentaire, il documente aussi notre époque pour les prochaines générations. C'est ça qui trouve en fait une nouvelle dimension beaucoup plus intéressante que, par exemple, documenter tout simplement la vie quotidienne.
0: Mais dans ton film que j'avais vu donc, sur cette jeune femme qui est mise en pâture à la télévision, etc.,
1: Yalda.
0: La nuit du pardon, là aussi il y a un côté documentaire.
1: Oui, oui, en fait, déjà le film, l'histoire du film a ses origines dans le film documentaire que j'ai vu fait par des collègues. Et puis j'ai fait des recherches, en fait j'ai trouvé des histoires vraies qui m'ont inspiré pour écrire ce scénario. Ce dispositif existait en fait, cette télé-réalité, ça existait à la télé iranienne, qui m'a inspiré de raconter l'histoire du film en fait à travers d'un épisode de ce show télévisé. Bon, il y a une grande différence entre le réel tel qu'il est et le style cinéma vérité, vraiment proche et honnête en fait pour capter le réel. C'est les réalités qui montrent vraiment une réalité tordue, en fait, pour manipuler les spectateurs. Sur la musique, comment s'appelle la chanteuse? C'est Maya? Oui.
0: Donc Maya, on lui a donné une guitare, elle a appris un peu toute seule, j'ai l'impression. Mm-hmm. Et elle commence à chanter, elle a des paroles qui sont subversives.
1: Quand j'ai...
0: On est folle parce qu'on est adolescente.
1: Ouais. En fait, moi j'étais étonnée parce que même guitare, c'est pas nous en fait, ou les parents, c'est elle-même qui a acheté, elle-même qui a trouvé les cours sur l'internet, qu'elle a appris. Un peu en bricolant au départ. Mais c'est surtout la poésie, en fait, qui m'a étonné quand j'ai vu qu'elle a écrit ce poème. Et c'est pour ça que j'ai essayé de la filmer en citant, en fait, en chantant cette chanson qu'elle a écrite. Et évidemment, on voit sa réaction quand elle voit 2 ans après, elle dit « Ah oui, c'est pas bien écrit, je vois là maintenant, c'est pas bien. » Ça montre qu'elle a certes du talent, mais aussi cet engagement dans le regard et dans l'esprit pour pas seulement faire une musique en fait ou une chanson divertissante, mais une chanson qui reflète vraiment le monde et la société dans laquelle elle vit.
0: Tu ajoutes un peu plus tard, justement, il y a la chanson d'un chanteur qui est absolument extraordinaire, non seulement par la mélodie elle-même, et il a une très belle voix, mais aussi par les paroles. C'est la rébellion totale. Je ne connais pas ce chanteur.
1: Et il s'appelle Shervin. En fait, cette chanson, vous la trouvez sur Internet, parce que les lyriques, en fait, c'est des messages ou des textes en fait, écrits par les gens, par les différents gens. posté sur les réseaux sociaux. Il a pris tout ça et il a fait cette chanson.
0: Parce qu'il y a, il y a un groupe de chanteurs au moment des Gilets jaunes,
1: oui,
0: qui ont fait exactement la même chose,
1: oui,
0: une très longue,
1: oui,
0: chanson en prenant tous les slogans, tout,
1: oui,
0: ce qui était dit.
1: Oui, c'est un peu le même principe.
0: Il est en Iran ?
1: Il est en Iran, il était même à un moment donné arrêté, et puis bon, il a gagné Grammy Award pour les chansons, de la chanson sociale en fait. Mmh. Il chante tout ce que les gens, les différents gens des couches différentes, des issues différentes de la société, ils ont écrit sur les réseaux sociaux, ils deviennent d'une façon en fait la voix du peuple. Et ils parlent de ce que le peuple il veut dire. Et c'est pour ça que c'est très très connu cette chanson en Iran, c'est très émouvante. On voit que les sœurs aussi, quand elle écoute 2 ans après, ils sont vraiment très très émus. Mais comme un passage qui est passé, elles ne veulent pas en commenter. Elles veulent passer et aller vers l'avenir. Et c'est ça qui est incroyable dans la société iranienne, c'est que les événements se passent tellement vite. C'est une société dans une évolution tellement vite que... On cherche toujours des nouvelles phases.
0: Cette répression, en fait, elle amène évidemment à une adaptation, une réadaptation très souvent. Sinon, tu survis pas.
1: Exactement, tout en gardant l'espoir.
0: Et ouais.
1: Parce que sans l'espoir, surtout en ce moment qu'il y a cette violence, cette agression sans explication. Parce qu'au départ, on avoue que c'est... C'était un homme d'aider les pauvres. Après, on a vu que c'était. Ils ont dit c'est non, c'est pour le pétrole. Après, ils ont dit. Donc, c'est. En fait, face à cette violence, cette hypocrisie, la jeunesse qui est consciente, fatiguée, mais en même temps, cherche vraiment une place, une identité, des droits, tout en restant responsable. On voit bien les protagonistes de films qui veulent respecter les générations précédentes. Mais ils le défient aussi. Là, quand ils parlent des opinions ou des idées, facilement ils rentrent dans la discussion et elles n'acceptent pas toutes les idées. En fait, elles ne partagent pas nécessairement les idées des générations précédentes.
0: C'est-à-dire que de l'extérieur, je pense que beaucoup de personnes ne réalisent pas à quel point il y a une culture extrêmement profonde en Iran, des gens qui sont extrêmement éduqués aussi. Donc on a l'image des mollahs et puis ça s'arrête là, quoi.
1: Ben, malheureusement, c'est ce que les médias, en fait, ils fabriquent de chaque pays, de chaque communauté, chaque société.
0: D'accord.
1: Et c'est ça la grande contradiction d'aujourd'hui. On parle d'un monde très, très connecté, global, globalisation et tout, alors qu'on est très ignorante l'un de l'autre. Ça montre aussi l'importance, l'urgence du cinéma comme art qui montre la vérité d'une société, la vérité d'un peuple, d'une civilisation, d'une culture. Et c'est tout simplement la différence entre de regarder un film sur un pays ou de regarder un reportage télé.
0: Un des premiers films qui m'a vraiment touchée, ne serait-ce aussi par la musique, mais aussi par la jeunesse, c'est le film de Behnam Khobadi, Les chats persans. Il y a eu ça, et puis il y a eu ce film sur les réfugiés afghans, cette jeune fille qui venait d'Afghanistan et qui s'est filmée sur justement les mariages forcés. Est-ce que tu penses que c'est, je dirais, depuis 10 ans, 15 ans, qu'il y a... quelque chose qui commence vraiment à émerger.
1: Bah, je pense que cette nouvelle génération qui cherche à tout prix en fait sa place et sa voix, il trouve aussi des moyens d'enregistrer la réalité de sa vie par la musique ou par le cinéma ou par le théâtre. On voit, si on vit en Iran, on voit de plus en plus cette génération qui est assoiffée vraiment de tenter l'art pour s'exprimer.

0: Je pense à la Palestine et à Gaza, des gens qui arrivent à s'enregistrer entre des matelas, enfin des trucs complètement fous. Ouais. Et il y a une richesse, parce que c'est aussi une manière de dépasser le tragique de la situation.
1: Exactement, c'est ça en fait. C'est à la fois la gravité de propos, mais aussi cette soif s'exprimer.
0: Et puis d'utiliser aussi l'humour comme une manière de résister.
1: Bah oui, c'est une sorte de la protection. La modernité n'existe pas sans l'humour. Ça donne un aspect profond aussi à ce travail.
0: Je voulais aussi revenir sur le brouillard.
1: Oui, oui.
0: Parce que moi, cette métaphore du brouillard, je l'ai vue comme une sorte de clin d'œil à la censure. Puis par ailleurs aussi, c'est comme une leçon de cinéma.
1: Bah, vous êtes tout à fait...
0: C'est vrai, je ne me suis pas trompée.
1: C'est juste. Pour moi, ça montre aussi que comment j'ai peur. Je fais partie d'une génération passée. Elle qui ne répond pas. Elle répond, elle essaye de me convaincre. Mais à la fin, elle voit que je veux vraiment garder ça en justifiant un peu. Mais elles ne sont pas convaincues. Elles sortent en fait de ce brouillard. Elles sortent, elles continuent leur voie. Il y a un côté métaphorique aussi.
0: Tout à fait. Et là, en plus de ça, ça fait une sorte de sortie vers l'avenir.
1: Exactement.
0: Donc
1: exactement.
0: Elle te laisse avec tes doutes et puis elle...
1: Continue vers le sommet.
0: Quels sont tes projets?
1: Là, en ce moment, je travaille sur une fiction. J'aimerais bien de tourner en fiction. Parce que depuis quelque temps, j'ai une histoire. Donc, c'est le temps de changer un peu le documentaire vers la fiction, même qu'il n'y a pas de grande différence. Il faut faire un bon film.
0: Si c'est du cinéma, c'est du cinéma. Tu n'as pas fait de reportage. Tu vis avec... En même temps, il y a plusieurs voix. Il y a les filles, il y a toi, la grand-mère, il y a la société, il y a énormément de choses.
1: Dès le début, c'était un travail pour le cinéma.
0: Tu travailles sur une fiction, tu es encore au stade de l'écriture.
1: Oui, oui, je suis en écriture, oui.
0: Donc on va le voir quand?
1: J'espère bientôt.
0: On finit comme ça.
1: Oui.
0: Bientôt.
1: Oui.
0: Merci beaucoup.

0: Alors, sur cette musique donc des chats persans qu'on a souvent passé ici dans l'émission, donc vous êtes évidemment dans les Chroniques Rebelles de Radio Libertaire. On a écouté aussi Goldshifteh Farahani, Shervin Barayé et la bande originale du film Toutes mes sœurs. Voilà. La fabrique du roman national républicain de Olivier Lecourt-Grandmaison s'est publiée aux éditions Amsterdam. Voici un sujet qui soulève d'innombrables questions. De quand date le projet de cette fabrication? Qui sont les promoteurs de ce roman? Quels sont les mythes qui, hier et aujourd'hui encore, le soutiennent et structurent les représentations et les pratiques des élites dirigeantes et celles de nombreux clercs devenus des scribes consciencieux? Et finalement, quels étaient les enjeux de fabriquer un roman national républicain? Promouvoir la France comme une nation exceptionnelle, humaniste et sans faille, la nation des Lumières et des droits humains? Et quelles ont été les mutations? Car on a le sentiment qu'aujourd'hui, le roman national tient une place hégémonique dans les discours, remplaçant l'analyse, la critique et le débat, risquant de porter atteinte au mythe. J'aimerais dire deux citations en exergue de l'ouvrage. La première est ironique et salutaire. « Depuis tant que la France rayonne, je me demande comment le monde entier n'est pas mort d'insolation. » C'est de Jean-François Revel. Et la seconde, d'Aimé Césaire, grave et qui reflète parfaitement la réalité. Et c'est là le reproche que j'adresse au pseudo-humanisme, d'avoir trop longtemps rapetissé les droits de l'homme, d'en avoir encore une conception étroite et parcellaire, partielle et partiale, et tout compte fait, sordidement raciste. Tu as le chic vraiment de mettre des citations extraordinaires. Alors ça m'amène justement à ma première question. Tu écris dans ton introduction que la fabrique du roman national républicain fait suite à un précédent ouvrage, Racisme d'État, État raciste, une brève histoire. Tu parles même de diptyque. Pourquoi ?
1: Parce que, notamment à la suite de la publication de Racisme d'État, État raciste, une brève histoire, et de la publication de plusieurs ouvrages consacrés au racisme en France et à la question coloniale, j'avais parfaitement conscience d'avoir été et d'être encore confronté à toute une série de mythologies, deux en particulier, ou trois, relativement à la colonisation, ce que j'appelle la mythologie impériale républicaine tendant à accréditer la thèse selon laquelle, à la différence des colonisations britanniques et espagnoles, la colonisation, la seconde, initiée par la Troisième République à partir de 1885, serait infiniment moins brutale et n'aurait pas pour objectif ni l'exploitation des terres, ni l'exploitation des indigènes, mais serait sous-tendue par un projet culturel et civilisationnel. C'est le discours forgé, ou la mythologie impériale républicaine forgée par Jules Ferry et ceux qui lui ont succédé. Cette mythologie impériale républicaine est exemplaire d'une part de ce que j'appelle l'exceptionnalisme hexagonal, c'est-à-dire la thèse forgée qui alimente cette mythologie nationale républicaine selon laquelle la France est une nation d'exception qui évidemment est supérieure aux autres, et la colonisation telle qu'elle est menée par la République est supposée vérifier et objectiver cela. Et relativement au racisme, nous avons été frappés, notamment quand nous avons dirigé cet ouvrage avec Omar Slaouti, Racisme de France, et lorsque j'ai rédigé également Racisme d'État, État raciste, une brève histoire, de constater, avec d'autres évidemment, qu'en France, une partie du personnel politique, y compris à gauche, l'écrasante majorité, bien sûr, des formations d'extrême droite et des formations gouvernementales radicalisées et extrême droitisées, sont prêtes, dans certains cas, à reconnaître l'existence de racisme, mais jamais de racisme de type institutionnel, systémique, et évidemment moins encore de racisme d'État. On comprend que là, on touche à, au fond, quelque chose qui s'apparente au sacré et qui a à voir avec cette mythologie nationale républicaine. Le sacré, ici, devant être compris dans un sens un peu singulier, mais qui est entre autres celui-là, à savoir ce qui ne saurait se toucher de quelque façon que ce soit. Et l'on voit bien, quand on travaille sur ce type de sujet, combien ce discours et ce roman impérial républicain et ce roman national républicain aujourd'hui empêchent de faire entendre véritablement un certain nombre d'analyses, justement parce que ces analyses tendent à ruiner en tout ou partie ce roman national républicain. Et d'où la nécessité, me semblait-il, d'aller voir, d'une part, dans quel contexte historique, social, politique, ce roman national républicain a commencé d'être fabriqué, pour quelles raisons, comment il s'est institutionnalisé, comment il s'est diffusé et comment il s'est nationalisé. Je prends là le terme de nationalisé au sens de diffusion nationale, par quels canaux, on y reviendra sans doute par l'école, bien sûr, et par un certain nombre de manuels scolaires, on en citera plusieurs, et un qui a joué un rôle absolument fondamental dans la diffusion du roman national républicain, je pense évidemment au manuel de Giordano Bruno, qui s'appelle « Le tour de la France par deux enfants », et évidemment aussi de voir comment, dans le temps, ce roman national républicain a à la fois perduré, et il faut évidemment penser des phénomènes de continuité dans certains cas, mais également aussi des phénomènes de discontinuité. Je pense en particulier à ce qui relève de la colonisation, où, à part quelques radicaux extrêmes, on est au fond passé d'une situation de négation relativement aux crimes coloniaux, et la formule de la négation, c'est évidemment « cela n'a pas existé, cela n'existe pas », à la dénégation. Et la formule qui me paraît synthétiser remarquablement bien la dénégation, c'est « cela existe, mais ». Et tout est dans le « mais », justement, et qui permet de reconnaître que certains crimes, éventuellement certains massacres ont été commis, mais de ne jamais imputer ces crimes et ces massacres véritablement à l'armée française, à l'État français et évidemment moins encore à la République. Et on voit très bien comment ce discours de la dénégation, et ça fonctionne également pour le racisme institutionnel, le racisme d'État et le racisme policier, comment cette dénégation a pour fonction politique et discursive de maintenir constamment l'opinion, mais c'est une mythologie, c'est pour ça aussi que c'est une opinion extrêmement forte, parce qu'elle est indurée, l'opinion selon laquelle la République est au fond, parce que République, ontologiquement innocente de ce type de mots. Et que si ces mots existent, ils ne sont redevables et ils ne sont causés que par la faute de quelques individus qui, étant sanctionnés, prouvent bien que la République est évidemment innocente et que lorsque ces phénomènes surgissent, elle les condamne.
0: Oui, c'est-à-dire que c'est toujours considéré comme des dérives.
1: C'est effectivement, c'est toujours considéré comme des dérives. Relativement aux violences policières, c'est évidemment toujours considéré comme des bavures. Et relativement aux violences coloniales, c'est toujours imputé, effectivement, à des soldats et ou des officiers en perdition, ou des soldats et des officiers qui, pris dans le cadre d'une embuscade et dans le cours de l'événement, à chaud, comme on dit, ont effectivement commis des crimes de guerre. En général, on s'arrête là. D'ailleurs, en général, le crime n'est jamais précisément qualifié. Ce que j'appelle un phénomène d'anomination, c'est-à-dire le fait de ne pas vouloir qualifier précisément un phénomène pour éviter justement la mise en cause des acteurs et au-delà de la mise en cause des acteurs eux-mêmes, la mise en cause des politiques qui ont permis à ces acteurs d'agir comme ils ont agi, sachant que dans la plupart des cas et que nous citons aujourd'hui, il s'agit bien de politiques publiques. En matière de colonisation, il s'agissait d'une politique publique. De colonisation, relativement à la dernière guerre d'Algérie, il s'agissait évidemment d'une politique publique. Relativement au contrôle aux faciès, en France, nous savons, en dépit de condamnations de l'État à trois reprises maintenant, qu'il s'agit de politique publique. Et on voit effectivement comment ce discours et également les pratiques permettent de circonscrire une sorte d'état d'innocence que j'appelle aussi, et c'est ce qui entretient ce phénomène d'anomination, ce que j'appelle des mots pare-feu ou des mots écran. Exemple, tragédie, utilisée notamment pour un certain nombre de choses qui se sont passées en Algérie ou ailleurs. C'est formidable la tragédie parce que c'est au fond un événement qui advient sans véritables acteurs. Alors ça permet deux choses, ça permet de dire qu'il s'est passé quelque chose de grave et exactement dans le même temps, ça permet d'occulter complètement la responsabilité de celles et ceux qui ont commis cet événement très grave et encore une fois, de maintenir l'innocence et des acteurs et de l'État et bien sûr des républiques.
0: En arabe, on dirait que c'est le mektoub quoi.
1: Oui, c'est ça, c'est, effectivement, c'est le destin.
0: Enfin, on ne peut rien faire.
1: Ça s'est passé comme cela, c'est regrettable. Et c'est évidemment regrettable. Alors après, on peut ajouter tragédie inexcusable, ça fait partie du vocabulaire à la fois diplomatique et des responsables politiques de droite comme de gauche, lorsqu'ils sont confrontés à des événements évidemment terribles et qui engagent la responsabilité dans certains cas de la France, mais où, tout en reconnaissant le caractère terrible des événements qui ont eu lieu, ne veulent surtout pas que la responsabilité de l'État français et de la République ne soit mise en cause.
0: Donc aucune analyse de ce point de vue-là.
1: Oui, effectivement, ça prospère sur une mythologie Et cette mythologie elle-même prospère sur la dénégation, l'euphémisation, la volonté de ne pas véritablement nommer les choses, de ne pas les qualifier, alors même que, relativement au sujet dont nous parlons, la colonisation, le racisme systémique, les contrôles aux faciès, les discriminations institutionnelles, les choses sont parfaitement documentées, objectivées, et pas simplement par des chercheurs, mais rappelons-le, pour ce qui est des discriminations et des racismes et d'islamophobie, objectivées également par deux institutions administrative indépendante, le défenseur des droits d'une part, la CNCDH d'autre part, c'est-à-dire la Commission nationale consultative des droits de l'homme, donc des institutions administratives indépendantes tout à fait respectables, éminemment respectables, auxquelles on pourra ajouter toute une série d'ONG, et par ailleurs le Comité des droits de l'homme de l'ONU, et un certain nombre d'institutions au sein de l'Union européenne, et notamment la Cour européenne des droits de l'homme, qui a condamné la France à plusieurs reprises pour violation des droits fondamentaux, relativement au contrôle aux faciès d'une part, et dans certains cas, relativement au traitement infligé aux exilés.
0: Tu m'as donné déjà une explication de pourquoi. Alors maintenant, j'aimerais qu'on parle du début du livre. Tu reviens sur une chose absolument importante et je pense qu'il est absolument essentiel pour qu'on comprenne un petit peu comment ça s'est installé, on va dire. C'est les origines du roman national républicain qui, tu notes, c'est parti d'un amas de désastres.

23 ans après les journées révolutionnaires de juin 1848, le spectre si inquiétant de la sociale et du communisme, qui vient de hanter la capitale, passée aux mains des communards, est abattu pour la seconde fois par les membres du Parti de l'Ordre, prêts à tout pour l'emporter. Terrorisés par cet événement, ils ont, afin de rétablir le système économique, social et politique qu'ils défendent, terrorisé celles et ceux qu'ils jugent responsables. En juin 1848, le sabre de la République bourgeoise se nommait Eugène Cavaignac, connu pour avoir servi dans l'ancienne régence d'Alger sous les ordres de Bugeaud. Ce général s'est vu confier une autre mission essentielle, écraser les bédouins parisiens, les artisans et les ouvriers révoltés ainsi nommés par certains officiers supérieurs, en utilisant des moyens algériens, écrit Frédéric Engels, qui sait que certaines techniques employées par l'armée d'Afrique contre l'émir Abdelkader et ses partisans ont été importées dans l'Hexagone à cette occasion. En mai 1870, le sabre s'appelle Adolphe Thiers et ses méthodes sont voisines. 12 000 insurgés, parmi lesquels beaucoup de prisonniers, sont exécutés sommairement. À ces fusillades s'ajoutent plus de 36 000 détenus, 13 450 condamnations et près de 5 000 déportations en Algérie et en Nouvelle-Calédonie. Il ne s'agit pas seulement d'éliminer physiquement de nombreux communards, ou supposait-elle, mais d'infliger aux survivants et à leurs soutiens de lourdes peines privatives de liberté doublées de cette condamnation infamante réservée aux individus les plus inquiétants. La déportation en Nouvelle-Calédonie où se côtoient parfois détenus français et indigènes kabyles. Considérés comme de redoutables ennemis politiques et raciaux, ils sont donc bannis de métropole et d'Algérie afin de les purger toutes deux de leur présence dangereuse pour l'ordre établi. La fabrique du roman national républicain par Olivier Lecourt-Grandmaison aux éditions Amsterdam.

0: Alors j'ai choisi ce passage parce que, pour plusieurs raisons, d'abord ça parle évidemment des origines directement, mais aussi ça parle d'un phénomène dont on parle pas si souvent que ça. C'est la révolte justement au moment de la Commune, de ce qui s'est passé en Algérie, c'est-à-dire chez les Kabyles notamment. Et donc ça c'est important parce que ça passe un peu à la trappe.
1: Oui, alors revenir sur ce que tu as dit précédemment, Ahmad Desastre, rappeler que c'est sur ce constat catastrophique que Émile Zola achève pratiquement cet ouvrage qui s'appelle La débâcle et qui porte donc sur ces deux événements historiques liés bien sûr, qui sont à la fois la défaite des armées françaises devant la Prusse, à la suite l'amputation du territoire national évidemment, et bien sûr la Commune de Paris. Et rappeler que lorsque Émile Zola publie La débâcle, l'ouvrage est très mal accueilli parce que Émile Zola se fait extrêmement critique du personnel politique de l'Empire et bien sûr aussi de ceux qui, partis de l'ordre tiers, ont évidemment écrasé la Commune et rappelé qu'il utilise des termes très forts pour rappeler la façon dont les armées de tiers et les Versaillais se sont comportés, et pas eux seuls, puisqu'il écrit dans les quasi toutes dernières pages de la débâcle, je cite, que les journaux bourgeois appelaient à l'extermination, en précisant que le terme extermination, tel que l'emploie Émile Zola à l'époque, comme ses contemporains d'ailleurs, n'est pas du tout synonyme de génocide, et qu'il désigne alors des massacres de masse. Et en effet, lorsque Zola écrit Amas de désastre, il exprime quelque chose qui est éprouvé par tous ses contemporains, quelles que soient par ailleurs les analyses et qui sont les leurs pour relever la France, puisque effectivement, à la suite de cela, Zola écrit « Toute une France à refaire ». Et là, le constat est partagé, même si, bien sûr, entre les défenseurs du Parti de l'Ordre et les défenseurs d'une République sociale et démocratique, les solutions à apporter pour refaire la France sont complètement différentes, le constat est là. Pourquoi ce roman national républicain dans son contexte, à la fois sur le plan extérieur et sur le plan interne, catastrophique? Parce qu'il s'agit non pas là de nier la gravité de la défaite française devant les armées prussiennes, mais justement de fonctionner à la dénégation, de dire oui, ce qui s'est passé est très grave, mais ces événements très graves vont être inscrits par la grâce du roman national républicain dans une temporalité beaucoup plus longue qui permet de montrer que lorsque la France a effectivement subi des événements et des défaites politiques et militaires sur la scène européenne, elle n'a pas tardé à s'en remettre et à redevenir une grande puissance européenne et mondiale. Et il s'agit, à travers cela, de montrer que si cela a été possible par le passé, cela sera de nouveau possible à l'avenir, en raison d'une part des qualités remarquables des élites républicaines, et aussi en raison des qualités remarquables qui sont imputées à un peuple, mais un peuple qui est évidemment fantasmé, c'est-à-dire le peuple tel que les élites républicaines veulent qu'il soit, et évidemment pas le peuple qui s'est insurgé et qui s'est soulevé lors de la Commune de Paris. Et donc ça, c'est un premier élément. Le second élément qui permet de comprendre les raisons pour lesquelles ce roman national républicain va être élaboré et diffusé très vite, c'est évidemment la question de la Commune de Paris, où il s'agit, au fond, de refaire un corps politique, national, symbolique à la nation, dans un contexte où cette nation, évidemment, à la suite de la guerre civile, n'existe véritablement plus, et où les élites politiques de la Troisième République sont effectivement hantées par le spectre de la sociale et par le spectre de la révolution, et rappeler qu'une partie de ces élites, à la fois politiques, militaires, académiques et universitaires dans certains cas, ce sont des hommes qui ont, pour beaucoup d'entre eux, connu la révolution de février 1848, la révolution de juin 1848, la Seconde République, le coup d'État de décembre, le Second Empire, et l'effondrement du Second Empire et la Commune de Paris. Autrement dit, trois régimes politiques, trois révolutions, ce qui est évidemment des temporalités qui pour nous sont tout à fait singulières et pour eux qui attestent de l'extrême dangerosité du prolétariat, des ouvriers et des artisans, et d'autre part qui attestent aussi, et pour les républicains c'est un danger qu'ils perçoivent comme extrêmement important, qui attestent également aussi de l'extrême fragilité de la République. Et l'objectif, l'un des objectifs poursuivis par la fabrication du roman national républicain, c'est d'intégrer les classes pauvres et dangereuses, les classes laborieuses perçues comme dangereuses, en faisant entendre ceci, que désormais que ces classes pauvres, laborieuses et dangereuses jouissent des droits et libertés fondamentales, du droit de suffrage pour les hommes, de la liberté d'association, de la liberté de la presse et de la liberté d'organisation, cela a aussi pour objectif, bien sûr, d'accorder ces libertés, mais plus fondamentalement, il s'agit de délégitimer de façon radicale
2: tout autre recours de participation à la vie politique et évidemment de proscrire de façon radicale tout recours à la violence. Pour le dire en ces termes, il s'agit de faire en sorte que les classes pauvres et dangereuses, les classes laborieuses et dangereuses, troquent le fusil pour le bulletin de vote. Et le roman national-républicain a entre autres ceci pour fonction, et c'est effectivement l'objectif poursuivi, et là, l'institution scolaire et les manuels vont jouer un rôle très important dans la diffusion d'une nouvelle morale républicaine et dans la construction de ce que j'appelle l'avènement d'un État à la fois éducateur et moralisateur.
0: Alors les révoltes en Algérie, justement, de ces Kabyles qui ont fait aussi leur commune.
2: Alors effectivement, et ça permet de comprendre autre chose, effectivement, 1870-71 éclate en Kabylie une révolte qui est particulièrement grave, faut-il le rappeler, puisque les insurgés arrivent à moins de 100 km d'Alger. Il s'agit d'une révolte qui est au fond sans précédent, quasiment depuis la défaite d'Abdelkader. Là, les troupes françaises vont mettre plusieurs semaines, voire plusieurs mois à, comme on le dit à l'époque, hélas, pacifier la région, c'est-à-dire rétablir l'ordre colonial et infliger à ceux qui n'ont pas été massacrés et déportés des pénalités collectives dans le cadre de la responsabilité collective qui vont avoir pour conséquence, en raison de la spoliation massive des terres, c'est l'équivalent de plusieurs départements français, la destruction d'une partie très significative de la petite paysannerie kabyle. Et dans ce contexte de remise en cause et d'affaiblissement très important et qui est perçu par les contemporains comme autant de signes d'une possible décadence quasiment irréversible de la France, la réaction, dans tous les sens du terme, si je puis dire, va être, et là, il faut en revenir à Renan, parce qu'il a joué un rôle très important dans cette affaire, et là, il est possible de suivre tout à fait les filiations. Renan écrit dans un texte célèbre de 1871 qui s'appelle « De la réforme morale et politique de la France », une nation, je cite de mémoire la lettre de la citation, « une nation qui ne colonise pas est vouée au socialisme ». Et Renan a connu la révolution de juin 1848, il est évidemment contemporain également de la Commune de Paris, et il est absolument convaincu que la construction de l'Empire permettra de résoudre en partie, ça ne veut pas dire totalement, mais en partie la question sociale, en partie la question de la révolution, par l'exportation de gré ou de force d'une partie, justement, des classes pauvres et dangereuses. De force lorsqu'il s'agit de déportés communards, en Algérie et plus lointainement encore en Nouvelle-Calédonie. De gré, puisque la Troisième République va essayer et va, dans certains cas, effectivement, favoriser à la fois politiquement, juridiquement et financièrement

0: câble. Il déclare et écrit ceci, « Transformons nos prolétaires en propriétaires ». Donc dans les colonies. Et donc on voit bien là aussi et là encore comment la question, la construction de l'empire colonial est chez Victor Hugo aussi, comme chez beaucoup de ses contemporains, parfaitement articulée à la question sociale. Et là encore, la transformation des prolétaires en propriétaires, d'une part, dans les colonies, ils accéderont à la propriété, ils changeront de statut social, ils étaient exploités, ils seront, au mieux, ils exploiteront la terre, au pire, ils deviendront exploiteurs des indigènes. Et à cela s'ajoute le fait qu'ils seront redevables à la République de cette affaire. Et donc, l'objectif étant aussi que, grâce à ce changement de statut social, ils deviennent des soutiens indéfectibles ou quasiment indéfectibles de la République.
1: Ça, c'est toujours très intéressant parce qu'il y a aussi cette idée, notamment qui est défendue par Jules Ferry, que la colonisation française, en fait, c'est une mission. Une mission des races supérieures sur les races inférieures. À un moment donné, et il dit ça, c'est en page 43. Et donc, ce que je trouve extraordinaire, c'est que d'un seul coup, là, arrive la sacralisation, c'est-à-dire, on a la mission. Finalement, coloniser, c'est bien. Alors, et ça reste. Ça
0: oui,
1: reste encore aujourd'hui.
0: C'est un discours qui perdure. Alors, c'est un discours qui n'est pas complètement nouveau, même si, effectivement, sous la Troisième République, se pose à Jules Ferry un problème évident. Il en est parfaitement conscient et la lecture et l'analyse de ses discours en témoignent. Et lorsque, en 1885, s'engage un débat très important sur la question de savoir, à la suite de la conférence de Berlin, si la France s'engage dans ce qu'il est convenu d'appeler la course à l'Afrique, Jules Ferry se trouve confronté à un problème et il est parfaitement conscient de la chose qu'un certain nombre de républicains, et notamment des républicains qui défendent une république sociale, sont hostiles à la construction impériale. Et c'est le cas notamment, entre autres, de Clémenceau, qui, à la Chambre des députés, a prononcé plusieurs discours. Il est soutenu et prononce des discours extrêmement intéressants, très brillants, où il oppose à la république impériale, qui est le projet de Ferry, une république sociale. Et globalement, il veut faire entendre ce discours à Ferry et à ceux qu'il soutiennent. Parmi les soutiens de Ferry, il y a les tenants du Parti de l'Ordre, des bonapartistes et des royalistes. Il veut leur faire entendre ceci, qu'ils doivent choisir. S'ils s'engagent dans la construction de l'Empire, inévitablement, ils vont s'engager dans des guerres à répétition. Inévitablement, ces guerres vont avoir des conséquences budgétaires importantes. Et inévitablement, cela va affecter la politique sociale que Clémenceau appelle de ses voeux. Et contre cette république impériale, il est en train de naître, Clémenceau défend, lui, justement, l'idée que cette république ne doit pas s'engager dans cette construction impériale parce que la priorité pour lui et un certain nombre de ceux qui le soutiennent est la construction d'une république sociale en France. Et là aussi, là encore, Clémenceau est comme ses contemporains, et là, les réponses qu'il donne sont, au fond, un peu différentes et relativement différentes dans certains cas. Au fond, il s'agit de défendre la réforme contre la révolution. Réformer rapidement, réformer en profondeur, non pas seulement sur le terrain des droits et libertés démocratiques, mais réformer en profondeur sur la question sociale, de façon à éviter autant que possible et à refouler autant que possible le spectre de la révolution, et en précisant aussi que pour ceux qui défendent cette république sociale, c'est aussi bien sûr un moyen d'intégrer à la république les classes pauvres et les classes laborieuses, sachant que la république, pour le dire en ces termes, et les termes sont faible par rapport à ce qui a été commis, au crime commis lors de la Commune de Paris, que cette République a évidemment beaucoup à se faire pardonner et que les Républicains sont parfaitement conscients qu'il est impératif, s'ils veulent pouvoir stabiliser durablement les institutions, il est impératif qu'ils arrivent à dénouer et à dépasser les haines éprouvées par une partie des classes laborieuses à l'endroit des Républicains. Et là aussi, là encore, une des fonctions du roman national républicain et de sa diffusion par l'institution scolaire est de subjuguer, de dépasser ces haines et en lieu et place de ces haines, de faire prévaloir, en raison des conquêtes sociales, en raison des conquêtes de l'Empire qui permettent d'enjoliver, si je puis dire, la République, de faire en sorte que se substitue aux haines éprouvées par une partie des classes laborieuses, que se substitue à ces haines un amour pour la République.
1: Ça correspond, 1896, c'est la fin du 19e, ça correspond à l'idée justement que les élites s'allient complètement avec une classe moyenne, donc la classe moyenne devient quelque chose d'important, et ça également, ça correspond à certaines amnisties d'anciens communards et communardes.
0: Oui, il y a deux choses dans la question qu'il a posée. Il y a la question des classes moyennes, en effet, puisque, et là, l'analyse est partagée par beaucoup de contemporains, du personnel politique, mais également d'universitaire, comme on ne le dit pas encore.

0: corps ou d'académiciens, l'idée selon laquelle la raison fondamentale de la défaite française devant les armées prussiennes est moins une question militaire qu'une question de formation des élites. Renan a entre autres cette formule qui est à peu près celle-ci: la France a perdu sur les champs de bataille parce qu'elle a perdu antérieurement et sur le plan de la formation des élites. Et d'où la mise en place, et là aussi ça participe de la consolidation de la République, la mise en place notamment de l'école libre des sciences politiques, le développement très important des universités, l'objectif étant de faire émerger effectivement en France une classe moyenne dont les élites pensent d'une part que, étant pour partie produite par les institutions universitaires académiques de la République, que ces classes moyennes seront évidemment républicaines et particulièrement attachées à la République, et d'autre part que sur le plan social, et l'expression est presque employée en ces termes, de cette façon, il s'agit de faire surgir une classe moyenne qui viendra s'interposer entre, d'une part, la grande bourgeoisie, et d'autre part, les classes laborieuses, et qui, ce faisant, par son poids à la fois politique, social, dont son poids dans les institutions, permettra d'éviter la réitération d'affrontements particulièrement brutaux et particulièrement violents. À quoi s'ajoute une mission,
1: encore une,
0: éducative et moralisatrice, qui est confiée, si je puis dire, à ces classes moyennes, et notamment aux instituteurs qui vont surgir dans la construction et grâce à la construction de l'État moralisateur, éducateur et évidemment aussi en partie instructeur. Et cette mission confiée aux classes moyennes, c'est évidemment de contribuer à la pacification, de contribuer à la moralisation des classes laborieuses et dangereuses, et de contribuer par là même à leur intégration à la nation comme bons citoyens.
1: Donc, en fait, c'est s'adresser au peuple, aux classes rurales et ouvrières.
0: Absolument, aux classes rurales, ouvrières et aux artisans, en effet.
2: Si le peuple enfant vit dans la nation, il n'est pas à proprement parler de la nation, soit parce qu'il est réputé faire sécession lorsqu'il s'insurge ou prend momentanément le pouvoir, comme ce fut le cas lors de la Commune de Paris, soit parce qu'en de telles circonstances, beaucoup le tiennent pour un ennemi à abattre. Jusqu'à présent, les membres de la multitude sont trop souvent demeurés dans les marges sociales, politiques et symboliques de la communauté nationale en raison de leurs caractéristiques réelles ou imputées, et de la hantise des classes supérieures qui ont longtemps préféré l'oppression à l'éducation en les traitant comme des barbares de l'intérieur. Afin de mettre un terme à ces situations, il faut inculquer à ce peuple enfant des mœurs privées et publiques nouvelles, plus douces et respectueuses des autres et des institutions. Vaste entreprise de nationalisation et de normalisation. Aussi, qui exige un long et patient travail d'homogénéisation, d'incorporation à la nation, lequel passe, entre autres, par l'école et la diffusion du roman national républicain. En dépit des inégalités sociales des élèves, grâce aux enseignements et aux apprentissages dispensés, ils s'appréhenderont comme des égaux et comme les membres d'une même communauté historique et de destin. Reprises à chaque génération, ces diverses opérations donneront naissance à un corps politique régénéré conformément aux souhaits des élites politiques et académiques, puisqu'il sera composé de citoyens respectueux de l'ordre établi. En effet, ils sont sommés d'abandonner barricades, fusils et toute forme de démocratie directe ou semi-directe inspirée de la commune au profit du bulletin de vote, de la participation régulière aux élections et de la désignation de leurs seuls représentants légitimes, les élus de la nation. De plus, ces citoyens doivent désormais préférer le drapeau tricolore au détestable drapeau rouge et chanter la Marseillaise qui rassemble plutôt que l'international qui appelle les damnés de la terre à la révolution.
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0: On aura reconnu Serge Girolio et Natacha Esdra qui avaient donc participé à un CD sur la Commune de Paris. La Commune n'est pas morte, d'où évidemment l'obligation de trouver un moyen, un roman national pour susciter l'amour patriotique et puis les devoirs.
1: Oui, alors préciser que, parce que ça a été beaucoup écrit et donc aussi en partie, et à cause de ça, si je puis dire, beaucoup dit, qu'il n'y a pas que les grands historiens, ou supposés tels, qui ont participé à l'élaboration du roman national républicain. Cela concerne une partie très importante des élites académiques et universitaires. Cela concerne des philosophes, et un en particulier, qui est Henri Bergson, dont il faut rappeler qu'il est à l'époque une personnalité académique, philosophique d'une extrême importance, parce qu'il est aussi prix Nobel de littérature. Il occupe des positions institutionnelles, donc, et dans différents champs extrêmement fortes. Et lorsqu'éclate la Première Guerre mondiale, Henri Bergson, qui, pour des raisons d'âge, ne peut pas combattre, estime que pour contribuer et participer à cet immense effort patriotique, il doit investir le champ disciplinaire qui est le sien, c'est-à-dire la philosophie. Et il publie en effet un article dont l'objectif est de montrer, qui est un article d'histoire de la philosophie et un article d'histoire comparée de la philosophie, l'objectif étant pour Henri Bergson de montrer la supériorité de la philosophie française sur, bien sûr, la philosophie allemande, en remontant à Descartes et aux Lumières et en faisant entendre pratiquement ceci, qu'au fond, la philosophie allemande est une sorte de sous-produit de la philosophie française. Le texte est à la fois important parce que son auteur est Henri Bergson et le texte a eu beaucoup d'influence et il a été repris dans un manuel d'histoire de Mallet et Isaac à titre d'exemple et pour montrer, là aussi, là encore, après la Première Guerre mondiale, combien sur tous les plans, sur tous les fronts, si je puis dire, la France était effectivement une nation exceptionnelle. Exceptionnelle sur le plan culturel, exceptionnelle et sur le plan philosophique, puisque désormais la France est pensée comme la fille aînée du cartésianisme et des Lumières. Rappelez aussi que des géographes ont participé à l'élaboration du roman national républicain. On savait que la géographie servait aussi à faire la guerre. Et j'essaie de montrer dans l'ouvrage que la géographie sert aussi à alimenter le roman national républicain. C'est le cas d'Onésime Reclus, le frère d'un autre Reclus, qui lui est plutôt anarchiste. Mais Onésime Reclus, lui, est partisan, et pour dire en ces termes, un scribe remarquable du roman national républicain dans les ouvrages de géographie qu'il publie, où il se livre à une description absolument apologétique des paysages français, bien sûr, façonnés depuis des millénaires par nos paysans, nos artisans, et qui permettent à la France d'être déjà une très grande nation agricole, parmi lesquelles on trouve, bien sûr, les mets et la cuisine la plus remarquable et les vins les plus extraordinaires. Pareillement, dans une discipline qui est à l'époque une discipline importante, et celui auquel je pense est très important, puisqu'il a été au fond le père fondateur de cette discipline, c'est-à-dire la science politique, André Siegfried, qui après la Seconde Guerre mondiale occupe des positions institutionnelles dans le champ de la science politique dominante et pendant très longtemps, et André Siegfried qui a consacré, disons, l'essentiel de sa carrière de science politicien, si j'ose dire, à comparer l'âme des peuples, et comparaison qui, là aussi et là encore, a un objectif très clair, montrer que pour toute une série de raisons, à la fois politiques, historiques, philosophiques, des raisons qui sont aussi liées à la beauté et à l'universalisme, bien sûr, de la langue française, le peuple français et ses élites présentent toute une série de caractéristiques qui permettent de faire de la France, et on retombe sur le grand mythe de l'exceptionnalisme français, une nation d'exception. Et ce que j'appelle aussi la mythologie immunitaire, puisque André Siegfried, à la suite d'autres et avant d'autres, cherche à montrer que, en raison de ces grandes traditions héritées des Lumières, de la Révolution française, des déclarations des droits de l'homme et citoyens et de ces traditions républicaines, la France est évidemment une terre d'accueil et une terre de liberté, d'égalité et de fraternité. Et l'on voit comment là s'articule à la fois ce que j'appelle l'exceptionnalisme français et cette mythologie immunitaire, parce que, encore une fois, cela permet de faire entendre ceci, que certes, la France, connaît un certain nombre de mots sociaux, éventuellement quelques mots raciaux, mais de circonscrire ces mots en les pensant de façon systématique ou en les présentant comme étant systématiquement, au fond, des mots individuels qui peuvent devenir pour partie collective, certes, mais qui jamais n'ont pour cause ni l'État et évidemment pas la République et les républiques.
0: On a l'impression, justement, dans cette mythologie, c'est l'exceptionnalisme, l'universalisme, la mythologie immunitaire. On trouve ça, par exemple, aux États-Unis, avec Manifeste Destiny, la destinée manifeste, puisque c'est évidemment le peuple qui va amener la démocratie un peu partout. Et puis également en Israël, où c'est le peuple élu. C'est-à-dire qu'il y a vraiment... Alors, je ne sais pas si ça existe dans d'autres pays, mais là, c'est toujours, si tu veux bâtir un mythe pour permettre de faire les... Je vais dire de manière grossière... toutes les saloperies possibles.
1: Alors, construire un mythe, oui, et préciser qu'effectivement, l'analyse que j'essaie de produire relativement à ce que j'appelle l'exceptionnalisme français, alors je précise pourquoi j'ai forgé d'une certaine façon ce néologisme, c'était pour, d'une part, montrer qu'il s'agit d'une construction, qu'il s'agit d'un processus, et d'autre part, mettre à distance le vocabulaire le plus convenu du roman national républicain d'hier et d'aujourd'hui, qui est l'exception française, qui est, au fond... l'expression langagière, le syntagme, tendant à accréditer la thèse justement de l'existence de cette exception française. D'où, pour prendre mes distances par rapport à ce vocabulaire parfaitement convenu et dont l'objectif est d'entretenir ce roman national républicain, ce néologisme, l'exceptionnalisme français. Mais tu as eu raison de citer les États-Unis parce que, effectivement, les analyses qui tournent autour de ces questions ont d'abord été, effectivement, des analyses mobilisées par un certain nombre d'historiens et d'universitaires aux États-Unis. Alors, en précisant que la destinée manifeste, au moment de la constitution des États-Unis et après, repose fondamentalement, ou en tout cas, fondamentalement, ce qui ne veut pas dire forcément exclusivement, mais sur des fondements religieux. L'idée, au fond, que la création des États-Unis, l'expansion des États-Unis obéit à la Providence et une manifestation de la Providence. Là où l'exceptionnalisme français se construit non pas sur des fondements religieux, mais se construit justement sur des fondements qui sont, disons, républicains et en partie, plus tard, après la loi de 1905, dans la mesure où la loi de 1905 sur la laïcité va contribuer, on en voit aujourd'hui les effets délétères pour ceux qui interprètent de façon liberticide la loi de 1905, on voit aussi très bien comment la loi de 1905 va contribuer à accréditer et être perçu comme une nouvelle expression de l'exception française. Puisque, effectivement, sur ce terrain-là, la loi de 1905 constitue, par rapport à d'autres pays, une forme d'exception et qui permet, encore une fois, d'accréditer la thèse selon laquelle la France est la terre d'élection, de la liberté, de l'égalité, de la fraternité et de la libre possibilité d'exprimer toutes les opinions politiques, philosophiques et religieuses indépendamment d'un État qui se construit, à partir de ce moment-là, effectivement, comme un État laïque. Et là encore, ça permet de montrer à la fois, de mettre au jour à la fois une partie des origines de ce roman national républicain et d'en voir les évolutions et les usages aujourd'hui les plus contemporains. Et je pense bien sûr à la loi de 1905, aux usages qui sont faits aujourd'hui par l'extrême droite et les droites de gouvernement radicalisées et d'ailleurs par certains dirigeants des gauches politiques. Une interprétation parfaitement liberticide de la loi de 1905, constamment mobilisée, évidemment, contre l'islam et contre ceux qui, à tort ou à raison, sont identifiés comme musulmans ou musulmanes.
0: En 1905, on passe de l'idée de la France fille aînée de l'Église, ce qu'on disait, on passe d'un seul coup à la sacralisation de l'État.
1: Oui, ça contribue à sacraliser l'État et ça contribue sans doute aussi, même si ce n'est pas forcément l'objectif poursuivi par ceux qui votent la loi de 1905, mais ça contribue...
0: Non, mais c'est détourné.
1: Sur le moment, non, ou en tout cas pas immédiatement, mais ça contribue aussi effectivement à sacraliser l'État et à faire en sorte de faire plus encore aimer la République, puisque cette République, séparée désormais des églises, et l'État de la République séparé de ses églises, permet à tous ceux qui vivent sur le territoire national et en particulier aux citoyens de s'identifier justement à cette République et à l'État républicain, indépendamment de leurs opinions politiques, philosophiques qui sont... dit-on à l'époque, parfaitement respecté.
0: Donc là, maintenant, on passe à l'éducation, parce que ça aussi, c'est un moment, je ne pouvais pas citer tout ton livre, quand même assez conséquent, mais je trouve que c'est vraiment assez extraordinaire la manière dont tu expliques avec les différentes personnalités qui ont participé justement à cette éducation nationale. Alors j'aimerais qu'on passe à un autre extrait qui est justement, évidemment, le Tour de France par deux enfants.
2: Parmi les nombreux ouvrages destinés aux élèves des écoles primaires, Le Tour de la France par deux enfants, Devoir et patrie, 1877, rédigé par Giordano Bruno, pseudonyme d'Auguste Fouillé, occupe une place majeure. Grâce à une mise en récit adaptée au jeune public visé, à la simplicité de la narration exposée sous forme de dialogue et à l'usage novateur et particulièrement abondant des illustrations, 200 gravures destinées entre autres à faire découvrir les beautés des diverses régions et villes françaises. Ce manuel a rencontré un succès hors du commun. Près de 500 rééditions et 7 millions d'exemplaires vendus avant la Première Guerre mondiale. Soutenu par les autorités, il est un monument de propagande et de morale nationale républicaine, conçu pour favoriser la diffusion de l'histoire officielle du pays. Affiché dès les premières pages, les ambitions de l'autrice l'attestent, puisqu'elle entend présenter aux enfants la patrie sous les traits les plus nobles et la leur montrer grande par l'honneur, par le travail, par le respect religieux du devoir et de la justice. Le contenu apologétique, l'écriture et le vocabulaire, le plus souvent hyperbolique, sont déterminés par ses objectifs. Susciter l'amour envers cette nation à nul autre pareil, l'admiration et le respect dus aux hommes et aux femmes qui, depuis des temps immémoriaux, l'ont battu, défendu et enrichi sur tous les plans. Les écoliers et les citoyens seront fiers d'appartenir à cette contrée où tout n'est que bravoure, dévouement formidable et talent remarquable de Français, Françaises, issus de l'ensemble des provinces. Celles-là même qui ont vu naître une multitude de personnages illustres. Jeanne d'Arc, bien sûr, cette humble paysanne de Lorraine, devenue la combattante que l'on sait. Si les autres nations ont eu de grands capitaines, aucune n'a eu une héroïne qui puisse se comparer à cette noble fille du peuple français. Des philosophes, des écrivains et des savants célèbres, Descartes, Fénelon, Montesquieu, Buffon, etc., sont également cités et leur nombre est aujourd'hui si important dans la capitale qu'on ne sait comment les choisir, précise Giordano Bruno, pour montrer que le présent n'est pas moins brillant que cette histoire profuse en hommes d'exception. Mieux, il surpasse en raison des progrès engendrés par ceux qui, grâce à leurs compétences et à leur génie, ont poursuivi dans ces voies diverses. De là cette première conclusion destinée à préciser la place singulière de Paris comme synecdoque de la France. Elle est la ville au monde qui s'est le plus illustrée par les travaux de l'esprit. Et...

0: Ma douce France, bien sûr, c'est la chanson de Charles Trenet. Vous avez reconnu l'interprétation, c'est Rachita, avec son groupe, Carte de séjour, c'est aussi très important. Donc nous parlons de la fabrique du roman national républicain d'Olivier Lecourt Grandmaison, et c'est donc édité par les éditions Amsterdam. J'ai un petit reproche, il n'y a pas d'index.
1: Alors, sur le reproche relativement aux index, je tiens en effet beaucoup aux index, parce que je trouve qu'en tant que lecteur ou lectrice, c'est très précieux. Le problème des index, c'est très consommateur de signes et de pages, et que ça finit par être coûteux. C'est-à-dire, ça oblige effectivement à ajouter beaucoup de pages, souvent, et donc ça renchérit le coût d'un livre. L'une des possibilités serait éventuellement, je n'y ai pas pensé, mais je pourrais éventuellement y penser pour les prochains, c'est de faire un lien permettant de prendre connaissance d'un index sur Internet, ce qui évite justement ça. En effet, il est très important de rappeler que parler de la fabrique de roman national républicain, c'est pas simplement s'en tenir à une analyse des discours et des représentations, c'est aussi essayer de réfléchir aux institutions qui ont permis la diffusion et la nationalisation de ce roman national républicain. Et de ce point de vue-là, les fondateurs et premiers dirigeants de la Troisième République sont parfaitement conscients qu'une chose est de construire, sur le plan discursif et des manuels, ce roman national républicain. Autre chose est de faire en sorte qu'il devienne véritablement un discours national. Et l'institution qui va permettre la nationalisation de ce discours, c'est bien sûr l'institution scolaire et la construction de ce que j'appelle un État éducateur et moralisateur, et qui est aussi, faut-il le rappeler bien sûr, un État instructeur. En précisant ceci, que ça fait partie de la mythologie nationale républicaine sur l'école républicaine, qui est très souvent présentée comme, sous la Troisième République, comme enfin la réalisation de ce que les révolutionnaires de 89 et 92 n'avaient pas pu réaliser en raison de l'instabilité politique et sociale et juridique de la période, mais que les hommes de la Troisième République ont réussi à faire, à savoir la création d'une institution scolaire et qui au fond serait l'institutionnalisation de la France des Lumières et de la France de la Révolution. Et en fait, on s'aperçoit, lorsqu'on lit les textes et lorsqu'on compare les textes et un certain nombre de textes d'ailleurs officiels, je pense à un arrêté du ministère très puissant de l'instruction publique à l'époque, qui est un arrêté du 27 juillet 1882, Jules Ferry étant le ministre. Quand on compare ces textes, les pratiques et les manuels, à un certain nombre de projets révolutionnaires, et je pense en particulier au texte extraordinaire de Condorcet relativement à l'instruction et à l'éducation. Un des textes, c'est dans les différents mémoires publiés par Condorcet sur le sujet, Condorcet écrit ceci: il faut rendre la raison populaire. Et en ajoutant que lorsque Condorcet écrit cela, il pense qu'il faut non seulement rendre la raison populaire pour les hommes, mais qu'il faut rendre aussi la raison populaire pour les femmes. Et Condorcet est extrêmement en avance sur son temps, extrêmement en avance, y compris par rapport aux Jacobins, puisque Condorcet estime que l'éducation et l'instruction doivent être des éducations et des instructions mixtes, parce que cela permettra de combattre, un, les préjugés qui sont ceux des hommes relativement aux femmes, et d'autre part, en faisant vivre ensemble garçons et filles, cela permettra également aux uns et aux autres d'éviter justement la reconduction et la réitération d'une part de préjugés et d'autre part évidemment de situations inégalitaires, et aggraver ces inégalités bien sûr par les inégalités d'instruction. Or, quand on s'intéresse de prêt à la construction et l'élaboration de cet État éducateur et moralisateur, on s'aperçoit au fond que la priorité, et pour ne pas dire l'obsession des hommes de la Troisième République, n'est pas tellement de rendre la raison populaire que de rendre la morale populaire et l'éducation populaire. Et
0: en précisant, la division des sexes.
1: Et effectivement, là, la rupture par rapport au projet de Condorcet est particulièrement nette. Et contrairement d'ailleurs à ce qu'a écrit Mona Ouzouf, qui, de ce point de vue-là, et sur ce point-là très précis, peut être considéré comme apportant sa touche et ses lignes, si je puis dire, au roman national républicain, et l'instruction scolaire telle qu'elle se construit à l'époque est parfaitement genrée. Et notamment l'arrêté du 27 juillet 1882 est très clair sur ce point. Il y a une instruction, une éducation, une moralisation destinée aux garçons, dont il faut rappeler qu'ils doivent être instruits, mais qu'ils doivent être aussi éduqués et moralisés, parce qu'il s'agit, un, d'en faire des citoyens, et des citoyens respectueux des institutions de la République, et il s'agit aussi, bien sûr, d'en faire des soldats. Puisque l'objectif des républicains, évidemment, ils ne peuvent pas le déterminer le moment, mais c'est évidemment de reconquérir l'Alsace et la Lorraine, et de rétablir l'unité du territoire national. Une des conséquences de ce projet étant évidemment que les jeunes garçons sont très tôt, et j'ai découvert cela, j'étais très étonné d'ailleurs, de l'âge, dès 10, 11 et 12 ans, sont instruits, alors de façon relativement modérée et légère si j'ose dire, au maniement des armes, reçoivent quelques rudiments de géographie, là aussi et là encore, à des fins de préparation aux soldats qu'ils deviendront un jour. Et relativement aux femmes, là aussi, et de façon différentielle, il s'agit de leur inculquer, jeunes filles, de leur inculquer, d'une part, une instruction, une éducation et une moralisation dont l'objectif est d'en faire fondamentalement de bonnes épouses d'abord et de bonnes mères ensuite. Et là, le même arrêté est très clair sur les travaux qui sont confiés à ces jeunes filles, travaux bien sûr de couture, et relativement à l'instruction des éléments de ce qu'on appelle à l'époque l'économie domestique, de façon à faire en sorte que ces jeunes filles puissent devenir effectivement de bonnes épouses en gérant de façon convenable, pour l'aider en ces termes, l'argent du foyer.
0: Donc, c'est vraiment le patriarcat dans toute sa plénitude.
1: C'est l'expression effectivement de la domination patriarcale, instruction publique. L'arrêté, encore une fois, du 27 juillet 1882 est de ce point de vue-là parfaitement lumineux. C'est un texte qui, au-delà de son apparence et de son titre, qui peut paraître rébarbatif et administratif et bureaucratique, est en fait un texte extrêmement intéressant parce que, justement, c'est un texte, un arrêté, donc rédigé par les très puissants services du ministère de l'Instruction publique, qui est, si je puis dire, émondé de toute rhétorique comme les discours qui peuvent être prononcés à la Chambre des députés, et où les devoirs qui pèsent sur les instituteurs et les institutrices sont rédigés de façon extrêmement précise, en sachant que ces devoirs qui pèsent sur les instituteurs sont aussi les devoirs que ces instituteurs doivent faire peser sur ceux qu'ils vont instruire. Et il y a des passages extrêmement précis sur les devoirs qui pèsent sur les garçons, les devoirs qui pèsent sur les jeunes filles, sur les devoirs de moralisation, sur les devoirs d'hygiène personnelle, d'hygiène publique, puisqu'on assiste à ce moment-là aussi à ce que j'appelle l'hygiénisation de la morale et la moralisation de l'hygiène, les deux fonctionnant pour combattre d'une part un certain nombre de fléaux sociaux, l'alcoolisme, les maladies vénériennes, mais bien sûr, ces projets participent évidemment aussi de la moralisation des enfants des classes laborieuses et des classes pauvres. L'objectif à travers l'instruction, la moralisation et l'éducation des enfants étant, si je puis dire, d'atteindre les parents. Et les choses sont là aussi, là encore, écrites de façon très précise. Autre chose est la question de savoir si ça a fonctionné, mais le projet d'instruction et la construction de l'État éducateur et moralisateur tel qu'il est pensé par les fondateurs de la Troisième République a aussi pour dessein et pour ambition de travailler à la moralisation des parents par une sorte de, disons, d'éducation de moralisation qui, par capillarité, atteindrait les parents qui confient leurs enfants à l'école publique laïque et obligatoire.
0: Il y a aussi un point très important dans ton livre, justement, on parle d'Émile Durkheim, qui quand même, c'est toute la naissance de la sociologie qui devient vraiment une discipline universitaire. Et donc, je cite Émile Durkheim qui affirme « L'homme que l'éducation doit réaliser en nous n'est pas l'homme tel que la nature l'a fait, mais tel que la société veut qu'il soit. »
1: Alors, les textes de Durkheim que je cite sont des textes qui ont déjà été étudiés, par contre, et analysés. Je mets plus l'accent, alors évidemment aussi sur ce texte, mais sur l'extrême attention, et on l'oublie trop souvent, parce que là aussi, il y a une forme de construction un peu mythologique d'Émile Durkheim. Alors, il ne s'agit pas de nier qu'il a été l'un des fondateurs, évidemment, de la sociologie française. Il ne s'agit pas de nier l'importance de ses travaux pour l'histoire, bien sûr, de la sociologie. Le problème n'est pas celui-là. Le Durkheim, sociologue très important, tend à occulter le fait que, à côté de ses travaux académiques, universitaires et sociologiques, Durkheim a toujours été extrêmement attentif à la question de la pédagogie et on oublie trop souvent qu'il a dispensé cette discipline à la Sorbonne notamment et qu'il a produit des textes très importants sur la pédagogie. Et de ce point de vue-là, Durkheim a joué un rôle significatif parce que là aussi et là encore, il ne suffit pas d'élaborer un roman national républicain, il ne suffit pas de construire un État éducateur et moralisateur dont l'une des fonctions est de nationaliser ce roman national républicain, il faut aussi trouver des formes pédagogiques qui vont permettre d'atteindre très efficacement celles et ceux auxquels on s'adresse, et notamment, évidemment, les élèves qui fréquentent la République. Et là, Émile Durkheim a joué un rôle très important, et d'autant plus important qu'il est, dans le panthéon intellectuel et académique et sociologique de la République, une personnalité très influente, et étant aussi, parce que c'est une personnalité très influente, une personnalité très écoutée. Et donc les textes qu'il a produits sur la pédagogie ont eu des effets très concrets, et il accorde une extrême importance au rôle de l'instituteur, à la façon dont cet instituteur doit procéder pour instruire, moraliser et éduquer ceux auxquels il s'adresse. Et au fond, il s'inscrit pleinement dans cet objectif poursuivi par les fondateurs et de la Troisième République et de l'école. C'est-à-dire, l'un des objectifs étant effectivement de faire en sorte que les élèves de la République aiment cette République. Et peut-être y reviendra-t-on. Je cherche à montrer que, en fait, ce qui est proposé, c'est moins un amour de la République qu'une dévotion. Et là, les catégories ne sont pas les mêmes. Oui. C'est-à-dire un amour, au fond, indéfectible. Et la dévotion, de ce point de vue-là, n'est pas de la même nature que l'amour. Il y a toute une série de réflexions antérieures de Pascal et de Spinoza qui distinguent très clairement l'amour de la dévotion. La dévotion étant, pour eux, ce moment où l'individu est entièrement subjugué, disons asservi, par la passion qui le porte à accorder sa dévotion à une institution, à quelqu'un ou à quelqu'une. Et en fait, c'est-à-dire une dévotion indéfectible. Quand on travaille les textes, on s'aperçoit que c'est bien l'un des objectifs poursuivis, en effet, par l'éducation, l'instruction et la pédagogie élaborée par Émile Durkheim, en effet.
0: On pourrait consacrer toute une émission justement à Émile Durkheim, parce qu'il y a beaucoup de choses à dire. C'est vrai que c'est quelqu'un qui a été très important et qu'on peut vraiment aussi critiquer sur beaucoup de points. Parce que ce côté justement dévouement et ce côté, parce qu'à un moment donné tu dis, il faudrait faire que l'égoïsme naturel et les mauvaises habitudes de l'enfant soient justement éradiquées grâce à cette pédagogie, c'est quand même...
1: Mais sur le fond, sur ce point-là, Durkheim est comme beaucoup de ses contemporains, et c'est évidemment lié entre autres à la situation... politique et sociale consécutive à la Commune, mais bien sûr aux événements qui ont eu lieu antérieurement, Durkheim, comme beaucoup de ses contemporains, est hanté par la déliaison nationale. Et l'un de ses objectifs, et il l'écrit de façon très claire, c'est face à ces potentialités qui se sont transformées en réalité de déliaison nationale, la guerre civile étant au fond le phénomène le plus cataclysmique et catastrophique de cette déliaison, et l'objectif de Durkheim est au contraire de chercher, notamment par la pédagogie et l'éducation et la moralisation, de chercher à refaire un corps national, et un corps national qui soit particulièrement fort et soudé, et entre autres soudé par la grâce, si je puis dire, de l'éducation et de la moralisation.
0: Il y a cette allusion à Nicolas Sarkozy et ses politiques néolibérales, orientation plus autoritaire, donc contre les quartiers populaires. Création du ministère de l'immigration, de l'identité nationale et de l'intégration.
1: Ça permet de montrer en effet qu'un certain nombre d'éléments de ce roman national républicain, et notamment, pour filer la métaphore littéraire, le chapitre de ce que j'appelle le roman impérial républicain, perdure, alors sous des formes parfois évidemment adaptées à la nouvelle conjoncture nationale et ou internationale. Et Nicolas Sarkozy a joué un rôle effectivement significatif, et au-delà de lui-même, l'organisation dont qu'il présidait, et avant de devenir le président de la République, d'une part avec la réhabilitation là très claire et très brutale du roman impérial républicain, dont il faut rappeler qu'il a connu une forme d'officialisation juridique par la loi du 23 février 2005, donc il y a maintenant 21 ans, puisque la France, c'est une double exception, et d'une part, la seule ancienne puissance coloniale où une loi établit une interprétation officielle du passé colonial et une interprétation apologétique de ce passé colonial, puisque l'article 1er de la loi du 23 février 2005 est ainsi libellé, il est écrit, je cite là la lettre, « l'œuvre accomplie dans les départements français d'Algérie, au Maroc et en Tunisie ». Et donc, il n'y a pas besoin d'être un philologue de haute volée pour comprendre que le terme « œuvre » emporte là une acception évidemment positive. Et à la suite de cela, Nicolas Sarkozy, avant les élections présidentielles au terme desquelles il a été élu, avait prononcé à Toulon, et la ville n'avait évidemment pas été choisie au hasard, un grand discours où, partant des croisades pour aboutir à la Révolution française, à Napoléon Ier, Napoléon III et Jules Ferry, il brossait un tableau parfaitement mythologique de la France et aussi du roman impérial républicain, reprenant les thèses les plus convenues élaborées sous la Troisième République, selon laquelle, évidemment, la colonisation française n'avait d'autre ambition que d'apporter la civilisation. Et donc, on voit comment ressurgit aujourd'hui ce type de thème, comment ils sont utilisés, et pas seulement, faut-il le rappeler, du côté des élites extrême droitisées de la République aujourd'hui, mais y compris chez un certain nombre d'intellectuels, d'académiciens au sens académique de l'institution du Quai de Conti, là, très précisément. Je pense en particulier à Alain Finkielkraut, qui, dans un entretien confié au Haaretz il y a déjà un certain temps, regrettait qu'on n'enseigne plus justement que la colonisation avait pour objectif la civilisation. Sur ce chapitre-là, hélas, mais ce n'est pas le seul, Alain Finkielkraut, qui se croit philosophe, est un piètre ventriloque, de ce point de vue-là, du roman national républicain, et sur ce point précis, du roman impérial républicain.
0: Et il y avait évidemment Max Gallo, que tu indiques dans une note, qui a donc écrit en 2006 « Fier d'être français ».
1: Il y a Max Gallo, qui, effectivement, qui est un scribe persévérant, voilà, et réitérant, si je puis dire.
0: Un scribe persévérant, c'est très bien.
1: Du roman national républicain. Et il faudra ajouter, parce que celui-là aussi fait partie des grands historiens célébrés, dans certains cas éventuellement à juste titre, mais rappelez que Pierre Nora n'est pas seulement un grand historien, qu'il, lui aussi, est un, peut-être, peut et doit être considéré comme un scribe du roman national républicain, notamment dans un des textes, les derniers texte qu'il a publié, où il reprend à son compte d'ailleurs la thèse relative aux beautés de la colonisation menée par la République et où il célèbre Lavis, par exemple, Michelet, en les considérant comme des grands historiens et en oubliant que si historiens ils furent parfois aussi, bien sûr, et qu'ils ont été des historiens, que ces deux, Lavis et Michelet et Lavis, bien sûr, pour respecter l'ordre chronologique, ont été aussi de grands mythographes qui ont contribué de façon extrêmement importante à l'élaboration et la diffusion du roman national républicain. Alors, Michelet est évidemment exploité, pour le dire en ces termes, de façon presque éhontée par les hommes de la Troisième République et va jouer un rôle là aussi extrêmement important dans l'élaboration et la diffusion de ce roman national républicain.
0: Justement, pour toujours ce tableau de la France, pays d'exception, nation d'exception, état d'exception, j'aimerais te faire entendre une partie de ton texte.
2: Les multiples retards historiques, dans tous les sens du terme, qui ont longtemps et gravement affecté les droits et libertés fondamentaux de beaucoup. Fort tardive, l'égalité politique accordée aux femmes, 1944. De même, l'égalité civile, puisque le droit d'ouvrir un compte en banque et d'exercer une activité professionnelle sans l'autorisation du mari, n'a été établi qu'en 1965. Loi du 13 juillet de cette même année. Tardif aussi, le droit à l'avortement et à la contraception libre et gratuite, 1975. Tardive encore, l'abolition de la peine de mort, 1981. Après que les républiques ont longtemps réservé aux condamnés à la peine capitale un sort inacceptable. Tardif toujours, le mariage pour les personnes du même sexe, 2013. Autant de cas emblématiques, mais non exhaustifs, où la glorieuse Marianne, réputée libre, aimante, courageuse et dévouée à ses nombreux enfants, s'est muée, pendant des décennies parfois, en une marâtre violente, injuste et méprisante, à l'endroit d'une multitude de personnes qu'elle a privées de liberté, d'égalité, de fraternité, de sororité et de dignité. Colonialiste, raciste, islamophobe, xénophobe et romophobe à l'époque de la Troisième République, aujourd'hui encore, sous des formes distinctes, Marianne a longtemps été aussi patriarcale et sexiste, et elle le demeure. L'importance et la persistance des violences sexuelles, des viols et des féminicides en témoignent. De même, les lenteurs des politiques publiques destinées à les prévenir, à combattre les discriminations systémiques liées au genre et la paucité des femmes qui siègent à l'Assemblée nationale et au Sénat. Et les conservatismes perdurent. À preuve, les atermoiements réitérés concernant les dispositions relatives à la fin de vie, qui porte atteinte à une liberté essentielle et révèle une lâcheté et une cécité politique confondantes. Certains malades incurables de ce pays sont donc obligés, comme les femmes qui souhaitaient avorter avant 1975, de partir à l'étranger pour y bénéficier de traitements sûrs, dignes et conformes à leur dernière volonté. Scandaleuse inégalité qui ne provoque pourtant nul scandale alors qu'elle ruine un droit fondamental et ultime, le droit de mourir dans la dignité de celles et de ceux qui ne disposent pas d'un capital social et financier significatif. Comparé à certains pays, l'Hexagone accuse plus de 20 ans de retard. Quant au suicide assisté, il est autorisé en Suisse depuis 1942. Ajouté aux exemples précités, une telle situation confirme le paradoxe de cette France des Lumières, de la Révolution et de la République tant vantée par ses adorateurs. Tous sont convaincus que, conformément au célèbre tableau d'Eugène Delacroix, elle guide avec vaillance le peuple et l'humanité vers un avenir radieux, alors qu'elle n'est, sur ces sujets notamment, qu'une lointaine et pusillanime arrière-garde percluse d'opinions et de préjugés surannés.

Alors, sur la musique de, évidemment, vous savez qui, à la Marseillaise, une autre Marseillaise un peu différente. Eh bien, la semaine prochaine, il y aura pas mal de choses, notamment des bouquins, parce qu'il y a beaucoup de bouquins qui arrivent en ce moment qui sont vraiment intéressants. Notamment, il y a le Porc-épic d'acier, fin de partie pour l'Occident, histoire d'un outil de propagande de Luciano Canfora. Il y a également le communisme anarchiste de Pierre Kropotkin, édition Nada, et avec un avant-propos de Renaud Garcia. Et puis il y a évidemment du cinéma, une année italienne de Laura Samani, A Second Life de Laurent Slama, et puis beaucoup, beaucoup, beaucoup d'autres choses. Très, très bonne semaine, et bien sûr, comme d'habitude, tenez bon.

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Nous sommes ensemble pour une heure et demie. Une heure et demie, c'est le temps pour vous de battre 1620 fois des paupières. C'est le temps pour trois journalistes de préciser, rappelons que Patrick Bruel est présumé innocent. C'est le temps pour une rame de métro de Glasgow de faire trois fois le tour de la ville en passant chaque fois par les 15 stations. C'est le temps pour un frelon asiatique en pleine forme qui ne butinera pas en route, d'aller de Notre-Dame au château de Versailles, mais qu'est-ce qu'il foutrait à faire ça comme trajet ? C'est le temps pour les data centers de l'intelligence artificielle, ChatGPT, Claude, le chat, etc., afin de répondre à des questions plus ou moins bizarres ou faire des petites vidéos en images de Michael Jackson chantant en chinois ou que sais-je. C'est le temps pour les data centers, 1h30, de consommer 1 million de mètres cubes d'eau, soit l'équivalent de 280 piscines olympiques. C'est le temps également, d'ailleurs, 1h30 d'émission pour que les Parisiens tirent 512 000 chasses d'eau, soit 2,5 millions de litres, soit 2500 mètres cubes d'eau, c'est-à-dire un bassin olympique. Et 1h30 d'émission, c'est le temps que Total fasse un bénéfice de 2 millions de dollars. Dessous de scène, magazine de créatures radiophoniques, quelques petits... Je me souviens que c'est seulement le jour de son mariage que Thomas a avoué à sa mère que pour plusieurs examens d'anglais, il s'était fait remplacer par son frère jumeau Thierry, histoire de se garantir de bonnes notes. Il avait tenu à préciser « Mais là, tu sais, pour la mairie, pour épouser Séverine, je n'ai pas besoin de ma doublure. » Je me souviens que j'avais une grande admiration pour Myriam et Alain, ma cousine et mon cousin, qui avaient sacrifié deux de leurs semaines de vacances pour aller démazouter à l'époque les goélands et les plages, le naufrage du Torrey Canyon ou de l'Amoco Cadiz, je ne sais plus bien. Je ne me souviens plus de quand les barquettes Trois Chatons, fourrées fraises ou abricots, ont perdu leur nom pour devenir simplement des barquettes Lu. Je ne me souviens plus de quand au resto, on a cessé de me dire « bon appétit » au profit de « bonne dégustation » et quand « bonne journée » a été supplanté par « belle journée ». Je me souviens que quand j'ai pris mon indépendance, j'ai loué un studio au 8e étage. Il y avait l'ascenseur, mais j'ai vite pris l'habitude de monter à pied, sauf quand j'avais acheté mes 5 kilos de litière pour chat. Puis, j'ai acheté un 2 pièces au 5e étage, initialement sans ascenseur, puis la copropriété en a voté un, à mon grand désespoir. La famille s'agrandissant, nous avons déménagé pour une maison sur 3 niveaux. La famille se dégrandissant, nous nous retirâmes en couple à la campagne dans une maison à 2 étages, par prudence, avec un lit et des toilettes à chaque étage. J'ai déjà repéré une maison de retraite proche, avec des studios de plein pied, au rez-de-chaussée, je n'ai pas encore réservé là où j'irai dormir à l'étage moins un. Je me souviens que Frédéric m'avait rappelé « Les tables ont des pieds, les chèques ont des talons, il y a des chevilles dans ma boîte à outils, les bons vins ont de la cuisse, les bouteilles ont un cul, les lampes aussi, on amarre les bateaux à des bites, les fauteuils ont des bras, les murs ont des oreilles, nos fourchettes piquent avec leurs dents, l'égout a une bouche, mon oreiller est à la tête de mon lit, ou au pied du lit d'ailleurs, ça dépend comment j'ai bougé. Et après, on se demande si les objets ont une âme. Je me souviens de Alberto Callejo, Alvaro de Campos, Ricardo Reyes, Bernardo Suarez, 4 des 70 hétéronymes de Fernando Pessoa. Je me souviens qu'à chaque fois, mes enfants ont plombé les stats de la semaine sans écran à l'école élémentaire, n'osant pas mentir sur leur temps passé effectivement devant l'ordinateur. Et maintenant, plusieurs années plus tard, j'ai 2 chercheurs en informatique.

Oui, quand on passe une chanson en début d'émission comme ça, est-ce parce que l'auteur a disparu? Non, je vous garantis, je vous l'ai déjà dit la semaine dernière, Gilbert Lafaye va bien, il a cessé de chanter. Mais si je vous passe une chanson de Gilbert Lafaye, c'est pour vous dire que si, effectivement, il ne chante plus, il écrit. Et puisqu'on va parler aujourd'hui de théâtre, il écrit notamment des pièces de théâtre. Il a publié récemment une nouvelle pièce qui n'a pas encore de représentation, puisque si je vous l'annonce, c'est pour que vous puissiez vous dire, tiens, on est 7 personnages, on a une scène, on a envie de réaliser ça. Dans une maison de province, la Fédulogie invite ses amis à une soirée costumée. La réception commence mal avec une panne de courant. Au cours du dîner pantagruélique, la conversation va bon train. Les convives s'amusent des particularités de la langue française, abordent des sujets historiques, parlent des spectacles qu'ils ont vus, jouent à des jeux de société. Mais le principal sujet revient toujours sur le tapis, la nourriture. À intervalles réguliers, des coups de sonnette et des bruits extérieurs viennent troubler cette soirée singulière où chacun suit son idée sans écouter les autres. Peu à peu, derrière leur courtoisie de façade et leur costume d'un soir, les personnages se montrent tels qu'ils sont. Des marionnettes effrayantes, des monstres d'égoïsme insensibles au monde extérieur. Seuls La Bonne et Roselyne semblent avoir gardé un reste d'humanité. Dans cette farce grinçante comédie du langage, pouvant aller jusqu'à la folie, l'extravagance des dialogues accompagne la profusion des plats qui semblent ne jamais devoir s'arrêter. Voilà, c'est une pièce de Gilbert Lafaye. Si ça vous intéresse, c'est édité chez Ex Aequo et j'aurai peut-être l'occasion d'en reparler avec Monsieur Lafaye lui-même. Mais puisqu'on a commencé à parler de théâtre, eh bien ici les studios, à vous.

0: notamment de l'intranquillité qui représente, je ne sais pas moi, 27 000 fragments qui retrouvés dans une valise.
1: Oui, enfin,
0: à sa mort.
1: Ils ne sont pas tous, mais c'est une sélection qui est différente par rapport dans les pays. Ils ont parfois, ils ne réunissent pas les mêmes fragments. Il y a forcément une discussion, puisque c'est des textes qui ont été trouvés dans cette malle, une discussion de savoir lesquels, puisqu'il avait ce projet de livre, mais il ne l'a jamais réalisé. Donc les gens ont pris en charge de faire cela,
0: oui.
1: Et suivant leur sensibilité, ils n'ont pas forcément mis les mêmes fragments, et pas forcément dans le même ordre.
0: Voilà. Alors, et en deuxième invité, on a, je ne sais pas si tu le connais, William Misglisch.
1: Oui, enfin, on se croise au Festival de la Lumière.
0: Ah ben oui, c'est ça, voilà, on se croise souvent. Lui, il vient pour parler de être ou ne pas être, seul en scène.
1: C'est très intéressant. Parce que si vous avez vous rappelez du spectacle, dans l'intranquillité, je pense souvent, c'était un fan de Shakespeare, Pessoa. Et il y a beaucoup de passages de ce texte où on sent qu'il y a une réflexion sur ce fameux monologue, sur Shakespeare hein, dans sa globalité, sur Hamlet en particulier, et encore plus en particulier sur le monologue être ou ne pas être. Il se pose souvent cette question, Pessoa. Très, très souvent.
0: Oui. Bien sûr, je l'ai entendu.
1: Et
0: mais
1: ouais.
0: À force d'entendre ça, ça se promène dans mes rêves. Alors, je ne sais plus qui a dit ça, qui a dit être ou ne pas être. Mais c'est vrai que... comment dire, c'est quelque chose que j'aime bien. C'est une citation que j'aime bien parce que ça me transporte au théâtre. Voilà.
1: Ouais.
0: C'est pas quelque chose que je vais ruminer toute seule, angoissée, merde, qu'est-ce que je fous là. Enfin bref, je vais pas le ruminer toute seule. Non, tout de suite, je vais me transporter au théâtre et je vais imaginer que je suis Hamlet. Mais je vais m'imaginer, hein, bien sûr. Mais parce que je sais que des femmes aussi ont joué Hamlet.
1: Bien sûr. Et puis bon, on pourrait se dire qu'il y a eu toute la période du théâtre grec dans lequel puise Shakespeare, mais que le être ou ne pas être, on est rentré dans une autre époque du théâtre, une autre façon d'entendre le théâtre.
0: Sûrement, oui.
1: Bon, après, on ne va pas trop développer, mais ça peut nous amener jusqu'à la psychanalyse, jusqu'à plein de choses qui viendront par la suite.
0: C'est sûr. Hein, c'est vrai que Shakespeare, c'est incroyable.
1: Ah,
0: hein,
1: oui,
0: c'est vraiment incroyable. Hein. Et effectivement, Pessoa, j'ai l'impression que c'est assez... il a une production assez impressionnante, mais le spectacle, l'adaptation de l'intranquillité que vous avez faite, ce qui est pas mal, c'est qu'elle est bien, elle donne bien l'état d'esprit de ce poète. Enfin, je veux dire, quand on ressort du spectacle, on a l'impression véritablement de connaître un peu Pessoa, alors que c'est pas évident de connaître un poète, de se rendre compte. Nous, on connaît beaucoup les poètes français, Baudelaire, etc., Rimbaud, mais Pessoa, j'avoue que j'en ai beaucoup entendu parler, donc c'est resté quand même dans un coin de ma tête, mais comme ça, interprété par deux comédiens qui ne se ressemblent pas, mais qui sont complémentaires. Je trouve ça, c'est une très belle idée de donner le rôle de Pessoa à deux comédiens sur scène. Je trouve que c'est vraiment une bonne idée parce que, en fin de compte, ça marche. On aurait pensé que ça pourrait ne pas marcher, mais ça marche superbement bien. Peut-être parce que justement, Pessoa, il avait beaucoup d'hétéronymes et il pensait qu'ils étaient plusieurs. Mais on est plusieurs de toute façon, sans savoir. Enfin, on est soi, bon, bien sûr, la carte d'identité, bon, voilà, bon, c'est moi. Mais on est plusieurs parce que on a plusieurs facettes, déjà. Et puis, on est entouré de tellement de gens qu'automatiquement, on est appelé par toutes sortes de perceptions, donc c'est normal qu'on soit réceptif et que on ne soit pas pareil chaque fois suivant la personne à qui qu'on a en face de soi, etc. On n'est pas toujours pareil.
1: Oui, de toute façon, les poètes se posent souvent la question de l'identité. Bon, il y a cette fameuse phrase de

0: Rimbaud, Je est un autre. Là, récemment, vous savez, dans le livre de Jean-Pierre Siméon, La poésie s'ouvre le monde, il y a tout un passage où il se questionne aussi sur l'identité, en disant que, voilà, on refuse d'être assigné à une identité, parce que notre identité, forcément, est multiple. Et puis, qui sait, qui habite, comme dit Jean-Pierre Siméon, dans l'endroit où il est né. Et puis, si on remonte sur plusieurs générations, on se rend compte que l'identité, comme il dit très bien, d'ailleurs, il emploie exactement ce terme, il dit de résumer l'identité à la couleur des yeux, à un lieu de naissance, à un nom et à une nationalité, sur ce qu'on nous demande sur une carte d'identité, c'est une farce. Il finit par se...
1: Oui, oui. Ben, et puis, et d'ailleurs, si on réfléchit bien, bon, avec un petit peu de logique, on peut se dire qu'on traîne, on traîne derrière nous, des milliers d'ancêtres, ou des millions d'ancêtres, qui ont tous fait bourlinguer sur la terre, et qui ont fait ceci, qui ont fait cela. Ça va du simple cordonnier
2: Peut-être un assassin.
1: Ben voilà. Voilà. On a tous, dans notre généalogie, certainement, des bandits, des saints. on a de tout. Hein? Et ça se traîne dans notre, peut-être, mémoire génétique. Hein? On ne sait pas, c'est possible. Hein? Moi, j'y crois. On est un peu... Il y a quand même un petit... On hérite de certaines choses. Après, justement, ce qui est pas mal quand on est, c'est que tout cet héritage, eh ben, c'est pas qu'il faille le balancer, mais il faut faire avec, quoi, avec le présent, quoi. Ce qui est pas mal. Ouais, ouais. Il faut renouveler, il faut tout rabattre les cartes. Voilà. Se dire, bon, ben, je suis né, adios le passé, adios les ancêtres, on rebat les cartes et on recommence la vie. Enfin, bon, c'est une façon de parler.
0: Ouais, tout l'équilibre est là, c'est de trouver, de toute façon, les racines, on les a en nous, on peut pas les nier, mais en même temps, de ne pas les subir, quoi.
1: Oui, ne pas que s'y référer, quoi. Je veux dire, bon, c'est très bien, mais ce qui est bien aussi, c'était cette idée de naissance. Parce que de toute façon, on a toujours quelques petits fardeaux. Hein. La famille, c'est très bien, c'est bien gentil, mais enfin, quand on est, on vous dit, il faut faire ceci, il faut faire cela. On n'est pas libre. Déjà, en naissant, on n'est pas libre, alors.
0: Voilà, ouais. Et puis ce genre de choses, on retrouve ça aussi, c'est vrai, dans l'écriture de Pessoa. Hein, il y a forcément cette question de l'identité qui surgit à plein de moments dans son œuvre.
1: Oui, oui, oui. Et peut-être que la poésie, c'est justement s'ouvrir et ça a peut-être quelque chose, s'ouvrir à l'infini quelque part.
0: Oui,
1: c'est-à-dire ne plus être contraint à c'est la contemplation, c'est le rêve aussi. Je sais pas si on peut appeler ça. Si, c'est la liberté. Il y a des moments de liberté quand même dans la vie. Il y en a quand même. Il y a des contraintes, c'est plein de contraintes, mais on peut se garder des quelques moments de liberté. Moi, je trouve que par exemple, s'arrêter un moment. C'est stupide ce que je dis, mais c'est pas grave. S'arrêter un moment pour humer une fleur, la regarder et dire, mon Dieu, qu'elle est belle, ça, c'est un moment de liberté. Enfin, je pense, hein, maintenant.
0: C'est vrai, c'est un moment de liberté. Et... Oui, puis... Il essaye pendant toute son œuvre, Pessoa, essaye de se libérer. Justement des contraintes non seulement de l'histoire et des contraintes de son époque, mais quand même il n'a pas cette naïveté de pouvoir qui peut les ignorer. Ça, c'est quelque chose de particulier. D'ailleurs, il le dit à un moment, il y a un très beau passage que j'aime beaucoup, où il dit qu'il ne croit pas aux révolutions, que de toute façon on ne peut rien changer par la violence.
1: Oui.
0: Ça, c'est ce qu'il pense. Et il dit qu'il n'aime pas les réformateurs non plus, même s'il trouve qu'ils sont moins dangereux, parce qu'ils veulent changer les choses plutôt que de se changer eux-mêmes.
1: Oui.
0: Et moi, ça veut. De toute façon, depuis quelques années, pas mal d'années maintenant, je tourne toujours autour de certains auteurs qui sont fort différents, hein, mais qui ont ce lien commun de cette chose, d'avoir cette capacité de savoir qu'on est fait, on est fabriqué d'un passé, certainement aussi d'un futur dont on n'a pas encore conscience, mais qu'à l'intérieur de cela, il faut arriver à trouver sa propre liberté. Ce texte, j'ai commencé à le travailler en 2017, l'adaptation. Bon, j'ai pas fait que ça, hein, mais il y a beaucoup de liens. Vous savez, bon, c'est pour ça qu'on s'est moins vus d'ailleurs ces dernières années, parce que je passe beaucoup de temps en Inde.
1: Ah oui.
0: Je travaillais pas mal avec les Alliances françaises, et quand je suis en Inde, j'habite à Auroville. Je sais pas si vous connaissez.
1: C'est... Non, mais je suis jamais allé en Inde.
0: Bon, c'est une cité qui se trouve à 12 km de Pondichéry.
1: Pareil que le Pondichéry, c'est pas mal.
0: Ah ouais, c'est bien. Et Auroville, c'est une cité qui s'est créée en 1968, ah ouais. Où il y a une soixantaine de nationalités différentes qui vivent là-bas. Donc ça parle aussi de l'identité. Et avec une ville de 3500 habitants, quoi. Et ce qui, on va dire, a été guidé par la pensée, d'ailleurs c'est pour ça Auroville, c'est A-U-R-O, ville, comme Sri Aurobindo, quoi, qui... Voilà, qui est un penseur, un grand penseur indien, et qui justement pensait que l'humanité ne pouvait pas changer. Ouais. La seule chose, et avec cette particularité, c'est là où il a une lumière. Ce qu'a pas toujours Pessoa, et ce qu'ont pas toujours les Rimbaud, ces choses comme ça, c'est que lui, il pense que l'humanité arrivera à un point, à un endroit, où elle sera obligée de changer pour continuer de survivre. Sinon, elle va disparaître.
1: Ouais.
0: Et, mais que ça ne sera pas un changement qui se fera que par la conscience. Que cette conscience sera en lien avec le corps. C'est-à-dire qu'il dit que tant que quelque chose n'est pas passé dans les cellules, n'est pas passé dans le corps, l'homme retourne toujours à ses mauvaises manies, quoi, quelque part. C'est-à-dire que tant que ça...
1: Il y aurait une mutation, alors.
0: Voilà, une sorte de mutation, ouais. Une mutation, mais comme à chaque fois que l'espèce a dû subsister, hein, en fait, quand on entend ça, on se dit... Parce que, vous savez, on est arrivé, l'homo sapiens sapiens est arrivé à un tel point d'ego... qu'il pense qu'il est une sorte de finalité, que la nature ne peut pas aller plus loin que lui. Mais en fait, on ne sait pas. Peut-être que la nature, il y a un plan encore derrière qui va faire qu'à un moment, il va y avoir une nouvelle évolution. Il y en a eu des tas dans l'histoire de la nature, parce que nous ne parlons même pas que de l'histoire de l'humanité dans l'histoire de la nature. Donc, voilà, ça fait des années que je travaille autour de ces sujets, et il y a pas mal d'auteurs qui, en réalité, se posent la question. Hein. J'ai même lu, il y a un texte de Nietzsche qui s'appelle Aurore, où il développe cette idée-là, que, bon, lui, malheureusement, ça tourne un peu sur son surhomme, parce qu'il pense que c'est par la puissance que l'être humain va évoluer, et, bon, c'est pour ça, d'après moi, qu'il a fini... fou, le pauvre, c'est parce qu'effectivement, il y a un moment, si on pense que l'homme peut évoluer par la puissance, on se trompe, et c'est pour ça aussi qu'il y a eu ces mauvaises interprétations faites de Nietzsche, parce que, évidemment, quand on ne base que l'évolution de l'humanité sur la puissance, on arrive forcément face à un mur, parce qu'il y a toujours quelque chose qui est plus fort que nous. D'accord. Et donc, bon, voilà, il y a beaucoup d'auteurs qui travaillent à l'intérieur de ça depuis des années et des années. Et ce qu'il y a de surprenant chez ces auteurs, que ce soit Sri Aurobindo, que ce soit Nietzsche, que ce soit Rimbaud, on trouve ça partout, Pessoa, c'est que ces auteurs qui ont maintenant, pour certains d'entre eux, comme pour Rimbaud, plus d'un siècle, hein, plus de 100 ans. Aurobindo, il a commencé à écrire des choses comme ça, des textes comme ça, qui vont dans cette direction dans les débuts du XXe siècle. On se dit, mais ils ont raison, quoi. Parce qu'ils nous ont conduits. On a l'impression qu'en ce moment, on est en train d'arriver à un point de non-retour et que simplement, pour arriver à se sortir de ça, il va falloir qu'il y ait quelque chose qui se passe pour qu'on lâche prise, quoi. Parce que les gens... le capital, tout ça, il lâche pas, quoi. Même si beaucoup de gens autour ont envie que les choses bougent, mais en réalité, les gens ne veulent pas changer, parce que ceux qui tiennent le pouvoir, ils veulent pas changer, ils ont le pouvoir, donc ils sont très bien comme ça. Donc, à l'intérieur de tout ça, Pessoa parle aussi de toutes ces choses, de ce monde qui nous entoure, avec une pensée très très originale, et qui ramène aussi toujours à ce que moi j'essaye de faire pour moi et que j'ai beaucoup de mal, c'est de se dire, bon, changer l'autre, je peux pas le changer, quoi. Ce que je peux faire, c'est changer moi.
1: Oui.
0: Ça, je peux le faire.
1: Oui.
0: Et c'est là toutes les limites, quelque part, de la politique. Mais bon, je parle ici, radio libertaire.
1: Donc, oui.
0: Qu'est-ce que c'est? C'est la liberté, on la trouve à l'intérieur de soi, quand on la trouve pas... On a besoin de faire ce travail intérieur. Enfin, moi, j'aimais bien la définition de Léo Ferré. Enfin, définition, un aphorisme qu'il faisait sur l'anarchie en disant « Un anarchiste, il traverse dans les clous. » Et je trouve que anarchiste, ça veut pas dire n'importe quoi. Je veux dire, si on veut, on a, anarchiste, c'est ne pas avoir besoin de quelqu'un qui nous dirige. Enfin, pour moi. Et donc, à l'intérieur de ça, qu'est-ce que ça veut dire? Ça veut dire que, ben, pour ne pas être dirigé, faut que j'ai cette conscience assez développée en moi pour savoir que ma liberté est importante, mais ma liberté est importante, mais celle des autres avec ceux avec lesquels je vis aussi.
1: Ah oui, bien sûr.
0: Bon, je sais pas si on s'est écarté du sujet.
1: Non. Mais, dans le spectacle, on entend un peu cette réflexion qui, finalement, et politique, mais on n'entend pas que ça, parce que je pense c'est quand même un dialogue avec lui-même, quand même, un dialogue avec lui-même qui fonctionne super bien, puisque quand on l'écoute, on a l'impression qu'il s'adresse à nous aussi.
0: Bien sûr.
1: En même temps.
0: Et si vous voulez, c'est toujours le problème. Enfin, toujours le problème, c'est pas forcément un problème d'ailleurs. Mais bon, admettons, dans le livre de l'intranquillité, il y a eu une autre traduction qui s'appelle le livre de l'inquiétude, où il pense ça a été écrit par il y a des textes de trois hétéronymes différents. Dans la version que nous on fait, qu'on a choisi, les textes, en plus, ils sont attribués, sans être vraiment tout le temps sûr, à Bernardo Soares, là ça serait sur un hétéronyme. Forcément, donc, en plus on sait que ces hétéronymes, certains d'entre eux, s'écrivaient. À certains d'entre eux, il avait fait un thème astral. C'était c'est pour ça qu'on n'appelle pas ça des pseudonymes. Moi j'avais lu quelque chose où carrément, parce que bon, même si à un moment dans un texte, il dénonce beaucoup l'occultisme, tout ça, il s'y est beaucoup intéressé, quoi. Donc on a l'impression que parfois c'était presque des personnages. C'est pour ça qu'il est très théâtral.
1: Parce
0: que c'était carrément des personnages. Il y avait, admettons, Bernardo Soares qui arrivait au soir et hop, il écrivait. Vous voyez ce que je veux dire? Donc il y avait presque cette chose. Et son œuvre, dans sa globalité, est presque construite comme une pièce de théâtre. Parce que c'est comme s'il y avait plein de personnages, tous ces hétéronymes, voilà, qui sont là et qui ont écrit des œuvres diverses. Là, vous avez sous les yeux, j'ai vu que vous avez apporté le gardeur de troupeau, je crois c'est Alvaro de Campo qui a fait celui-là. Hein,
1: je ne sais plus comment il l'appelle.
0: Alberto Cairo, ouais, pardon. Ouais. Donc, il a tous ces personnages, parce que je pensais à Alberto, à Campo, parce qu'il a écrit beaucoup, c'était le poète, on va dire, le plus
1: poétique. Il y a aussi Alvaro de Campo.
0: Ah ouais, il y était aussi, oui, parce que c'est l'hétéronyme le plus poétique, on va dire, et qui est un poète plutôt classique. Donc, ils avaient tous, vous vous rendez compte, en plus, cet homme, c'est ce qu'on n'arrive pas à comprendre, c'est qu'il avait des styles, ils avaient tous des styles d'écriture différents, quoi.
1: Ah oui, c'est fabuleux. Enfin, c'est incroyable, quoi, je veux dire.
0: Vous entendez dans le texte, il y a un moment où il dit une chose très belle. Il dit que, vous savez, il parle des poètes, que, bon, lui, il est dans un temps éphémère et que dans ce temps éphémère de la vie, il n'est rien. Donc, il avait totalement conscience, puisqu'il voulait pas. Il a rien édité, pratiquement, sauf un petit bouquin très jeune, et après, il a tout gardé dans sa malle. Mais ce qui est surprenant, c'est qu'il avait conscience qu'il était en train d'écrire une œuvre. Parce qu'il le dit à des moments, quoi. C'est-à-dire qu'il n'édite pas par impossibilité d'éditer. Parce que quand même, on dit qu'il était inconnu de son vivant, mais dans le monde intellectuel, les gens le connaissaient, dans le monde intellectuel du visuel, qui était quand même assez fermé. Oui. Mais il n'éditait pas. Il le dit à un moment dans un texte, c'est très drôle d'ailleurs. En fait, il sait que s'il édite, il risque d'être très connu. Et ça risque de le perturber, quoi.
1: Ah bon ?
0: Ouais, parce que si vous voulez, il faut s'imaginer cette galaxie qu'il a dans son esprit, cet homme. C'est-à-dire tous ces auteurs qui sont là, qui se répondent, qui se parlent. Enfin, c'est un truc. Donc, ça doit être en même temps extrêmement fragile, quoi. S'il y a trop de perturbations autour de vous, vous voyez, il risquait de se perdre. Donc, je pense qu'il avait besoin de rester. Il travaillait. Il traduisait des lettres. Pour une société de commerce, parce qu'il était anglophone totalement couramment, puisqu'il a grandi en Afrique du Sud. Mais il travaillait, si vous voyez, pour vivre, il avait besoin de travailler 15 heures par mois. Mmh. Il travaillait 15 heures. Mmh. Juste pour avoir de quoi manger, de quoi boire, parce que c'était quand même aussi important pour lui, et de pouvoir écrire.
1: Ouais.
0: Donc il était totalement voué
1: à l'écriture,
0: et à son œuvre.
2: Ouais. Et quels étaient les écrivains qu'il admirait de son vivant?
0: Shakespeare, beaucoup Shakespeare, beaucoup les poètes. On sait que les premiers textes qu'il a écrits, enfin, quand il a eu des ambitions d'édition en étant jeune, il écrivait en anglais, il voulait devenir un auteur anglais, puisque comme il parlait, et il était vraiment, il adorait le théâtre de Shakespeare. Et la seule histoire qu'on lui prête avec une femme, c'était une femme qui travaillait avec lui et qui s'appelait Ophélia.
1: Ah, ben voilà.
0: Et on sent que, effectivement, c'est une histoire qui a été tout autant fantasmée que vécue. Mais bon, je pense que quand il a su qu'elle s'appelait Ophélia, ça a dû réveiller des choses à l'intérieur de lui.
1: Oui, ouais, c'est marrant. Mais on va peut-être... Est-ce que c'est bien de passer une bande-annonce ou...
0: Vous avez une bande-annonce? Ah non.
1: Je sais pas.
0: Ah, moi, on a un teaser, mais là, je ne l'ai pas avec moi. Mais est-ce que, si vous voulez,
1: est-ce qu'on le voit sur Internet? Je ne sais pas, je n'ai pas fait.
0: Non, mais sinon, je peux vous lire un passage, si vous voulez.
1: Ah, bah oui. Non, c'était pour entendre un peu de musique, hein, je veux dire... Oui, parce que dans les teasers, parfois, ils mettent quand même un peu...
0: Il y a une musique, si vous voulez, qui est en plus la musique originale... Mais ça, si j'avais su, je vous l'aurais apporté, qui a été réalisé par Pascal Salquin.
3: Oui. Sur son site, on trouve, je ne sais pas si c'est... Je me demande si ce n'est pas ça, 28 secondes...
0: C'est fait... écoutons.
1: Oui, pourquoi pas. Allez.
4: On va vérifier.
1: Pour les auditeurs, un peu de pause musicale.

0: Ouais, c'est tout. Bah, c'est bon, ça, effectivement, tout l'univers sonore et la composition de la musique a été créée par Pascal Salquin. Bon, les lumières, puis vous avez vu, on travaille un peu. C'est, vous avez vu déjà plusieurs spectacles que j'ai faits. C'est toujours des gens. On a une sorte de famille comme ça.
1: Oui, oui.
0: Thierry Gibault, bon, on était en cours ensemble avec Thierry.
1: Ah oui, oui, d'accord.
0: Ça remonte
1: d'accord.
0: à quelques temps. Olivier, on s'est rencontrés dans les années 2000, début des années 2000, sur un spectacle de Didier Bezas, où Thierry jouait aussi également. Et puis Jean-Luc, pareil, dans les années 90, Shannona, qui avait à l'époque, il travaillait avec Patrice Chéreau, et puis il a fait les lumières sur tout, pratiquement, sauf un. Tous les spectacles que j'ai fait, donc voilà, on travaille ensemble parce que je pense qu'il y a bon, évidemment, il y a une sensibilité commune, et même parfois, quand on se dit on travaillera plus ensemble, et ben on se retrouve toujours, ouais. On se retrouve toujours
1: ah,
0: quelque part.
1: Il y a quelqu'un qui arrive, c'est peut-être William.
0: Donc je vais, si vous voulez, je vous lis le passage où on attend Willy. William en plus, on parle de Shakespeare.
1: Ah oui, ben. On va écouter encore la petite pause musicale.
0: La même ?
1: Oui, pourquoi pas. Une autre.
2: Je vous propose, moi, Bevinda avait sorti un album d'une douzaine de textes de Pessoa
0: oui.
2: en musique. C'est parti.

0: Extrait de l'album Pessoa em Pessoas de Bevinda. Je suis le gardien de troupeau. Et maintenant, pour la parité, c'est bien, on a deux invités et deux intervieweuses.
1: Voilà. Alors, Jean-Paul et William, William Mesgui, Jean-Paul Germadiras, se sont présentés. Et donc, on a rebondi sur Être ou ne pas être, parce que c'est le titre du spectacle de William. Et ça parle beaucoup à Jean-Paul, enfin, et à Pessoa, qui était un grand admirateur, un amoureux de Shakespeare.
2: Exactement. Alors, le passage que j'ai choisi, ben, dans le spectacle, je l'ai dialogué, oui. Je vais le dire seul. C'est un des textes que mes amis auroviliens là, viennent de m'envoyer quelques messages, parce qu'ils ont beaucoup apprécié ce texte. Donc, je vais vous lire un court extrait. J'ai toujours éprouvé une répugnance presque physique pour les choses secrètes. Les intrigues, la diplomatie, les sociétés secrètes, l'occultisme. Ces deux dernières activités en particulier m'ont toujours agacé au plus haut point. La prétention de certains hommes à connaître, grâce à une entente avec les dieux, les maîtres ou les démiurges, les grands secrets qui sont les fondements de l'univers. Je ne puis croire que ce soit le cas, mais je puis croire que certains se l'imaginent. Pourquoi ces gens ne seraient-ils pas des fous ou des dupes? Parce qu'ils sont nombreux? Mais il y a bien des hallucinations collectives. Ce qui m'impressionne le plus chez ces maîtres et ces grands connaisseurs de l'invisible, c'est que lorsqu'ils écrivent pour nous raconter ou nous suggérer leurs mystères, ils écrivent tous fort mal. Cela heurte mon entendement qu'un homme capable de maîtriser le diable ne soit pas capable de maîtriser la langue portugaise. Pourquoi le commerce avec les démons serait-il plus aisé que le commerce avec la grammaire? Lorsqu'après avoir longuement exercé son attention et sa volonté, un homme réussit, selon ses dires, à avoir des visions astrales, pourquoi ne réussirait-il pas, pour une dépense bien moindre d'attention et de volonté, à avoir une claire vision de la syntaxe? Qu'y a-t-il dans le dogme et le rituel de la haute magie qui empêche d'écrire, sinon avec clarté, car il se peut que l'obscurité soit imposée par la loi occulte, mais du moins avec une élégance et une légèreté qui peuvent parfaitement se trouver dans les choses les plus abstruses? Pourquoi faudrait-il dépenser toute son énergie spirituelle à étudier le langage des dieux, sans en laisser la moindre miette pour étudier la couleur et le rythme du langage des hommes? Je me méfie des maîtres incapables d'enseigner les fondamentaux. Ils sont pour moi semblables à ces poètes bizarres, incapables d'écrire comme tout le monde. J'admets qu'ils sont bizarres, mais j'aimerais néanmoins qu'ils me prouvent que s'ils le sont, c'est par leur supériorité hors norme, et non par leur inaptitude. Avoir touché les pieds du Christ n'excuse pas les fautes de ponctuation. Si un homme n'écrit bien que lorsqu'il est ivre, je lui dirais « Enivrez-vous ». Et s'il me répond que ça lui fait mal au foie, je lui dirai « Mais qu'est-ce donc que votre foie? C'est une chose morte qui vit aussi longtemps que vous vivrez. Mais les poèmes que vous pourrez écrire vivront encore plus longtemps. »
1: Ah oui, oui. Il avait de la lucidité. Il était aussi pugnace aussi dans son raisonnement. Hein.
2: Bon, alors là, c'est vrai que c'est un texte qui... On pourrait se dire, ah là là, il est complètement dans un athéisme total et tout. Mais en fait, il est très modéré, hein, parce que juste la première phrase pour vous dire, je suis né à l'époque où la plupart des jeunes avaient perdu la foi en Dieu pour la même raison que leurs aînés l'avaient auparavant. Mmh. C'est-à-dire qu'il n'a pas une foi aveugle, mais il ne dit pas non plus que Dieu n'existe pas. Il a peur, ce qu'on pourrait appeler aujourd'hui des extrêmes. Mmh. Mais les gens qui ne croient en rien du tout, c'est une autre sorte d'extrémisme. Mmh. Donc lui, il constate son état d'humain qui n'arrive pas forcément à répondre à ses questions.
1: Oui.
2: Et il l'accepte.
1: Oui, oui, oui. Et alors, donc, le être et ne pas être, alors, donc, c'est Shakespeare.
2: Oui.
1: Et tu avais l'air de dire que c'était... ça avait une grande résonance chez Pessoa.
2: Ben là, quand on sait que ce texte-là, que Shakespeare l'a beaucoup inspiré, que ça a été son ambition, je pense qu'il a peut-être voulu, jeune, devenir le Shakespeare portugais, et même anglais, puisqu'il écrivait en anglais au début, si on lit là, le texte au début, là, je suis né à une époque, il y a cette remise de question qu'on entend dans Être ou ne pas être, quoi. Avec qu'est-ce que la vie, qu'est-ce que la mort. Il y a un moment, d'ailleurs, il y a tout un texte là.
1: Il parle du sommeil. Il dit pourquoi, voilà. pourquoi voilà. La mort ça, serait comme le sommeil. Et il n'est pas d'accord.
2: Bah oui, mais si vous voulez.
1: Il n'est pas d'accord avec Shakespeare, d'ailleurs. Plus ou moins, enfin.
2: Ah, bah si, bah si, parce que Shakespeare, qu'est-ce qu'il dit dans le texte? Il dit rêver.
1: Ah, rêver, d'accord.
2: Rien de plus.
1: Rien de plus, voilà. Donc, mais il a l'air de dire que la mort, c'est pas le sommeil.
2: Bah écoute, je me demande, alors, quelle est cette chose que nous appelons la mort? Je ne parle pas du mystère de la mort, que je ne pénètre pas, mais de la sensation physique de cesser de vivre. L'humanité a peur de la mort, mais sans ça, d'une façon incertaine. Penser que la mort est un sommeil, pourquoi le serait-elle, puisqu'elle ne lui ressemble en rien? Le principe du sommeil, c'est de se réveiller, et à ce que l'on sait, nul ne se réveille de la mort. Et si la mort ressemble au sommeil, on devrait penser pouvoir s'en réveiller. Ce n'est pourtant pas ce que l'homme normal s'imagine. Il s'imagine que la mort, comme le sommeil, on ne se réveille pas, ce qui veut dire que la mort, dis-je, ne ressemble pas au sommeil, car dans le sommeil, on est à la fois vivant et endormi. Donc ça, c'est très...
3: C'est vrai. Hein.
1: Bon, il y a une certaine logique.
2: Oui, il y a une logique, mais c'est un peu un questionnement, une digression un peu du questionnement qu'on a dans le monologue, quoi.
1: Oui.
2: Enfin, moi, c'est, en tout cas, à la lecture, c'est ce que j'ai entendu.
1: Oui. Non, mais c'est intéressant. Et puis donc, ce que j'ai bien aimé dans la mise en scène... Hein. Alors, peut-être que je me trompe, parce que j'ai écrit un petit article que j'ai mis sur mon blog, pour ce spectacle. J'ai dit que la mise en scène faisait penser à En attendant Godot, de Beckett. Hein, parce que ces deux personnages, ils m'ont fait penser à des personnages de Beckett. Il n'y a pas de problème.
2: Tout le monde voit ça. Il y a un critique qui a dit, j'ai trouvé ça très drôle d'ailleurs, il a dit, on pense à Vladimir et Stragon et Dupont et Dupont.
1: Voilà, c'est
2: ça. C'est parce qu'il y a les deux choses à l'intérieur. Mais bon, quand on parle de Beckett aussi, forcément, on peut penser aussi à... c'est des lignées, tout ça, quoi.
1: Oui, c'est ça, hein. Ouais. Mais j'ai bien aimé parce que... surtout, alors, je crois que c'est Thierry Gibault, je crois, qui est plus en chair, non? C'est pas ça, c'est pas
2: alors,
1: je me confonds, peut-être.
2: Je sais pas, je veux vexer personne, moi, vous comprenez.
1: Bon, d'accord. Non,
2: mais... Il y a Thierry Gibault et Olivier Ithier, les deux comédiens. Ouais.
1: Enfin, il y en a un qui est plus physique, comme je vous disais, et l'autre est plus cérébral.
2: Ouais.
1: J'ai senti ça, enfin, je l'ai senti plus...
2: Oui, je vois ce que vous voulez dire, mais en même temps, je suis partagé parce qu'il y en a un qui est plus cérébral sur un plan et l'autre...
1: Oui, d'accord. Ouais. Enfin, toujours est-il qu'à l'écoute, les mots... On a vraiment l'impression que...
2: Il y en a un qui, on va définir, parce que ça peut nous vexer aucun des deux.
1: Il
2: y en a un qui a
1: personne.
2: Une moustache... Et l'autre, il n'en a pas.
1: Oui, c'est vrai.
2: Alors, lequel, vous pensez, c'est au moustachu ou au non-moustachu?
1: Le non-moustachu, et il a les mots qui arrivent en vrombe, enfin, qui détalent, qui sortent vraiment du ventre, quoi. Et l'autre, c'est plus posé. Il a un phrasé beaucoup plus posé. Mais c'est parce qu'ils ne disent pas la même chose.
2: Non, bien
1: voilà,
2: sûr.
1: C'est ça, hein. c'est un hétéronyme qui parle à un autre hétéronyme.
2: Voilà.
1: Hein, c'est ça.
2: Et ça, c'est bien de dire ça parce qu'en fait, les gens pensent mais quel est Pessoa, quel est l'hétéronyme. En fait, ça s'alterne.
1: Hétéronyme, c'est Pessoa multiplié par.
2: Voilà. C'est pour ça que au début, à un moment, je voulais le faire avec trois acteurs.
1: Ouais.
2: Et après, je me suis dit, mais alors si je m'en mets trois, bon, après, ça pouvait justifier parce qu'il y a certaines personnes qui disent que Dave de l'intranquillité a été écrit par trois hétéronymes, d'autres par un seul. Enfin bon, ça posait la question de la multiplicité. Tandis qu'à deux, évidemment, deux, ça peut faire tous les multiples qu'on veut.
1: Exactement, oui. Exactement.
2: Mais après, pourquoi trois, pourquoi quatre? Après, pourquoi pas en mettre 50? Donc, j'ai pensé que deux, c'était le bon chiffre pour qu'il puisse permettre tous les multiples derrière.
1: Ouais. À un moment donné, il a une réflexion sur le miroir. Et il a l'air de dire que le miroir, ça empoisonne la vie, ou je ne sais pas
2: c'est
1: quoi.
2: C'est ça, il dit, l'inventeur du miroir a empoisonné l'âme humaine.
1: L'âme humaine. Ah, j'adore ça, Ah oui, parce que, je ne sais pas si vous avez fait cette constatation, sur le miroir, où vous regardez, vous n'êtes pas le même. Vous n'êtes jamais le même. Non, c'est vrai. Hein. Non,
2: enfin, bon, Et puis il dit qu'avant l'invention du miroir, l'homme, pour se voir, il était obligé de se regarder dans l'eau, admettons, et il était obligé de se baisser.
1: Ben oui, c'est Narcisse.
2: Ce qui signifiait quelque chose.
1: Ah oui, et oui. Et encore, je trouve que la nature est sympathique. elle fait en sorte qu'on ne se voit jamais. Ouais. Ben oui, quand on marche dans la rue, on ne se voit pas.
3: C'est vrai.
1: On ne se voit pas.
3: Sauf si on fait un selfie.
1: Voilà. Oui, mais ça, mais bon, c'est, ça c'est, on, c'est... On est moche, sur cette fille. Enfin, on est très souvent moche.
3: Je suis d'accord.
1: Mais à part ça, c'est bien, c'est chouette. On ne se voit pas. Ouais. Donc, on peut s'imaginer. On n'est pas obligé de se dire, oh, quand on se voit dans le miroir, merde, c'est ça, moi? Non, je ne suis pas d'accord. Mais si on ne se voit pas, on peut imaginer tout ce qu'on veut. C'est les autres qui vous voient.
3: C'est vrai.
1: C'est quand même incroyable, ça, ce truc-là. Que ce soit les autres qui vous voient.
2: Oui.
1: Hein, franchement. Enfin, bon, ça, c'est...
2: C'est une le regard petite... de l'autre.
1: Oui, voilà. Ben, on va... Comme le hein?
2: Oui, on va enchaîner
1: sur le spectacle de William. Être ou ne pas être. Alors, Anne, tu l'as vu, comme moi, on était ensemble.
4: On était enthousiastes, oui.
1: Oui, mais c'est ce qui m'a plu là, dans ce spectacle, c'est que c'est un seul en scène. Hein, c'est le Festival Sens, c'est vraiment un festival du seul en scène.
4: Mmh. La deuxième année, d'ailleurs.
1: La deuxième année. Et ce que j'ai bien aimé, c'est que, en fait, parfois, il y a des seuls en scène qui sont un peu ronronnants. Enfin, ça dépend. Hein. Enfin, bref, c'est pas... Mais ce que j'ai bien aimé, c'est que c'était très vivant comme seul en scène.
4: C'est sportif.
1: Hein. Hein
3: oui, c'est sportif, c'est moins qu'on puisse dire, puisque il y a une partition, si j'ose dire, entre le football, puisqu'il est question de football dans le spectacle, et le théâtre, évidemment. Et donc, il fallait absolument pour que, dans la partie sportive, en quelque sorte, dans la partie footballistique, je sois effectivement dans une sorte d'élan, de grande énergie, et que je puisse notamment... comme je le dis, manier le ballon, en quelque sorte. Et donc, effectivement, ça demande pas mal de résistance. Et le fait que je joue cet été à Avignon 3 spectacles, dont le être ou ne pas être, est une gajure pour moi que voilà, je devrais relever physiquement, notamment.
1: Alors, ouais. En fait, on peut dire qu'on était réticents à aller voir ce spectacle, parce que Anne et moi, nous ne sommes pas des grandes fans.
3: Oui, je peux comprendre, bien sûr. Hein?
1: Alors, quand on a commencé à lire le synopsis, on dit, oh, le foot, c'est quoi, c'est encore cette histoire.
4: Déjà, ce soir, c'est le PSG.
1: On n'est pas des fans de foot, mais bon.
3: C'est la folie dehors, là, déjà.
1: Mais en fait, quand on rentre dans le spectacle...
3: Il n'est pas question que de football.
1: Il n'est pas question que de football.
3: C'est le principe de départ, mais effectivement, j'ai un parcours un peu étonnant, parce que je suis tombé dans la marmite théâtrale, si j'ose dire, artistique, quand j'étais petit, puisque j'ai un père metteur en scène, comédien, qui a mis en scène de nombreux spectacles, qui a une grande carrière. Et paradoxalement, si j'ose dire, paradoxalement, je ne sais pas, mais dans le même temps, j'aimais infiniment le football. Donc,
1: mais en fait, c'est pas incompatible.
3: Non, pas incompatible du tout. La preuve, je suis devenu comédien, mais effectivement, je raconte ce cheminement, ce passage entre la pratique du football, la passion que j'avais pour le football, qui s'est légèrement étiolée avec le temps, même si je continue de bien aimer le football, et ma passion naissante du théâtre à 17-18 ans, même si j'assistais à de nombreuses répétitions, j'allais voir des représentations, j'entendais parler théâtre toute la journée, mais c'est vrai que je m'en étais éloigné, et je raconte en quelque sorte comment, alors que je rêvais de Coupe du Monde, de Platini et de Maradona, comment finalement j'ai fini par modestement embrasser une carrière de comédien, de metteur en scène, et comment j'ai pu interpréter Richard III ou Hamlet, par exemple.
4: C'est très, très drôle, il y a beaucoup d'humour, il y a aussi une grande tendresse.
3: Parce que je raconte finalement des pans de mon parcours artistique, des pans de ma vie. Je ne me sentais pas tout à fait légitime il y a quelques années, parce que je laissais ça à d'autres, si j'ose dire, peut-être les Philippe Avron, les Félag, les Cobert. Enfin, j'étais très admirative de ce qu'ils pouvaient raconter, que ce soit des choses intimes ou plus larges, comme ça, comme des fictions. Mais à un moment donné, il m'a semblé... important de me raconter un peu plus, parce que j'avais envie de, en quelque sorte, de... Notamment, je l'ai fait beaucoup pour mes parents, qui sont encore jeunes et en pleine forme, mais je voulais absolument les célébrer et leur dire à quel point j'ai vécu déjà, si j'ose dire, une vie extraordinaire à leur côté, et à quel point ils m'ont soutenu. Je voulais leur rendre cette chose-là, c'était important pour moi.
1: Oui, je comprends, se sent dans
3: voilà,
1: le spectacle.
3: Ouais, donc il y a l'émotion, j'espère, il y a la tendresse, et puis il y a la drôlerie, parce que évidemment, à partir du moment où je voulais croquer des gens proches de moi, il fallait que je les imite, que je les caricature, en tout cas.
1: C'est drôle, les caricatures.
3: Oui, c'est assez drôle.
1: Vous racontez que votre père, il vient vous border dans votre lit.
3: Oui.
1: Et il vous dit, est-ce que tu veux entendre un peu de Kafka?
3: C'est ça.
4: Est-ce que c'est vrai?
3: C'est vrai. Il nous lisait à ma sœur Sarah et moi, notamment, à ma sœur la plus...
4: C'était pas Winnie l'ourson.
3: Non, non. C'était Baudelaire et Kafka. Ouais.
1: Ah ouais.
3: C'était les fleurs du mal et puis il y a un petit bout du château, un petit bout de du procès. Voilà, c'était très étonnant parce qu'effectivement mon père ne supportait pas le football, n'aimait pas le football, il ne comprenait pas pourquoi son fils avait tout à coup une passion pour ce sport. Il a toujours considéré que c'était voilà, pas très intéressant. Et moi, tout petit déjà, à l'âge de 4-5 ans, eh bien, je le dis dans le spectacle, je mangeais, je dormais, je me lavais pas, mais enfin, j'avais toujours ce ballon à mes côtés. Et notamment, je me souviens pour cette fameuse Coupe du Monde 82 en Espagne, où la France est arrivée en demi-finale, hein, avec la grande génération des Platini, Giresse, Tigana, etc. J'avais vraiment privatisé en quelque sorte le salon, et plus personne ne pouvait regarder de choses. J'avais mon ballon, je mangeais, et je crois quasiment pas loupé un match. Et c'est effectivement, j'ai pleuré, comme je lis toutes les larmes de mon corps quand la France a perdu contre l'Allemagne en demi-finale. Et oui, je raconte des choses assez rigolotes, notamment le moment où mon père m'accompagne au Parc des Princes. Ah, et oui, ça, c'est véridique, hein, c'est assez extraordinaire.
1: Oui, il n'arrive pas à se garer.
3: Ah quoi. Oui, entre autres, on retrouvait pas la voiture. Il ne comprenait pas aussi les codes, le solfège des supporters, si j'ose dire, au parc. Il se levait dans le mauvais tempo. Et il rate l'égalisation de l'équipe de France. C'était contre l'URSS à l'époque, hein, donc c'était pas la Russie, c'était l'URSS à l'époque. Et devant 45 000 spectateurs, on était au milieu des 45 000 spectateurs. Ça a été un moment épique. Ça a duré 7 heures. Puisqu'on a perdu la voiture pendant, on ne retrouvait pas la voiture pendant 2h30. Et tout ce que je raconte est vrai. Hein. Il a vraiment pris son écharpe et son bonnet de l'équipe de France et il les a balancés dans le caniveau. Il était fou de rage. Et il m'a dit cette phrase devenue mythique, un peu légendaire pour nous, et drôle en même temps quand on y repense. Plus jamais le Parc des Princes, fils. Tu m'entends? Plus jamais. Et effectivement, il a tenu parole. Plus jamais, il ne m'a. Alors, mais en même temps, il respectait infiniment le fait que j'aime le football. Encore une fois, il disait à tout le monde qu'il ne comprenait pas bien d'où ça venait, puisque dans ma famille, personne n'aime le football, a priori, que ce soit mes grands-parents, mes arrière-grands-parents, personne n'avait cette.
1: Le village du canard, hein.
3: Oui, un petit peu. Mais par ailleurs, j'aimais évidemment beaucoup la langue française. On parlait de langue française. J'avais une passion aussi pour l'orthographe, pour les figures de style. Et les chiens ne font pas des chats. J'ai une maman qui était professeure de français et un papa donc artiste. Forcément, j'ai été nourri. Voilà. J'ai été nourri avec des très grands textes.
1: Ouais. Moi, tu sais que Daniel Mesguich devait avoir 16-17 ans, j'étais une ado, et j'avais abandonné mes parents, j'étais à Avignon, et puis je suis rentrée par hasard dans une salle, et il jouait le château de Kafka.
3: Ah, extraordinaire.
1: Et ça m'a marqué, parce que j'étais une ado comme ça, alors je rentrais n'importe comment, enfin je rentrais dans des salles, librement.
3: Oui, on pouvait à l'époque, la maintenant il faut réserver en ligne 3 mois avant.
1: Et je me suis souvenue de Daniel Mesguich, ça m'avait... j'avais été éblouie comme ça. Je rentre dans une salle théâtre et puis je vois tout à coup une scène et puis c'est on vrai. Me dit que c'est le château de Kafka. Ouais. Et ça m'a marqué parce que tu venais pas de naître. Hein. C'était tout. Il y avait 20 ans, ouais, Daniel Mesguich.
2: Mais
1: c'est
2: vrai qu'il y avait mais c'est marrant parce que j'ai un souvenir pratiquement identique, mais avec ma mère, moi, au Parc des Princes.
1: Ah oui.
2: Et je me demande c'est drôle si c'est pas ce même match.
3: Ah oui.
1: Ah bon.
3: 1986, France-URSS, un partout au Parc des Princes.
2: Voilà, et ben c'est ça. Et moi, la chose différente, c'est que ma mère m'emmène voir le match. Parce que alors là, c'était un gros effort, hein, parce qu'elle est une femme en plus. Et elle n'a pas compris, quand les Russes ont égalisé, en fait, c'était la deuxième mi-temps, si c'est bien ce match, ils avaient changé de côté.
3: Ah, oui.
2: Mais ma mère, elle...
3: Ah oui, elle n'avait pas les codes.
2: Compris, elle n'avait pas les codes. Ouais. Donc, elle s'est levée toute seule quand l'Union soviétique a égalisé.
3: Pensant que c'était
2: la France. Voilà. Ouais.
3: Et elle s'est aperçue que les supporters français ne se levaient pas.
2: Ouais. Et elle me raconte encore cette anecdote de dire, bon, tu te rappelles, je t'avais quand même amené.
1: Ah bah oui.
2: Voilà,
1: bah,
2: ouais. C'est des...
3: Mais il est vrai que j'ai depuis une douzaine d'années écrit énormément autour du théâtre, autour de ma relation à mon père, de la relation que j'entretiens également aux projets que j'ai pu faire, notamment aux grands projets itinérants qui m'ont mené avec ma compagnie de village en village pour porter le théâtre dans les villages. Et j'écris comme ça, à brûle pour point, voilà, de manière très, très modeste et sans but précis, mais j'ai repris pas mal de choses que j'avais écrites et je me suis dit qu'il fallait que je raconte... voilà, des bouts de mon histoire que peut-être que j'ai, après 30 ans de professionnalisme, car ça fait 30 ans que je fais du théâtre de manière professionnelle, je voulais un petit peu raconter l'envers du décor et comment comment j'avais pu basculer d'un monde à un autre, qui sont d'ailleurs des mondes sinon complémentaires. En tout cas, le football m'a beaucoup servi, je ne regrette pas une seconde. En revanche, j'aurais regretté de ne pas faire du théâtre.
1: Ah oui?
3: Oui, vraiment. J'aurais aimé être footballeur professionnel. Je jouais vraiment à un très bon niveau. J'étais un espoir du club du Red Star, qui était un club professionnel et qui est un club formateur formidable. Je ne sais pas si j'aurais réussi au plus haut niveau malgré cet accident, mais en tout cas, c'était mon ambition. Mais je suis très heureux d'avoir tenté l'aventure théâtrale, oui.
1: Enfin, en tout cas, quand on voit le spectacle, ça donne envie de devenir comédien, quelque part.
3: Parce oui, c'est aussi une ode, j'allais dire, au fait qu'on peut réussir, même. Alors, paradoxalement, j'étais tombé dedans petit, tombé dans la marmite, mais encore une fois, quand j'avais 11 ans, 12 ans, 13 ans, 14 ans, 15 ans, 16 ans, 17 ans, je ne voulais pas être comédien. Et puis, ça veut dire que rien n'est impossible. Ça veut dire que, alors, être ou ne pas être William Mesguich, être ou ne pas être footballeur professionnel, être ou ne pas être comédien, être ou ne pas être le fils de Daniel Mesguich, être ou ne pas être dans l'ombre d'un grand artiste, je décline de plusieurs manières ce être ou ne pas être. Et à l'intérieur, évidemment, il y a une résonance très forte avec Shakespeare, parce que mon père a mis en scène 4 fois Hamlet. Il l'a interprété dans les années 80. Ça m'a marqué très fortement. Ouais. Et des choses qui m'ont marqué, évidemment, dans le parcours de mon père et de ma maman, parce qu'elle a été toujours aux côtés de mon père dans ses aventures théâtrales. Et effectivement, tout à coup, le fait qu'un jour mon père me propose de jouer Hamlet a été pour moi, sinon déterminant, en tout cas peut-être un des moments paroxystiques de ma vie, un des moments les plus importants, c'est certain. Il a d'ailleurs été difficile après de redescendre, si j'ose dire, et de retrouver sinon la motivation, en tout cas l'engagement pour interpréter d'autres rôles. Je l'ai fait, parce que ça c'était il y a une douzaine d'années. Mais c'est vrai qu'Hamlet m'a marqué infiniment. Et le moment où mon père me l'a proposé, ça a été un événement et pas une récompense, mais un moment très important où il me disait d'une certaine manière que j'avais accompli un certain chemin et que maintenant je pouvais éventuellement jouer ce rôle qui est peut-être le rôle le plus extraordinaire pour un comédien. Peut-être l'équivalent, peut-être qu'on pourrait dire chez une femme Médée, peut-être, Cléopâtre, je ne sais pas. Mais peut-être qu'Hamlet avec Cyrano, Don Juan, voilà, reste le personnage phare de la littérature théâtrale. Alceste, oui, mais pourquoi pas un peu plus tard. Un peu plus tard. Ou Le Roi Lear, j'aimerais beaucoup aussi m'aventurer un peu plus tard dans Le Roi Lear, comme j'ai eu la chance de jouer Macbeth, Richard III, Hamlet. César Octave dans Antoine et Cléopâtre et Jacques le Mélancolique dans Comme il vous plaira. À l'époque, je mettais en scène au Théâtre 13. J'aimerais continuer ce chemin-là, oui. Sur la route shakespearienne, oui.
4: Et la petite sœur Sarah, elle a été tout de suite comédienne?
3: Sarah, oui. Sarah, elle est tombée. Ah non, alors vraiment pas. Et depuis l'âge de 5 ans, Rebecca aussi, une de mes autres sœurs qui est comédienne et metteuse en scène professionnelle, elles accompagnent mon père. Elles étaient dans les basques, si je veux dire, de mon père tout petit. Toute petite, pardon, et elles l'ont accompagnée dès l'âge de 4-5 ans, tout le temps dans les loges, en coulisses. Elles ont joué également très jeune. Moi aussi, j'ai eu la chance de jouer quand j'avais 10 ans et 11 ans, sous la direction de 2 grands metteurs en scène. Ça m'a sans doute marqué, ça aussi. C'était Antoine Vitesse qui mettait en scène Hippolyte de Garnier à Chaillot, avec Pierre de Bauge dans le rôle de Thésée. Il y a des coïncidences, il y a des choses qui finissent par se rejoindre. J'ai fini par faire mes études théâtrales, mon apprentissage théâtral auprès de Pierre de Bauge, le fondateur du Théâtre des Amandiers à Nanterre notamment, qui se trouve avoir été le professeur de mon père au Conservatoire National d'Art Dramatique. Et 30 ans plus tard, je devenais son élève. Il y a une sorte de filiation, je le raconte aussi dans le spectacle. J'ai appris, je suis parti à Agen dans l'école de Pierre. Je l'ai retrouvé finalement quasiment 10 ans après avoir joué avec lui à Chaillot. Ça a été pour moi une révélation. Il m'a énormément appris. Bien sûr, mon père m'a énormément appris. Mon second père est sans doute... Pierre de Bauche, mon père de théâtre, si j'ose dire, Pierre, mon père. J'ai fait du théâtre à Agen pendant 2 ans et demi, 17 heures sur 24. C'est là que j'ai rencontré mes compagnons de route théâtraux. Et c'est là qu'avec ces compagnons, j'ai pu cheminer pendant au moins 14 ans à peu près, avec quasiment les mêmes comédiens, vraiment une troupe, en créant chaque année un spectacle minimum, voire 2. Et puis j'avais joué avec Roger Planchon l'année d'après à l'Odéon et au TNP à Villeurbanne. J'avais la chance de jouer le rôle de Joas dans Athalie, qu'il mettait en scène, de Racine bien sûr. Et je pense que même si je m'en suis éloigné un peu plus tard du théâtre, puisque j'avais choisi de privilégier le football, il y avait quelque chose en moi qui s'était inscrit, c'est certain. C'est certain. Ça m'avait marqué au point de...
4: L'esprit d'équipe.
3: Alors ça m'avait marqué au point d'embrasser cette carrière à peu près 10 ans plus tard, de démarrer professionnellement. Mais effectivement, l'esprit d'équipe, notamment, je le raconte, j'étais souvent capitaine d'équipe dans les équipes dans lesquelles je jouais. Je détonnais un peu parce que j'avais un papa connu déjà. Et dans la cité des Orgues de Flandre, dans le 19e arrondissement, c'était quand même pas commun. On habitait au-dessus du métro Riquet. Donc dans un immeuble haussmannien, certes, mais très très près de la cité des Orgues de Flandre, hein, donc pas loin de la cité Matisse, de celle de Tanger. Et mon univers, c'était ce 19e arrondissement du nord de Paris, avec mes potes, comme je le dis, de confession, d'origine, de cultures différentes. Et j'ai beaucoup appris aussi dans cet environnement-là. J'avais les deux pôles, ça a été pour moi très important. Et je ne voulais absolument pas, ayant décidé d'embrasser cette carrière, je ne voulais pas... je voulais éventuellement marcher, si je veux dire, dans les traces de mon père, mais je ne voulais pas être dans ces basques au point d'être considéré comme un privilégié. Donc j'ai toujours énormément travaillé pour justement prouver que j'étais capable de faire ce
1: métier.
3: Oui,
1: c'était un parcours... Pas facile.
3: Non, pas facile. Pendant très très longtemps, je le raconte dans le spectacle, j'ai été fustigé, c'est certain. La presse...
1: Oui, c'est vrai que c'est pas facile. Bon, non. C'est vrai que si on a un père connu...
3: Oui, ou... et qui souffle le chaud et le froid, parce que Daniel, mon père, a des admirateurs, mais il a aussi
4: des
3: tracteurs, évidemment. Et peut-être que mes deux sœurs et moi, Sarah, Rebecca et moi-même, avons subi peut-être les foudres de certains, parce qu'ils voulaient... certains voulaient en quelque sorte atteindre mon père et donc nous touchait, nous, parce qu'on était en première ligne.
1: Ah oui.
3: Alors je ne me plains pas, hein, et j'ai travaillé avec ma sœur Rebecca sur ce projet, donc avec une de mes sœurs, sur Être ou ne pas être, et une des premières choses qu'on s'est dites, c'est pas de règlement de compte, évidemment, pas de plainte. Oui, il y a des journalistes qui m'ont vraiment éreinté, vraiment. Hein.
1: Ah bon?
3: Ah oui, très très violent.
1: Ah bon?
3: Oui, ah oui. Mais c'est pas grave, c'est pas grave, j'en ai souffert.
1: Éreinté, mais pourquoi? Enfin, je veux dire...
3: Parce qu'ils estimaient que le niveau n'était pas là, éventuellement, notamment j'ai joué le prince de Hombourg, de Kleist, au théâtre de l'Athénée Louis Jouvet, il y a eu des articles très violents contre moi, mais encore une fois, je pense que c'était pour atteindre mon père, mais comme j'étais le fils du metteur en scène qu'il voulait atteindre, en quelque sorte, j'étais évidemment aussi... d'une certaine manière attaqué. C'était pas ricochet, mais ça m'a aussi forgé une carapace, un caractère, et j'ai pu affronter.
1: Ah oui, ça laisse quand même des traces, quand même.
3: Un peu. Je vous l'avoue que j'ai été beaucoup dans l'ombre de mon père, et que par ailleurs, il y a beaucoup de moments. Je le dis un tout petit peu dans le spectacle, mais encore une fois, il y a pas de plainte. Hein, j'ai fait mon chemin, je suis très heureux du parcours que j'ai accompli, mais j'ai quand même souffert, effectivement, et je me demandais si j'étais légitime à plein de moments, quand j'avais 25 ans, 27 ans, 29 ans. J'avais ma compagnie, je faisais notamment des projets qui ne ressemblaient pas vraiment à ceux de mon père, même si j'ai mis en scène des classiques, notamment le fait de faire du jeune public ou d'aller sur les chemins pour porter le théâtre dans les villages. Ça, mon père ne l'a jamais fait, ne l'aurait jamais fait. Donc je m'en suis dissocié.
1: C'est une aventure assez extraordinaire, hein,
3: ah oui,
1: partir dans les villages comme ça.
3: Ah oui, c'est sans doute les plus belles aventures que j'ai connues dans ma vie d'artiste. Et pourtant, j'ai joué dans des très beaux lieux et des très beaux rôles.
1: C'est-à-dire que cette histoire de village,
3: oui.
1: vous marchiez pendant des kilomètres,
3: voilà.
1: pour atteindre le village.
3: C'est ça.
1: Et ensuite, vous donniez votre représentation.
3: C'est ça. Entre 20 et 40 kilomètres par jour, pour aller de village en village, donc des communes de moins de 2000 habitants. On demandait à être logé, nourri le jour de notre passage. Et en 99, lors de notre premier périple de Dunkerque au Sainte-Marie-de-la-Mer, on vendait le spectacle en francs par habitant. Et on jouait au chapeau, vraiment à la manière des saltimbanques du Moyen-Âge, je le dis dans le spectacle.
4: Très tôt,
3: voilà, à la manière des copiaux, à la manière des rejetons de Molière, et de Molière même, et de ses acteurs. Je me souviens, dans ce pays, alors c'était un an de préparation, c'était une organisation très très très puissante, implacable.
1: Vous n'étiez pas seul, il y avait Philippe
3: Fenwick, voilà.
1: Fenwick, qui
3: est venu
1: ici d'ailleurs.
3: Oui.
1: Qu'est-ce qui devient?
3: Eh bien, Philippe, il continue de faire des projets très atypiques. On a travaillé 13 ans ensemble. On a travaillé énormément sur beaucoup de projets. Puis, un jour, j'ai dit que je voulais mettre en scène Ruy Blas et La Belle et la Bête. C'était notamment au théâtre du Mouffetard, quand Pierre Santini dirigeait le Mouffetard, avant qu'il ne devienne un lieu marionnette. Et Philippe, de manière très, j'allais dire très loyale, très franche également, et aussi soudaine, mais on avait beaucoup cheminé ensemble depuis 12 ans, m'a dit, moi je veux moins m'attaquer aux classiques, je veux moins m'aventurer dans les classiques, j'ai envie de faire des choses plus folles, telles que les projets itinérants, qui étaient des choses totalement inouïes. De marcher 1500 km pour aller dans un village de 200 habitants.
1: Mais vous étiez plus jeune quand même.
3: Oui, c'était en 99, 2002, 2006 et 7000 km à pied sur trois périples.
1: Ah ben oui,
3: et Philippe écrivait les textes, je mettais en scène, nous jouions, nous étions avec une dizaine de comédiens, quatre techniciens, des cuisiniers, il y avait une intendance énorme et on se déplaçait comme ça à pied pour dire aux gens qu'on avait quelque chose d'important à leur dire. On appelait ça les projets des légendes parce qu'on imaginait que plus tard, des enfants qui auraient vu le spectacle lors de notre passage pourraient à leur tour raconter à leurs petits-enfants ou, eh bien, que des comédiens étaient venus dans le village porter la parole poétique et théâtrale. Et donc, effectivement, ouais. Philippe a décidé d'aller vers des projets peut-être un peu plus originaux, je ne sais pas, plus atypiques, plus inouïs, en tout cas qui n'existaient pas. Et donc, j'ai fini par, continuer à faire mon chemin de manière, enfin, un peu plus seul. Mais effectivement, c'était les plus beaux projets que j'ai sans doute fait dans ma vie. Parce qu'il y avait une humanité, il y avait un partage, une transmission, il y avait la possibilité de dire aux gens que le théâtre, c'était jouable.
1: Oui.
3: Que le théâtre, c'est accessible, que le théâtre, c'est pour tout le monde, que le théâtre, c'est magnifique.
1: C'est vrai, il faut aller au-devant.
3: Voilà. Et les gens nous accompagnaient, venaient nous chercher à 3-4 kilomètres de l'arrivée, on cheminait ensemble, des enfants nous faisaient des dessins, on repartait avec certains habitants du village vers l'étape suivante sur 3-4 kilomètres, ils nous accompagnaient. On allait dans toutes les écoles du périple qu'on croisait, on voulait vraiment, démocratiser est un mot un peu vulgaire, enfin en tout cas voilà.
1: Oui.
3: Mais en tout cas, on voulait vraiment, inventer un théâtre et montrer aux gens que ce qu'on avait à leur dire était important.
1: Ouais.
3: Et c'était des aventures magnifiques, magnifiques.
1: Oui.
3: Tous les gens qui ont fait ces projets itinérants ont été marqués à jamais. On a joué dans des églises, comme je le dis, dans des temples, on a joué sur un terrain de foot d'ailleurs, on a joué dans un garage, dans une grange, dans un casino, dans une caserne de pompiers et dans une boîte de nuit. Je le dis, hein, le fameux Macumba hein, de la commune de La Clette en Bourgogne, effectivement, avec un énorme serpent qui partageait la scène en deux. Et un serpent qu'on ne pouvait pas bouger, donc on devait à chaque fois passer en dessous pour aller de cour à jardin. Et c'était une aventure extraordinaire, vraiment. Ça m'a marqué.
1: Oui,
3: et ça me faisait penser un petit peu à mes aventures footballistiques, parce qu'il y avait l'idée d'un entraînement, au sens où il fallait entraîner les gens, et aussi d'un entraînement d'ailleurs physique et puissant théâtralement, parce que c'était très éreintant pour le corps et pour l'esprit, hein, parce qu'il fallait résister moralement à 2 mois et demi de tournée, dormir sur des lits de camp, dans des gymnases, parfois ne pas se laver pendant 2 jours.
1: Après la fatigue de la marche, jouer, il faut le faire.
2: C'était
1: quand même.
2: Les choses que en Inde, hein, quand je vais en Inde, je joue comme je joue tous les ans là-bas, c'est des choses aussi qu'on vit sous une autre forme.
3: Ça va être extraordinaire.
2: Et puis les gens, une réception du public. On joue en français, surtitré en anglais, mais on se retrouve dans des universités, dans des gens qui n'ont pas l'habitude non plus de voir cette forme théâtrale que nous on propose, c'est le théâtre occidental, c'est-à-dire des gens qui rentrent, qui sortent et tout ça. Mais je voulais revenir sur ce qu'il disait, c'est vrai qu'on a tous des parcours un peu... moi je suis très très loin, à part le match qu'on a eu en commun, c'est marrant, mais d'ailleurs je pense que c'est impressionnant, mais je ne suis pas sûr que ce soit le même, parce que je me dis là, quand même, en 86 j'avais 23 ans, donc je ne devais plus aller au stade.
3: Moi j'avais 14 ans et je pense que voilà, j'étais vraiment adolescent et j'avais entraîné mon
2: dans les années 70, mais il y en a peut-être eu un autre, parce que j'ai un souvenir comme ça vague. Mais bon, mais c'est vrai, moi, je viens d'un univers complètement différent.
1: Oui.
2: Donc, les souffrances que lui, il a eues en même temps que nous, quand on n'a pas eu des parents qui étaient forcément dans ce métier-là, qui étaient des parents tout à fait aussi intéressants, mais qui faisaient complètement autre chose. Mmh. Bon, c'est vrai qu'on n'avait pas non plus accès à ces choses-là.
3: C'est vrai.
2: Et c'est vrai que
3: forcément,
2: il
3: y a du pour,
2: quand
3: il y a
2: tu joues Hamlet et que ton père fait la mise en scène, forcément.

0: Façon d'y parvenir, voilà. Bien sûr.
1: Il y a plein de manières d'y parvenir, même de ne pas y parvenir.
0: Oui,
1: ce que dit d'ailleurs, comment aussi, j'aime bien, il y a des citations qui, moi, m'accrochent quand Villard dit « le théâtre est en crise, c'est donc qu'il va bien ». On a aussi cet état de, quelque part, d'être toujours en espèce de
0: forme de survie. Ouais, de survie, c'est vrai. C'est vrai que le lieu théâtral, c'est un lieu de survie, absolument.
1: Bah ouais.
0: Et le fait que les choses soient difficiles à obtenir, parfois, ça nous constitue également.
1: Ouais.
0: Si c'était, alors il faut pas que ça aille trop loin. Quand il y a des baisses de subventions énormes,
1: c'est
0: autre chose. Quand il y a des programmations qui déclinent, là, on se dit, c'est dommage. Mais en tout cas, il faut se battre.
1: Ouais.
0: Comme se sont toujours battus les gens de théâtre, on pense à Molière notamment et d'autres, et même à l'époque du cartel, enfin il fallait toujours montrer que le théâtre était vivant absolument, et depuis les Grecs, le théâtre a montré
1: c'est
0: qu'il était...
1: C'est amusant que tu parles du cartel, parce qu'en Inde, figure-toi que à Pondichéry, je suis très en contact avec les descendants de la famille Pitohef.
0: Ah.
1: C'est-à-dire que, pour vous résumer, Georges Pitohef, bon, a eu pas mal d'enfants, dont Sacha et Svetlana Pitohef, et Svetlana Pitohef est partie à l'âge de 50 ans à Pondichéry, à l'ashram, et elle est restée là-bas. Et ses deux fils, Christophe Pitohef et Sébastien Pitohef, qui ont commencé leur carrière avec Ariane Mouchkine, sont allés visiter leur mère après avoir fait le festival d'Avignon, la fameuse cuisine après 68, et ils sont restés là-bas. Et il y en a un qui n'est jamais rentré, qui est décédé il y a quelques années, Christophe. Et donc ils ont continué à faire du théâtre, et j'ai fait beaucoup de théâtre avec
0: eux. Génial.
1: Mais peu de gens savent que la famille des descendants. Et en fait, c'est une famille très particulière parce que toute cette deuxième génération, c'est-à-dire les petits-enfants de Georges Pitohef, pour la plupart, il y en a plein qui ont très mal tourné. Et alors que c'était une famille, il paraît que c'était fantastique de grandir chez Georges Pitohef. Il y avait Picasso qui se baladait, Tchaïkovski en parrain. Mais il y en a. Et ceux qui ont réussi à se défaire de tout cela, c'est ceux qui sont partis en Inde et qui ont travaillé avec des maîtres spirituels différents. Ils sont éloignés.
0: Ils voulaient sans doute casser.
2: Moi, je connais quelqu'un qui était de ma famille, éloigné, il s'appelait Alexandre Vacherie, et qui était chroniqueur à Radio Enghien, et il avait une compagne qui était une Pitohef.
1: Et
2: l'enfant est comédien. L'enfant est comédien. On ne peut pas savoir s'il a bien tourné.
1: Ouais. C'est un arrière-petit-fils, peut-être. Mais il y a Primoslav aussi, Pitohef, pas Pitohef, parce que c'était une des filles de Georges, qui lui est toujours en vie, et est mariée avec la petite fille de Blaise Cendrars. Ils vivent dans la vallée de Chevreuse et tout. Alors c'est très amusant parce que moi je l'ai jamais rencontré parce qu'il est assez malade et il peut pas approcher les gens. Mais je l'ai souvent au téléphone et là on a l'impression de rentrer dans un autre siècle. Tu sais, quand tu parles avec ces gens qui parlent un autre français. Moi je les écouterais pendant des heures parce que ils expriment les choses avec une telle beauté que j'ai la nostalgie beaucoup de ça. Parfois je l'appelle simplement pour avoir le plaisir d'entendre cette manière d'exprimer notre langue avec une telle justesse, une telle beauté, une telle précision aussi.
2: Alors en fin de compte, on va quand même dire où ça se passe, parce que on est un peu en avance, mais c'est que le temps passe très vite. Pour parler du Festival d'Avignon, deux, le spectacle de l'intranquillité, on va le dire, même si on est en avance, bon, on a fait des articles, donc on le dit dans les articles, Anne et moi. Anne, elle a un blog qui s'appelle Théâtre Passion, moi j'en ai un qui s'appelle Théâtre au vent, j'allais finir par l'oublier, mais parfois je publie sur le monde libertaire aussi. Voilà. Donc on peut retrouver des informations sur les blogs. Donc l'intranquillité adaptée par Jean-Paul Sermadiras, c'est comme ça qu'on prononce
1: D'accord.
2: Donc de Fernando Pessoa. Ça se passe. Alors la dernière, c'est ce soir.
1: Culturel solidaire.
2: 100 rue de Charenton, c'est à 20h. Un très beau lieu. Oui, il y a même. On peut se restaurer aussi. Il y a des expositions de peinture.
1: Ouais, c'est vraiment un lieu exceptionnel dans Paris.
2: Voilà, 100 rue de Charenton.
3: Charenton.
2: Donc, c'est la dernière ce soir à 20h. Et puis, ça se donne au Festival Off d'Avignon du 4 au 25 juillet. Au Théâtre Le Petit Chien, 76 rue Guillaume Lepuy. Voilà, Avignon. Moi, je donne l'adresse parce que on cherche et on trouve jamais les adresses. Ils les mettent pas tout de suite.

0: Il faut aller chercher l'adresse du théâtre. Bon, enfin bref, c'est pas très grave. Et être ou ne pas être. Alors, c'est deux, et mise en scène par William Mesguich et... on prononce comme ça, Mesguich aussi. Ouais. Et Rebecca Stella. Stella, voilà. Et donc, ça se donne... la prochaine, c'est le...
1: La dernière, c'est le 1er juin. C'est lundi. Lundi, là, à 19h, dans le cadre du Festival Sens. Ce sera la dernière des quatre représentations.
0: Le 1er juin, c'est ça, voilà, jeudi. Voilà. Jeudi à 19h.
2: Lundi.
0: Lundi 1er juin.
1: Lundi 1er juin.
0: Ah d'accord.
1: Dans deux jours.
0: Je me suis trompée, j'ai mis jeudi.
1: Bon, voilà, et puis je jouerai après le 20 juin dans le cadre du Festival Molière à Versailles, dans les Grandes Écuries. Donc ça, c'est le 20 juin. D'accord. En plein air, ça va être assez particulier.
0: En plein air.
1: Mais devant 600 personnes, c'est un lieu incroyable, dans les Grandes Écuries du château.
0: Donc c'est et lundi 1er juin.
1: Voilà.
0: Et le 20 juin...
1: Voilà, le jour m'échappe, mais c'est le 20 juin à 20h30, enfin entre Chien et Loup à
0: 21h.
1: 20h30, je crois que c'est. Au mois Molière à Versailles, dans les Grandes Écuries.
0: Au mois de Molière à Versailles, voilà, Molière, d'accord. Voilà. Okay. Et ensuite donc, à Avignon du 4 au 25 juillet, à 13h25, au Théâtre des Corsins.
1: C'est ça.
0: Place des Corsins, on connaît.
1: On connaît, voilà.
0: Voilà. Très bien. Mais vous avez
3: l'autre spectacle, je le jouerai en face, un tout petit théâtre. Là.
0: Le petit chat, c'est en face
3: hein? Non, l'autre théâtre qui s'appelle Au plus près de ses voix, c'est une auteure iranienne qui nous a écrit un texte.
0: Au plus près de ses voix.
3: Qui a écrit un texte sur ce qui s'est passé, le mouvement Femme, Vie, Liberté. Là, c'est le premier opus qu'on a joué il y a une quinzaine de jours au sang aussi. Et qu'on jouera à Avignon au théâtre de la Porte Saint-Michel, qui est un tout petit lieu. Je pensais pas y aller. Et puis au dernier moment, ils font pas mal de choses sur l'Iran. Il y aura notamment Azar Arshfarani, qui est le frère de Golshifteh, qui va exposer dans le théâtre parce qu'il est peintre. Et il a réussi à venir d'Iran là depuis un peu plus d'un mois avec ses parents, qui sont aussi des parents de Golshifteh, qui sont aussi de grands artistes de théâtre. Le papa est un grand metteur en scène de théâtre iranien. Et donc, ils nous ont proposé de faire une choréa comme ça, un peu au dernier moment, dans ce lieu. Et on va le jouer à 18h30 au Théâtre de la Porte Saint-Michel. Ça s'appelle Au plus près de ses voix.
0: Et le théâtre, c'est...
3: Le Théâtre de la Porte Saint-Michel.
0: Porte Saint-Michel.
3: Avec Jean-Paul Servadira, Sani Elahi, et mis en scène par Gilles David de la Comédie Française.
0: D'accord, ça se joue à 18h30.
3: Ouais.
0: Très bien. Et alors, il y a d'autres...
1: Oui, je jouerai, comme l'an dernier, à 9h45. Ça peut paraître tôt, mais le spectacle était complet, tout le festival. Des fleurs pour Algernon.
0: Ah oui, c'était super. Moi, je l'ai vu. L'année dernière, j'ai trouvé ça super.
1: Oui, je le jouais l'an dernier dans la chapelle du roi René.
0: Ouais.
1: À 9h45, accompagné de deux musiciens.
0: Oui, ce seront les mêmes musiciens.
1: Les mêmes musiciens.
0: Oui, j'ai vraiment...
1: C'est un texte très fort.
0: Et j'ai aimé, d'autant plus que c'était très tôt le matin.
1: Oui.
0: Parce que quand c'est tôt le matin, moi, ça dépend. Il y a des gens qui sont le matin, il y a des gens qui sont du soir. Et moi, quand c'est tôt le matin... je me sens jeune le matin, après le soir.
1: Peut-être qu'on a l'esprit un peu plus vif, bien que le texte soit assez dur.
0: Et j'aime bien pour me réveiller le matin d'aller au théâtre. C'est vraiment très bien interprété.
1: Merci.
0: Et la musique est super.
1: Oui, les musiciens sont remarquables. Oui. Voilà. Ils scandent tous les moments du spectacle.
0: Ah, c'est bien de le remettre.
1: Oui, on le reprend. Et puis je jouerai également à 18h05, c'est très précis. Au Théâtre des Gémeaux d'Avignon, dans les rues piétonnes avignonnaises, je jouerai ce duo que j'ai déjà joué l'an dernier, Gauguin, entre Gauguin et Paul Gauguin, et Vincent Van Gogh.
0: Ça, c'est super.
1: Donc, aux Gémeaux, comme l'an dernier, dans la salle du Dôme, la salle du Haut des Gémeaux.
0: Ouais.
1: On en est à peu près à 90 représentations maintenant, puisqu'on avait joué Lucernaire en début d'année.
0: Oui, je me souviens. J'ai vu ça aussi.
1: On le reprend effectivement aux Gémeaux cet été. Donc il y aura les trois spectacles.
0: Trois spectacles.
1: Et puis je reprends également deux mises en scène. Vous avez sans doute vu les spectacles. Soit.
2: C'est super. Ça.
3: Qui est venu nous voir.
1: Elle
3: est venue il y a deux jours.
1: Il y a deux jours. Très bien. Elle reprend pour la quatrième année le spectacle Au Corsin à 10h.
0: D'accord.
1: C'est un très très grand succès depuis. Ouais, très beau texte, elle est formidable. Depuis 3 ans, elle triomphe au Corsin, vraiment. Et au Lucernaire, ça s'était très bien passé. Et puis La Vie Matérielle, je ne sais pas si vous l'aviez vu. Avec Catherine Artigala. Formidable. Marguerite Duras, d'après Marguerite Duras.
2: On l'avait vu au petit gymnase à l'époque.
1: Oui, au Maribel, la petite salle.
0: Et moi, je l'ai vu.
1: Au Lucernaire, non? Ou alors.
0: Non, c'était pas au Lucernaire.
1: Elle l'a joué à Avignon 3 fois.
0: La Manufacture des Abeilles.
1: À la Manufacture, elle l'a joué également. Et puis là, elle le reprend. Prend au 3S pour la 5e année, me semble-t-il. C'est le 5e Avignon et elle est un peu Marguerite Duras.
0: Elle lui ressemble.
1: Formidable.
0: Enfin, elle lui ressemble. En tout cas, elle porte bien ses paroles.
1: Ah oui. Voilà. Non, ces deux femmes, sont, enfin, Sylvie Dorlia, Catherine Artigella, sont remarquables. Oui. Et elles ont décidé de retourner à Avignon.
0: D'accord.
1: Voilà.
0: On va peut-être passer le... Alors, il y a un poème dit par Jean-Marie Blanche. C'est les mots de Alain Bosquet.
1: D'accord. Ah, Bosquet, d'accord. Le poète, oui.
4: Des mots. Je croule sous le poids de mes paroles. Des mots ont pris la place de ma chair. Des mots. Lequel de vous est celui qui m'immole? Mots carnivores dont je fais mon univers. Le mot qui court, le mot qui dort, le mot qui plane, cherche dans le silence un visage à voler. J'en possède un qui rampe et c'est le mot iguane. Tous les mots innocents m'empêchent de parler. Je dis le mot azur, c'est ma sainte révolte. Je dis le mot planète et c'est mon désaccord avec moi-même. Oh oh, que ma rage est désinvolte. C'est du mot que j'attends l'excuse de mon corps. Les mots sont capricieux. J'aime le mot presqu'île. Je le prononce et c'est déjà un animal, une fleur, une pierre. Où est mon domicile? Dans le verbe, la chose ou mon chaos?

0: tyran. Je ne veux plus me taire. J'écris. J'apprends la poésie par la terreur. J'écris comme le veut mon seul vocabulaire. J'écris. J'écris. J'écris. Les mots des déserteurs. Pire ou faussaire, c'est par vous que je survis. Vous êtes ma grandeur dans cette déchéance. Mot redouté, que diriez-vous ce que je pense? Allez, répondez! Répondez! Moi, je n'ai plus d'avis. Je nais. Et je dois mourir. Mais faut-il que je meure avant ma vie? Avant ma mort? À chaque pas? Mot grave. Mot sérieux. Vous ne cachez qu'un leurre. J'ai-je abusé de vous? Je ne vous comprends pas. Je vais mourir. En attendant, où vais-je? Moi qui ne peux sortir de mon poème obscur. C'est ma prison. Je la prolonge ou je l'abrège en moi-même. Et j'ai construit ce mur. Je me suis retrouvé dans un mot. Tramontane. C'est lui qui raccommode un univers brisé. Je n'écris plus pour l'érudit, pour le profane. J'écris par vice. Je suis trop civilisé. Je me suis retrouvé dans le mot Mirabelle. Il mord dans le soleil comme on mord dans un fruit. Je n'écris pas pour le poète, le rebelle. J'écris par insolence. Et je me sais gratuit. Je me suis retrouvé dans le mot bastingage. C'est lui qui me promet le cœur de l'infini. Je n'écris pas pour le prophète, pour le sage. J'écris pour me blesser. Je veux être puni. Alain Bosquet.
1: Eh bien, donc, je suis bien contente de vous avoir eu tous les deux.
2: Merci. Bah ouais, on est content.
1: À Radio Libertaire.
2: Et puis j'essaierai d'aller voir, de toute façon.
1: Il faut que vous voyez chacun vos spectacles.
3: Bien sûr, hein, la tranquillité, c'est passionnant, ça m'intéresse beaucoup.
1: Ah oui, c'est bien. Puis alors, c'est superbement mis en scène et très bien joué. Hein, des
3: acteurs. Jean d'Orange, c'est quand?
2: Écoute, alors, là, on a la dernière, et au Petit Chien, c'est à 13h05.
3: Et à 13h05, et le jour de relâche?
2: Le jour de relâche, c'est le mardi.
3: Ah voilà, moi c'est le jeudi, donc je pense que j'essaierai.
2: Et moi aussi, j'aimerais
3: te voir. Je tenterai ma chance. Voilà,
2: ouais. Très bien. C'est vrai que j'ai croisé parfois dans les rues d'Avignon, mais sans vraiment.
1: Oui, parce que il y a fou là, hein, c'est pas toujours facile de se. On est pris.
2: Et puis même si on est tous dans des familles un peu.
1: Oui, c'est ça.
2: Dans le théâtre, alors donc on va voir les copains.
1: Oui, c'est ça.
2: Et là, c'est bien. Bah voilà.
3: L'ouverture.
2: L'ouverture.
3: La découverte.
1: Eh bien, écoutez, je crois que malheureusement, l'heure a tourné, voilà. N'est-ce pas, monsieur Nicolas? Oui. L'heure a tourné.
4: Et donc, j'en profite pour dire quand même, c'est en 83 que lors d'un match amical, la France et l'URSS ont fait 1-1, et l'autre match conclu par 0-2, c'était en 86. Donc, vous ne vous êtes pas rencontrés sur ce match.
2: Voilà,
5: c'est ça. Ben voilà.
1: c'est des matchs qui se ressemblaient un petit peu. Hein,
2: voilà,
1: c'est ça.
2: Voilà. Enfin, en tous les cas, c'est ça ce qu'il y a de beau dans les souvenirs, c'est qu'on a des souvenirs au Parc des Princes avec nos parents. Moi, c'est vrai, je ne suis pas sûr de l'opposition qu'il y avait. C'était peut-être, d'ailleurs, je suis en train de penser, c'était peut-être la RDA à l'époque.
3: Oula. Donc l'URSS, la RDA, oui, c'était vraiment un autre temps.
1: Voilà. Et tu vas regarder le foot ce soir?
3: Je crois quand même que je vais y aller, là. C'est dans une heure et...
1: Mais c'est où?
3: C'est à Budapest.
5: Oui, mais c'est,
3: c'est retransmis, évidemment.
1: Ah, d'accord. Oui.
3: C'est un peu la folie dans Paris, là. Entre la chaleur et. Ouais, ouais.
2: Nous, ils vont fermer les portes du théâtre quand les gens sont rentrés, quoi.
3: Ah, ouais, ouais.
5: Ah, ouais, d'accord.
1: Ah, d'accord.
5: Ouais. Oui, comme
1: veux-tu.
5: Oui.
1: Ah, oui. Bon, voilà. Eh bien, bon festival.
3: Merci beaucoup, à bientôt.
1: Et
3: merci.
1: Voilà, et à bientôt.
6: Eh bien, à Avignon, peut-être.
1: Oui, à Avignon, oui. Ah, bah oui, je vais vous.

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1: Bonjour à tous et bien dans Bulle Noire aujourd'hui. C'est le grand retour de Jean-Marc Royon. Salut Jean-Marc.
2: Salut.
1: Ça fait une éternité que j'avais l'impression que t'es pas venu depuis 20 ans, mais en fait tu m'as rassuré, tu m'as dit non, ça fait
2: que 10.
1: Que 10 ans. À l'époque c'était pour Joblard.
2: Voilà, exactement.
1: Alors tu ne te souviens plus vraiment si c'était le premier ou le deuxième
2: Joblard. Non, je sais que j'en avais lu des extraits, mais franchement, je ne sais plus.
1: Mais tu ne t'en souviens plus.
2: Non.
1: Pour un petit, pardon.
3: Le deuxième.
1: Ah, le deuxième.
2: Mais quel alors, talent, heureusement, quel talent la régie.
1: Heureusement que le petit Nicolas se souvient
2: merci
1: de tout. Il a une mémoire non pas éléphantine, mais éléphantesque plutôt. Mais ça pourrait être l'inverse. C'est temps en temps. Enfin, pour ce qui me concerne, c'est souvent éléphantine ma mémoire. Jean-Marc Royon est né pour un petit récapitulatif pour les
2: allons-y
1: auditeurs qui s'en souviendraient plus. Né en 1972.
2: Voilà. Eh oui.
1: Études. Au départ, c'était pas mal. Ça a bien commencé ?
2: Je suis allé jusqu'au bac, qui fait quelques mois de prépa. Et puis après, je suis allé...
1: Et c'est le drame.
2: Après, j'ai travaillé pour gagner ma vie.
1: T'as été élevé et éduqué dans quel coin ?
2: Banlieue parisienne, banlieue sud, Corbeil-Essonne.
1: Donc c'est là où t'as fait tes...
2: En première quand même. Après, je me suis retrouvé dans le 16e pour la terminale.
1: Ouais.
2: Par un concours de circonstances, je me suis retrouvé au lycée Molière.
1: Oui, c'est vrai, j'ai eu
2: voilà,
1: ça.
2: Voilà, rue du Ranelagh.
1: C'est pas mal.
2: Voilà, ça m'a changé d'environnement.
1: C'est
2: ouais,
1: assez chic,
2: ah bah carrément, ouais, carrément, avenue Mozart, tout le tralala.
1: Bon, mais ce qui est assez amusant dans ton parcours, c'est qu'après ta prépa Hippocagne, tu dégages, tu choisis tout de suite de faire du théâtre, de plonger dans le théâtre.
2: Le théâtre, moi j'en ai fait, ouais, j'ai commencé ça au collège, quoi. C'était vraiment, c'est mon premier amour. Voilà.
1: Mais après, comment t'en arrives à te dire bah, finalement, c'est vraiment ce que je veux faire de ma vie, c'est faire du théâtre et écrire.
2: Ça s'est fait naturellement, quoi. J'ai fait un bac théâtre, après je suis allé bosser dans un théâtre, j'ai commencé à jouer, à faire des mises en scène, voilà. Le théâtre de rue, j'ai fait beaucoup de têtes de rue, moi, en fait.
1: On va en parler un peu, tu vas me raconter.
2: J'ai pas vraiment été.
1: Le classique, t'as pas fait de théâtre
2: classique. J'en ai fait un peu dans les cours, voilà, mais après, j'ai pas vraiment. Après, je me suis retrouvé, j'ai vécu 10 ans dans un gros squat en banlieue parisienne, à Ris-en-Rangis. Voilà. Donc, j'ai vécu là de 93 à 2000. Et voilà, j'ai fait plein d'expériences, c'était plutôt de l'expérimental, quoi. J'ai pas fait beaucoup de théâtre classique, quoi. J'ai bossé un peu avec le théâtre du Festin, et puis voilà. Mais j'ai pas vraiment accroché, moi, avec ce milieu. Eux, ils ont pas trop accroché avec moi. Voilà. Puis j'étais pas très régulier comme garçon.
1: Est-ce que également le fait de devoir jouer les textes des autres, c'était ça? Ouais, t'avais envie de faire des choses plus contemporaines que.
2: Vraiment, mon gros truc, ça a été le théâtre de rue, quoi. Vraiment. Là où j'ai vraiment. J'ai vraiment eu 10 ans de rigolade, quoi, on va dire. C'était vraiment dans le théâtre de rue avec un spectacle qui s'appelait Mazout et Neutron, qu'on a tourné 6 ou 7 ans, qui a bien marché en rue. Enfin, en rue, en festival, etc. Enfin, je jouais pas dans la rue comme ça. Hein. Et puis après, il y a encore 2-3. Mais maintenant, ça y est, j'ai complètement arrêté. Je me suis complètement arrêté le théâtre, moi.
1: Ah oui ?
2: Ah oui, ouais, j'ai arrêté. Il y a un moment. Hein.
1: Parce que
2: j'ai fait un peu de cinoche, vraiment léger, vite fait.
1: Pourquoi t'as arrêté ?
2: J'avais envie que d'écrire. Et puis, en fait, c'est...
1: Le fait
2: ça m'a gonflé, scène. Quoi. Déjà, ouais, mais en fait, les tournées, ça me gonflait. Faire des bornes, ça me gonflait. Ce milieu-là, c'est tout petit, c'est... C'est toujours en train de faire allégeance à des gens pour pouvoir. Enfin, c'est toujours en train de cavaler derrière les dates. Enfin, je trouve ça chiant, quoi. C'est du tapin, quoi.
1: Mais quand tu fais Mazout et Neutron.
2: En rue, c'était plus simple, ouais.
1: C'est toi qui le fais avec ton
2: oui,
1: camarade.
2: Oui,
1: vous
2: après.
1: Êtes tous les deux sur scène, vous pouvez à faire plein de conneries, inventer
2: oui,
1: plein
2: oui,
1: de trucs.
2: Oui, bien
1: c'était
2: sûr.
1: C'était plutôt plaisant.
2: Ah, ben carrément. Ah, non, moi, je me suis vraiment marré. Hein. Voilà, après. Mais c'est vraiment, moi, sur scène, enfin, j'y trouvais plus mon compte, quoi, surtout. J'y trouvais plus mon compte, quoi. Ni dans le milieu, ni d'être sur scène, ça me... Voilà, donc...
1: Mais faire rigoler les gens, parce que... C'est
2: beaucoup
1: des
2: d'énergie, c'est... Et puis... voilà. Enfin... j'y trouvais plus mon compte, je sais pas trop comment le dire. Enfin, moi, ça m'éclatait plus, en fait, quoi. Le dernier truc que je fais, j'avais monté Joblard, que j'ai tourné 2 ans, j'avais adapté mon premier roman, et puis en
1: Joblard
2: fait...
1: Joblard seul en scène, ça voilà, quand en 2017
2: Voilà, j'ai fait ça jusqu'en 2019, mais bon, il y a un moment, je jouais, et puis en fait, au milieu du spectacle, je me disais, ah, putain, ça y est, j'ai fait la moitié, c'est bientôt fini, quoi.
1: Ah oui.
2: Donc c'est vraiment du ressenti, en fait, voilà. Et puis bon, c'est dur de trouver des dates, enfin, je faisais ça tout seul... C'est chiant, enfin, t'es toujours en train de relancer les gens, il y a toujours plein de gens qui te disent ce qu'ils en pensent, enfin, ça m'intéresse plus, en fait, ça m'intéresse plus. Le milieu du spectacle, tout ça, ça m'intéresse plus.
1: Bon,
2: Donc maintenant, je suis concierge.
1: Voilà. Alors, j'ai vu que t'étais concierge, mais t'es concierge où ?
2: Je suis concierge à Montmartre, en bas de la butte Montmartre, dans un petit immeuble, peinard... Voilà.
1: Bah, c'est rigolo, comment tu...
2: Ah, mais je suis super bien.
1: Mais je croyais que c'était pas évident de trouver des petits jobs comme ça, que c'était pas si facile que ça, que c'était un peu... Alors justement, tu dis, c'est un petit milieu, il me semblait que c'était aussi un petit milieu un peu squatté par... enfin, c'était juste par connaissance, si on te branchait sur un truc, mais tu pouvais pas rentrer comme ça, à être
2: concierge. En fait, j'ai bossé, il y a eu une époque un peu compliquée dans ma vie, où j'ai bossé, et où j'ai des potes qui avaient une asso qui s'appelait Pour Loger à Montreuil, qui travaillait avec vraiment pour l'habitat des plus précaires, c'est-à-dire des manouches, des Africains, ils s'occupaient de pas mal de dossiers très épineux, de gens que personne voulait loger. Et ils ont fait un projet où ils ont monté un foyer malien, de travailleurs maliens à Montreuil, et moi c'était une époque où j'avais plus de boulot, où je sortais de cure de désinto.
1: Pour ah vous oui, dire. D'où le vin.
2: Voilà, d'où tu peux ranger ta bouteille.
1: Voilà,
2: ok. Je t'ai prévenu un peu de 2-3 cacahuètes tout à l'heure, mais bon.
1: Ouais, on va les ouvrir.
2: Bref, et donc j'ai bossé 2 ans dans ce foyer malien, donc j'avais une petite avec les maliens, quoi. Donc c'était super bien. Et donc j'avais une petite expérience d'agent technique, gardien, voilà. Et puis en fait, c'est après le Covid, là, j'ai décidé d'arrêter vraiment le spectacle et de me consacrer à l'écriture. Bon, comme il faut bien croûter, j'ai répondu à une annonce j'ai regardé sur Pôle emploi, quoi. Puis j'ai candidaté à 2-3 postes, et puis j'ai eu ce rendez-vous dans ce petit immeuble rue Ordener, qui est super, hein, voilà. Ça fait 3 ans que je suis là, et c'est génial. Je suis hyper content. Je suis hyper content, je m'occupe des poubelles, je m'occupe du courrier, du ménage, des gens.
1: Oui, parce qu'il y a aussi le théâtre.
2: Là, humainement, c'est génial.
1: Le théâtre, c'était aussi quand même, et le théâtre de rue a fortiori, c'est quand même aussi l'échange avec les gens, discuter, avoir des résultats, enfin des rires, des échanges,
2: c'est ça.
1: Dans le fond, tu fais ton théâtre.
2: Mais là, tu vois, quand t'es concierge, c'est un peu du théâtre, t'as une loge. c'est super, je m'éclate. Humainement, c'est hyper intéressant parce qu'il y a. Bah, en fait, je suis en contact avec des gens de plein de milieux différents qui pensent plein de trucs différents. Enfin, on s'aperçoit que le monde est complexe, que tout le monde a raison. C'est vachement enrichissant, en fait, finalement. Humainement, c'est super.
1: Bon, tout le merdier que t'avais, que t'as accumulé pendant que tu faisais du théâtre et que c'était ta troupe, que t'as monté des troupes, etc. Du coup, en arrêtant tout ça, qu'est-ce que t'en as fait ? Qu'est-ce que t'as fait de tout ce bazar ? T'avais d'ailleurs, même, on le voit dans Mazout et Neutron, t'avais quand même... Outre tes instruments, t'as un accordéon, différents trucs.
2: Ouais, l'accordéon, je crois que c'est tout ce qui me reste de Mazout et Neutron.
1: C'est vrai ?
2: Ouais, je crois qu'on a tout balancé, en fait, quand on a arrêté le spectacle, on a tout mis à la benne. Il y a des trucs que j'ai revendus.
1: Ouais.
2: Puis après, j'ai tout balancé, quoi, voilà. Bon, j'avais pas tant de bordel que ça, on voyage léger, quand on fait du théâtre de rue, c'était pas... On n'était pas vraiment dans le décor, nous, c'était pas... Enfin, on n'était pas dans le décor, ça dépendait des moments, mais...
1: Mais du coup, vous tapiez aussi Avignon.
2: On a fait Avignon, on a fait 3 fois Avignon, ouais.
1: Bon, il y a dans le petit film, ça m'a amusé, il y a...
2: Ah, mais t'as vu ça, ouais.
1: J'ai regardé le petit film de Mazout et Neutron, il y a une petite... L'introduction, il y a une petite animation...
2: Avec une saucisse
1: qui se fait poursuivre par 2 gencives édentées, dentées. Et puis, finalement, la saucisse se fait... C'est une petite anime en stop motion.
2: Oui, c'est ça.
1: C'est toi qui avais fait ça ?
2: C'est pas moi, non. J'avais dû participer à la bricole. Non, c'était, je sais même plus qui avait filmé ça. Là, ça fait 25 ans.
1: Ouais, non, mais c'est assez rigolo, c'est parce que je me suis dit, tiens, ça m'a rappelé un morceau de.
2: En fait, c'était en relation avec ce qui se passait dans le spectacle. Pardon, je t'ai coupé.
1: Oui,
2: parce qu'il y avait tout un délire. Nous, on avait des fausses dents, en fait. On avait
1: oui,
2: des
1: et puis dentiers. À un moment donné, il y a ton camarade
2: qui lui, il était obsédé.
1: Mange,
2: voilà.
1: Ouais, il mangeait
2: ça. Il avait toujours 4 nakis en guise de pochette, tu vois, et il mangeait, il aimait ça.
1: Enfin, c'est assez rigolo. Le cinéma, t'en as fait un peu, ça t'a gonflé de la même façon.
2: Ouais, bah, le cinéma, c'est même pas que ça m'a gonflé, c'est que le cinéma, si tu veux en faire, il faut. Alors là, si on parle de tapin, enfin là, il faut vraiment, si tu veux faire ça, il faut être, faut vraiment le vouloir, quoi. Moi, j'ai jamais cherché à faire du cinéma. Ça a été, j'ai tourné une semaine avec des pentes. Mais vraiment parce que je jouais dans un spectacle avec Tetraed, on avait monté un truc pour les mômes qui s'appelait La Coterie. Et puis il y avait le batteur en fait qu'on avait pris à l'époque pour jouer dans ce spectacle, qui était un copain d'enfance de Dépourvu. Enfin, tu vois, comme ça se fait dans le milieu,
1: ouais,
2: quoi.
1: Ouais,
2: qui était un pote d'enfance, et c'est lui qui fait la musique de ses films, qui avait fait la musique de Baise-moi, qui allait faire la musique de Bye Bye Blondie là. Et lui, bah, je sais pas, il trouvait que je le faisais bien marrer, donc il a branché
1: proposé,
2: des pentes. Voilà, je suis parti tourner une semaine. Voilà, après j'ai refait une bricole pour Arte, mais enfin que dalle quoi. Voilà.
1: Bon, on va faire
2: le plus.
1: Oui, vas-y.
2: Dans le plus drôle que j'ai fait dans le cinéma, c'était d'avoir été embauché sur assistant déco sur un film qui s'appelait Adieu Gary. J'étais embauché comme assistant déco, et puis j'ai tellement fait marrer le réalisateur qu'il m'a embauché pour avoir un petit rôle dans le film, donc je suis dans le film d'Aki Mamadouche, c'était Adieu Gary, voilà.
1: Ah ouais.
2: J'étais arrivé comme assistant déco, et la semaine d'après j'étais comédien, c'était drôle.
1: Ah oui, ça t'est jamais rien.
2: Ça m'a fait rire, ça j'ai trouvé une bonne expérience de cinéma.
1: D'accord, mais en fait si demain il y a un producteur ou un réalisateur qui, ça te ferait marrer de te voir ta façon spectaculaire de sortir les poubelles et dire
2: peut-être
1: faire une pause musicale. On va écouter, bon, tu sais que Sonny Rollins est mort,
2: hein, oui.
1: Donc il est décédé. Alors évidemment, dans toutes les émissions, on passe du Sonny Rollins, on met du jazz. Hein.
2: Ouais, ouais,
1: et mais moi, je ne vais pas vous mettre du jazz, parce que Sonny Rollins, il a aussi participé à des titres avec les Stones, les Rolling Stones.
2: Tiens
1: donc. Eh, ouais. Donc on va écouter dans un titre qui s'appelle
3: Waiting.
1: Voilà, alors ce que j'aime bien d'ailleurs dans les vieux groupes, puisqu'il y a les Stones qui vont sortir leur album, McCartney qui sort un album, je trouve ça assez marrant. Je sais pas, t'écoutes beaucoup de musique ou pas
2: Bah pas beaucoup, comme j'écris.
1: T'écris pas, tu écoutes rien quand t'écris.
2: Ah non, surtout pas.
1: Et après, entre... quand tu
2: non, je suis vraiment pas connaisseur de musique. J'en écoute un peu, je découvre même que c'est bien la musique ces derniers temps en fait. Je commence vraiment à en écouter, mais j'ai jamais vraiment fait ça de ma vie.
1: Mais tu fais toujours de l'accordéon ?
2: Non, rien du tout.
1: Ah, tu l'as remisé.
2: Ah, mais l'accordéon, j'étais une buse, moi. Je savais jouer les trois morceaux du spectacle sur la ligne, quoi.
1: Ça fait son petit émer.
2: Ah, mais c'est tout.
1: Il démerde pas mal.
2: Hein, ah, ouais, non, c'est tout. Elle n'arrêtait pas de me demander à quatrième, j'étais mort, là.
1: Bon, on écoute les Stones qui. Il y a une espèce de retour avec ces vieilles rockstars où finalement le retour, c'est les copains, quoi. Il y a une espèce de rapport à l'homme et au masculin de retour que je trouve assez rigolo et peut-être touchant d'ailleurs. Qu'est-ce que t'en penses ?
2: Bah, les pauvres vieux. Allons-y.

0: Bulle Noire, Radio Libertaire 89.4, on est avec Jean-Marc Croyon, dont les éditions de Noël ont eu la bonne idée de sortir Toussaint Noël, ton dernier roman, Jean-Marc. C'est en collection Sueur Froide. Une collection d'ailleurs, il y a une idée, c'est une idée à la maquette, un peu rigolote. Ils font des maquettes comme ça, c'est-à-dire pour vous décrire, amis auditeurs de Radio Libertaire, c'est un fond uni. Là, c'est une espèce de rouge-rose, hein, j'ai l'impression.
1: Ouais. Mmh.
0: Et que du lettrage. Mais un lettrage pas mal élégant et gaufré.
1: Et gaufré, s'il vous plaît. Mais en fait, c'est toute la collection qui est comme ça. Ouais, c'est un principe, ils font la même chose avec tous les titres. En fait, c'est des jeux graphiques avec que des lettres. Les lettres du titre, en général, qui correspondent plus ou moins à ce qui se passe dans le bouquin. Enfin, qui évoque.
0: Moi, je trouve ça. Design Paprika, et c'est pas mal.
1: Ouais, hein, c'est des Québécois.
0: C'est des Québécois qui font ça. Ouais. Bon, alors, tu fais Joblard, tu fais différents trucs. Alors, t'en fais pas mal de Joblard. Tu commences à t'installer avec ce personnage de Joblard qui t'amuse jusqu'à ce qu'il ne t'amuse plus.
1: En fait, j'en ai fait 4. Le Joblard, là. Donc, alors, j'avais écrit le 3e à Lali. Et je m'étais dit, tiens, j'arrête là. J'ai un peu fait le tour du bonhomme, quoi. Et en fait, pendant le Covid, je me suis retrouvé comme tout le monde bouclé chez moi. On ne savait pas encore bien combien de temps. On ne savait pas que ça allait durer. La première fois, c'était quoi, 2 mois? Bon, puis à un moment, donc j'ai lu Les Misérables. Je me suis dit, j'ai jamais lu, c'est un paveton. Je me suis dit, tiens, j'ai le temps, là, je vais lire Les Misérables. Bon, bref, ça n'a rien à voir, mais. Parce que c'est deux trucs que j'ai fait vraiment dont je me souviens pendant le Covid. Et.
0: À ce moment-là, tu étais à Montreuil, du coup?
1: Non, j'étais là, juste à côté, là. J'habitais juste à côté du Père-Lachaise, là.
0: D'accord.
1: Voilà. Et en fait, je me suis dit, tiens, je vais faire un 4e Joblard. J'avais un petit truc qui me traînait, voilà. Donc j'ai écrit le 4e comme ça. Voilà. Après, il y a un scénar de BD qui attend toujours d'être fait, avec une histoire originale.
0: Et après, tu as adapté ça donc en pièce de théâtre.
1: Voilà.
0: C'est après.
1: C'était avant. Ouais, c'était de 2017 à 2019, j'ai tourné ce truc-là. Ouais.
0: Bon, en parallèle, tu as bossé un petit peu. J'ai vu que tu avais une participation à l'association.
1: Tiens donc. Ah, dans.
0: La Fonte des Glaces.
1: Ah oui, dans Mon Lapin Quotidien.
0: Ouais.
1: Ouais, ouais. Oh, il n'y a rien, c'est un poème.
0: D'accord.
1: Tiens, je ne sais pas où tu as chopé ça parce que.
0: Ouais,
1: c'est Quentin Faucompré qui faisait ça, là, tu sais, le.
0: Magnifique,
1: l'immense. J'ai essayé de lui coller d'autres trucs, il a pas voulu. Mais c'est un mec super, il est bien ce canard. Mais il n'existe plus d'ailleurs, ils ont.
0: Ils
1: sont en galère un peu, l'association, là.
0: C'est compliqué, pour la.
1: Et c'est un poème qui était marrant, ça lui a bien plu. C'est un garçon assez porté sur l'expérimental. Et là, c'était un poème avec des mots qui n'existent pas, enfin vraiment, qui joue que sur la phonétique et tout ça, donc il est bien, voilà. Donc il m'a publié ça, voilà.
0: Pas mal.
1: Ouais, alors, c'est bien.
0: Joblard, t'en as marre au bout d'un moment, tu te dis, ça suffit, j'ai fait le tour de ce personnage.
1: Je sais pas. Disons que si. Il y a d'autres trucs, il y a d'autres. J'ai des nouvelles idées, quoi. Je ferais bien faire d'autres conneries. Après, j'ai essayé de commencer, j'ai commencé à un 5e là, mais je sais pas, j'ai pas trouvé d'enjeu en fait. J'ai commencé l'idée, j'ai fait 20 pages en une journée, mais du coup je luttais contre rien, enfin ça venait tout seul, j'ai l'impression d'être dans la redite, ouais, tu sais le faire, enfin ça m'intéresse plus en fait. À un moment donné, ça me paraissait pas facile, mais. J'étais dans mes clous, quoi. Je me mettais pas, il y avait pas d'enjeu, quoi. Voilà, il y avait pas de challenge. Comme on dit.
0: Alors comment tu changes à ce moment-là? Tu te dis réflexion et tu te dis.
1: Qu'est-ce que je vais. Bah là, le roman purement noir, là, c'était
0: Toussaint Noël.
1: Ouais,
0: noir,
1: ouais
0: pour
1: voilà,
0: dire
1: tu
0: que
1: vois.
0: C'est noir.
1: Ça, c'est. Ça faisait un moment. C'est un copain, Olivier Bordassard, qui écrit aussi. Qui est aussi écrivain et qui m'avait dit, lui qui a édité aussi chez Sueur Froide, d'ailleurs c'est lui qui m'a fait rentrer chez De Noël, qui m'a présenté chez eux, qui a écrit un magnifique bouquin qui s'appelle La disparition d'Hervé Snout. Voilà, Olivier Bordassard, je vous conseille, c'est un petit chef-d'œuvre.
0: Il est venu en parler.
1: Ah, ben ouais, voilà.
0: Il est venu ici.
1: Et donc c'est Olivier qui m'a dit, tu devrais essayer un roman noir, C'est-à-dire, en gros, sous-entendu, arrêtez un peu tes conneries. Arrêtez de faire tes blagues de Joblard, tes romans noirs comiques, parce que c'est un peu ça, Joblard, quoi. C'est du noir, mais...
0: D'où l'invitation dont je te parlais hors antenne, voilà. Où tu devais nous rejoindre avec Gendron, voilà. Mikhaïlov et compagnie.
1: Et je me suis dit, voilà, et j'ai commencé à réfléchir à ça, en me disant, ouais, je vais essayer de faire un peu de la vraie littérature de genre, quoi, voilà, d'aborder le genre noir, policier noir.
0: Mais là, c'est vraiment du noir. Est-ce que ton.
1: C'est pas vraiment du polar, là, mais c'était marrant de jouer avec le genre, quoi.
0: Ouais, bah là, c'est vraiment du noir à la. Comme Thompson sait faire du noir.
1: Ouais, enfin, merci.
0: Il y a un peu de flic et il y a un peu de police, entre guillemets, mais c'est surtout du roman noir.
1: C'est du roman noir, quoi. Et puis là, il y a. Oui, c'est ça, parce que là, il n'y a pas vraiment de victimes. Enfin, c'est pas des victimes, c'est des suicides.
0: Ouais, ouais.
1: Il n'y a pas vraiment d'assassins. Il n'y a pas vraiment d'enquête non plus. C'est comme on fait un policier sans les... Voilà.
0: Non, on va en parler, j'ai fait le résumé de tout... Mais j'ai vu qu'en parallèle, il y a Le Moineau de la Bastille qui est paru.
1: Alors là,
0: aux éditions Esquif,
1: un autre challenge. Ouais. Yeah, je suis un homme de challenge.
0: on dirait bien,
1: mais ouais, mais là, en fait, là, c'est un roman historique. Enfin, historique, c'est-à-dire qui se passe pendant la Révolution française. C'est une novella qui fait 90 pages, puisque Esquif ne fait que ça, là, c'est une maison d'édition qui a été montée par Pierrick Starsky, qui faisait Arg.
0: Ouais, ouais.
1: Voilà. Et donc, qui a été le premier éditeur de Joblard. Et il a monté cette boîte en partenariat avec Le Monde en l'air, de Ménil Montand, la librairie, avec Guillaume, là. Et eux, ils font que de la novella, et puis, voilà, il m'a dit, bah tiens, si tu veux écrire... Et moi, ça fait un moment que je travaille sur la Révolution française, que je lis beaucoup de trucs, que j'ai envie de faire un... Et là, c'était l'occasion, et c'est vraiment énorme comme sujet, comme... vraiment, je suis un peu noyé dans les infos, dans l'histoire, dans... Bah, comment on... Et là, qui me propose une novella, c'est-à-dire un format court, ça permettait de cibler, c'est un premier galop, en fait c'est un galop d'essai, j'ai envie de bosser sur un roman qui se passe vraiment pendant la Révolution française. Et là, c'était l'occasion de faire un petit galop d'essai, quoi, sur l'histoire de langue, l'histoire de la langue, l'histoire de juste une petite période avec, tu vois, mettre en place les personnages qu'il y aura dans le roman, voilà. Et voilà. Et
0: mais donc, ça, tu l'avais écrit avant tout ça,
1: non, ça, je l'ai écrit après. Après, ça, je l'ai écrit l'année dernière.
0: D'accord, mais il a été publié assez rapidement.
1: Il est sorti en avril, voilà. Bah oui, c'était une commande, donc ça va, j'ai pas couru derrière l'éditeur, là.
0: Bon, alors, ton personnage, Toussaint Noël, le personnage que tu crées, Toussaint Noël, pourquoi ça t'amusait? Tu trouvais qu'il y avait que ça te rappelait les parents qui savent pas comment appeler leurs enfants
1: Toussaint Noël, c'est...
0: Le calendrier.
1: Toussaint Noël, parce que c'est la fête des morts et la fête des enfants. Voilà, tout ça, la fête des morts, Noël, la fête des enfants, et comme dans le roman, il s'agit de... Lui, il est obsédé par la mort d'enfants.
0: Alors, il est major, moi, ce que je trouve...
1: Major, ouais.
0: Je savais même pas que ça existait.
1: major, oui.
0: Il y a major chez les flics, ça.
1: Major, c'est un petit grade. Hein.
0: Parce que major, je croyais que c'était que dans les trucs gendarmes, des trucs comme ça.
1: Non, c'est un grade. Ben, en fait, maintenant, ils sont un peu calqués, la police est un peu calquée. Maintenant, c'est des capitaines, des commandants... Il n'y a plus d'inspecteur, il y a encore les commissaires, mais sinon c'est...
0: Ah oui, ça s'est calqué sur les grades de la gendarmerie.
1: Gendarmerie, ouais. Donc, en fait, major, alors que je te dise pas de conneries, c'est vraiment, je crois que c'est le plus haut des petits grades, en fait. C'est du corps d'application. C'est-à-dire, ça doit commencer par gardien de la paix, brigadier-chef et major.
0: Tu t'es renseigné, dis donc.
1: Eh ben, c'est l'intérêt d'être concierge, parce que figure-toi que dans mon immeuble, il y a une commissaire, Madame le commissaire, qui habite là, voilà, avec qui je m'entends très bien, on s'entend bien, on a vraiment sympathisé. Et quand j'ai commencé à écrire Toussaint Noël, ben, je lui ai demandé si elle pouvait d'avoir un entretien avec elle donc j'ai passé 2-3 heures avec elle à lui poser toutes les questions que je voulais sur. Sur la police, quoi, le fonctionnement de la police parisienne. Donc voilà, c'est comme ça que j'ai appris ce qu'était un major. Parce que du coup, elle m'a expliqué vraiment comment fonctionnait la hiérarchie, pourquoi il y avait un préfet de police et un préfet général à Paris. Enfin, tout un tas de trucs, quoi, qui m'ont servi pour... Comme ça, je sais que les flics à la retraite ont une carte de retraité de la police. Enfin, il y a plein de trucs qui m'ont servi là-dedans. C'était super.
0: Alors, ton personnage de major, il est obsédé par cette histoire de suicide de gamin.
1: De gamin, voilà.
0: Ouais. Ils sont 11 ans, il comprend pas pourquoi la société n'en a rien à foutre et pourquoi des gamins généralement de milieux un peu populaires, mais pas que. Il y a aussi
1: un gamin de fils de riche. Ouais. Voilà, ouais.
0: Et les autres, et donc il comprend pas, mais à chaque fois, il a le sentiment qu'il y a que lui qui ça l'intéresse, le suicide le pourquoi du comment des suicides de ses enfants. Et ça l'obsède tellement, finalement, il va quitter, il se fait virer.
1: Enfin, il fait un collapse, quoi, devant le cadavre d'une de.
0: La huitième gamine.
1: C'était le début du roman, voilà. Donc là, vraiment, il fait un petit burn-out, on va dire, simplement, voilà.
0: Et comme
1: il emmerde le monde, il est le seul à vouloir, il emmerde sa hiérarchie avec ça, depuis un moment, il enquête, on lui dit arrête, on s'en fout, c'est des mômes de rien, on s'en fout, c'est le petit peuple, tout le monde s'en fout de ces gens-là, mais lui, ça l'obsède, voilà. Et donc là, il profite, la hiérarchie profite de ce collapse pour le mettre à la maison, la maison de retraite, à la retraite anticipée.
0: Voilà. Rentre chez lui. Il est, ce qui permet évidemment de mettre en scène le décor dans lequel il évolue, ce personnage qui est un peu trouble parce que il est très humain, etc. Et en même temps. Il profite un petit peu des largesses d'un petit pas un caïd local mais un petit mafieux local,
1: de seconde zone quoi
0: qui entretient qui fait bosser des travailleurs étrangers il doit pas bien les payer, il les loge pas forcément très bien,
1: non.
0: mais il joue ce chef d'entreprise, ce petit mafieux local. Joue quand même les mecs hyper généreux.
1: Il joue le philanthrope, quoi.
0: C'est un peu comme ils font tous les riches, quoi. Super paternaliste, en disant, mais sans moi, qu'est-ce qu'il ferait, ces petits gars?
1: C'est ça, ça serait pire.
0: Bon, et puis il y a aussi, c'est un peu comme dans les rites.
1: Il les aide à faire leur papier, quand même.
0: Voilà, il les aide à faire leur papier. Il n'est pas totalement salaud.
1: Non, il n'est pas complètement. En fait, c'était un peu l'idée du roman, c'est que les personnages.
0: Ils sont pas forcément salauds.
1: Ils sont dans un monde pourri, eux, ils n'ont pas les clés de rien. Donc, ils sont dans un monde où. C'est un peu le nôtre, vers lequel on tend de plus en plus, j'ai l'impression. Où on nous dit, c'est chacun pour sa gueule, c'est. C'est comme ça, l'homme est un loup pour l'homme, donc quand t'as rien, tu deviens,
0: Bon, alors ton personnage, il se fait aussi rincer, parce qu'il propose sa protection, entre parenthèses, le petit mafieux local, il lui dit, écoute, pour pas que t'aies d'emmerde, tu vas être un tonton, je vais faire croire que t'es un informateur, comme ça t'auras pas d'emmerde, évidemment, l'autre est pas du tout informateur. En parallèle, il se fait aussi régulièrement rincer dans un resto du coin.
1: Il les a sortis deux fois, il a sorti le cul des ronces. Parce que lui, c'est pareil, quoi, le patron du bistrot, il a son petit bar dans leur quartier pourri, là. Et puis lui, il organise des parties de cartes après la fermeture, en loose day, il a un clan day où ça joue aux cartes. Et puis il y a eu une histoire, lui il l'a protégé en disant non, mais il est utile, depuis il va bouffer gratuit, il va bouffer à l'œil,
0: Et puis il raconte pas qu'il est mis en retraite.
1: Il veut pas perdre, c'est un peu son problème.
0: Il veut pas perdre ses petits avantages.
1: Comment je vais pouvoir traîner dans le quartier toute la journée sans qu'on me demande, mais t'es pour le boulot, toi? Et sans perdre mes avantages,
0: Bon alors, le roman permet aussi de raconter une réalité. Pas que social, mais aussi comment on monte les banlieues, comment on monte les HLM, la société se crée avec. C'est sans doute pas seulement le point de vue de ton personnage, mais le tien. On va lire un extrait. Là, ça concerne les HLM, justement.
1: Super.
2: Ce dernier soir, je suis donc entré du boulot pour la dernière fois. La descente par le coteau du bois de la demi-lune et le charme des belles propriétés sous leurs grands arbres centenaires. Puis, la cuvette du vieux centre-ville crasseux de bois fleuri, égayée par un embouteillage constant sur l'avenue du Général Leclerc, traversant la Meulière sale et le noir décrépit de ses façades. Après ça, évidemment, la traversée de l'immense parking de l'Abiran B1. Une barre HLM de 40 mètres de haut, 120 de long, 400 apparts, 3000 personnes. Une muraille de béton dominant un lac de goudron. Légende régionale. Dire qu'il a existé une catégorie d'hommes assez visionnaires pour en convaincre une autre assez bâtisseuse du bienfait qu'il y aurait à ériger de tels monstres pour en loger une troisième, plus docile. Depuis des décennies, collé par l'ouest à la voie rapide qu'il sépare du centre et à l'est à l'immense site aujourd'hui en friche de l'ancienne gare de triage, ce monstre s'érode contre le vent, tranquillement, mais sûrement dans des nuages de sable et de ciment, au-dessus des trous d'eau qu'on trouve un peu partout, dans les crevasses de goudron de son parking. Une de ces mares dans laquelle on a d'ailleurs ramassé le corps d'Abdallah, 14 ans, 6e de la liste, défenestré depuis le 8 ou 9e étage. Une fois de l'autre côté, après avoir navigué entre les dernières épaves de voitures, j'ai pris le sentier qui contournait les boifs. Ce village de travailleurs maliens, provisoirement installé dans des algécos depuis une trentaine d'années. Sous les platanes, entre le parking et la friche de la gare, la végétation avait fini par habiller leurs cubes d'acier. Quelques aménagements extérieurs, sommaires, mais solides avaient été réalisés, palissades, rampes d'accès, sculptures même, l'ensemble recouvert de graffes plutôt réussi. Une propreté impeccable à l'intérieur, comme aux abords, et pour parfaire cet Éden, le charme qu'il semblait y régner toujours et qui rendait à bien des égards cet îlot vivant et solidaire bien plus désirable que les boyaux de béton du monstrueux B1 qui le surplombait. Un vrai modèle d'intégration. D'ailleurs, du commissaire qui l'avait visé au képi, qui ne l'avait jamais tenu entre les mains, on le connaissait tous par cœur, le dossier des boifs. R.A.S. Une centaine d'innocents, tous originaires de la région des Caïs dans l'ouest du Mali, pour se frotter aux tâches les plus lourdes, les plus sales et les plus ingrates, cent esclaves enchaînés au labeur et aux contrats précaires, autant qu'à ses bouches à nourrir au pays, tributaires de 200 ou 300 balles qu'elles recevront de leur part tous les mois. 100 pauvres mecs, sacrifiés à la gronderie des beaux jours, aux menaces d'expulsion, les mauvais. Mais quoi qu'il en soit, sacrifiés, quotidiennement, à la peine, aux charges, aux blessures, à la fatigue, l'humiliation, l'exil. Qu'on leur donne une pelle, un diable, une cireuse, un balai, une poubelle bien sûr, et à l'occasion même, une baïonnette. C'est une vieille histoire avec les Maliens. Là, les gars étaient exemplaires, tous en règle, pas une main courante, pas une fiche de police, néant, au charbon, la gamelle, la prière et dodo, du bon nègre.
0: C'est un extrait de ton roman, sans mal croyant.
1: Noir.
0: Noir, pour le coup, tout Saint-Noël. Il est formidable, hein, ton bouquin d'ailleurs.
1: Merci. Ah, quand même!
0: Je me suis régalé, quand même, tu le dis!
1: Ah, bah, enfin. Ça fait 40 minutes qu'on est là, et ah, bah, quand même!
0: Non, c'est un super roman noir. Vraiment, c'est du roman noir comme il faut, quoi. Il y a longtemps qu'on ne s'était pas lu un bouquin comme ça. Ça fait plaisir. Ouais. On se dit, un Français, quand même, qui nous fait un bon roman noir. Ça arrive pas tous les jours.
1: Yeah.
0: Et donc, c'est super.
1: Bon, bah, je vais prendre
0: c'est
1: ça.
0: Vraiment. Oui, mais je me suis régalé.
1: Super.
0: Le personnage, tout, t'es pas sur une ligne droite, tu nous amènes pas forcément où on pourrait s'attendre à être embarqué par la main. Non, c'est à chaque fois plein de trucs que, on va pas raconter tout le bouquin évidemment, ça change le parcours de ce gars-là, on sait pas exactement ce qui va se passer. Pas tellement de happy end dans le fond, pas tellement roman noir vraiment secos.
1: Mais en fait, ta référence à. Tout à l'heure, tu parlais de Jim Thompson et...
0: C'est le maître.
1: Et c'est quand même le taulier, quoi. Il n'y a pas photo, quoi. Mmh. Moi, c'est... Enfin, ouais, si je retenais un dans la littérature noire, c'est quand même lui, quoi. C'est... J'en ai lu quand même. Je dirais pas que j'ai tout lu, parce que je crois qu'il en a quand même écrit une tapée, mais... C'est, ouais, j'en ai lu et j'en ai relu de Thompson, quoi.
0: Il y a un truc sur ton bouquin, sur le personnage, je reviens sur le personnage du Major Toussaint Noël. Il y a un truc que je trouve assez rigolo, c'est à un moment donné où la phrase, c'est quoi? C'est « Derrière l'attendrissant pauvre type », tu te souviens de la phrase?
1: Ah.
0: Voilà pour mes avantages en nature et mon aura de grand flic. Comme quoi, derrière l'attendrissant pauvre type peut aussi parfois se cacher un fameux mange-merde. J'adore cette phrase.
1: Ça, j'aime bien aussi celle-là.
0: Elle résume le personnage.
1: Le personnage et un peu tous les personnages du... Enfin, en fait, je crois qu'elle résume en fait finalement l'être humain...
0: Ouais, oui, d'une certaine façon.
1: Bon, non, mais je veux dire, on a, voilà, enfin, bon, c'est noirci, évidemment, le trait est un peu épais, là, mais on a tous notre part d'ombre, et puis voilà, on n'est jamais des anges, voilà, on est, enfin, je sais pas.
0: Bon, l'enfance meurtrie, c'est quand même le grand thème du bouquin, des grands thèmes du livre, c'est, qu'est-ce qui t'a... Qu'est-ce qui est arrivé pour que tu te dises il faut vraiment que je fasse un truc, un bouquin là-dessus, qu'un sujet grave hein.
1: Ben, l'enfance, y a déjà la mienne, voilà.
0: Ouais.
1: Voilà, en fond, quoi, voilà. Et puis, voilà, enfin, moi j'ai été élevé dans la. Voilà, j'étais dans la violence et. Voilà, ma mère était une femme battue. Voilà, moi je suis parti de chez mes vieux avant de le tuer, quoi. Je suis parti à 16 ans, enfin voilà, il y a ça en fond, quoi. Voilà, bon, il y a ça déjà, et puis en fait je pense que l'enfance elle est sacrifiée tout le temps, quoi, partout.

0: vraiment qu'on n'en a rien à foutre, que la société en a rien à foutre et que les flics en ont rien à foutre. On voit de toute façon.
1: Les flics, j'ai pas de. Enfin, les flics, c'est pas eux qui font la société, quoi. Mais il y a rien. Enfin, eux, ils sont. Voilà, ils font. Non, ça n'a rien à voir avec les flics, en fait.
0: Mais non, mais les pouvoirs publics.
1: C'est-à-dire, c'est un instrument, les flics, d'un pouvoir. Et puis, moi, je pense qu'en fait, il y a toute une oligarchie qui se fout absolument de ce que vit le peuple, quoi. Enfin, c'est de pire en pire. Voilà.
0: La fin du livre, c'est la juge, d'ailleurs, qui veut surtout pas.
1: Remuer la merde, quoi. Oui, parce que c'est ça, on est là-dedans, et de plus en plus, quoi. Alors, je sais pas ce que ces gens-là se racontent, mais. Voilà, le peuple n'est là que pour enrichir une bande de graisseux, de foireux, suffisants, une aristocratie, une espèce de noblesse qui s'est fait, une noblesse d'argent, une noblesse d'État. Voilà, on en est là, en fait, là, dans le qui est sous-jacent dans le bouquin, c'est que l'extrême droite est au pouvoir, quoi. Mais est-ce qu'elle n'est pas déjà au pouvoir, déjà, là, quand on voit des... pas tout à fait, mais bon, quand on voit des Retailleau, des Darmanin, tous ces gens-là, enfin voilà, qui n'ont pas d'autre réponse que de la répression au malaise du peuple, on en est là, quoi. On est des surnuméraires, on sert que ces gens-là qui pensent qu'ils sont une élite, quoi. Voilà, donc c'est pour ça.
0: Bon, il y a des flics, en particulier, il y a un flic qui est vraiment qui est insupportable, qu'on rencontre à la fin, qui fait de l'abus d'autorité, qui est là, qui est une espèce de cow-boy. Alors, tu décris parfaitement, d'ailleurs.
1: Qui s'appelle cow-boy, enfin, lui, il l'appelle cow-boy.
0: Qui est debout. Accoudé au toit de la voiture banalisée, une parodie de flic en civil. Cure d'aviateur, jean, Ray-Ban, chewing-gum. Il était au téléphone, a priori en train de décrire ce qu'il voyait autour de lui à son interlocuteur. Et ça, c'est un passage que j'aime bien, parce que c'est un truc qu'on aimerait bien vivre. Après quelques hésitations, je me décidais finalement à sortir sur le perron. Il m'aperçut aussitôt et se mit à me faire un signe du revers de la main, de retourner d'où je venais, de la façon qu'on a plutôt l'habitude de chasser un clodo. Je retournais donc chercher ma carte tricolore et ressortis pour descendre le perron jusqu'à lui. Mon approche lui fit mettre fin à sa conversation avec un déplaisir qu'il avait ostensiblement très envie de me faire partager. Pendant quelques secondes, j'ai revu Kléber, alors Kléber étant son pote. Et cet air détaché et méprisant qu'il adoptait systématiquement face aux personnes ou aux événements qu'il découvrait pour la première fois. « Salut, Major Toussaint !» dit ton personnage, et l'autre, du coup, est obligé de fermer sa gueule. Et jusqu'à un certain point.
1: Ouais.
0: Et là, c'est une séquence que j'aime bien, parce que combien de fois on a tous été confrontés à un moment où on voulait approcher d'un truc, s'interroger sur des méthodes qu'on trouvait pas forcément judicieuses, et que d'un revers de la main, ou même traverser une rue où il y avait un truc qu'on voulait pas qu'on traverse, il fallait...
1: On se fait jeter comme des merdes.
0: Ouais. Alors là, d'une certaine façon, Toussaint Noël nous a vengé.
1: M'a vengé
0: un petit peu. Sur le style et sur la façon d'écrire, il y a quelque chose qui m'a beaucoup amusé. À un moment donné, tu écris la chose suivante. Comment l'idée aurait-elle pu nous effleurer une seconde à ce moment-là que nous n'en étions, eux et moi, qu'au début de notre compagnonnage? Alors ça, c'est une formule. Et Paul Féval et Anne Radcliffe, d'ailleurs l'auteur Anne Radcliffe, utilisent un peu ce même procédé narratif. Tiens, le petit Nicolas va nous lire un petit passage d'ailleurs d'un bouquin qui s'appelle... je sais plus comment il s'appelle. C'est un bouquin de Paul Féval qui s'appelle...
2: Anne Radcliffe contre les vampires.
0: Voilà. Et donc, il met en scène la célèbre, la prêtresse du gothique anglo-saxon, Anne Radcliffe. Et voilà le passage qui m'a fait vraiment penser à ton bouquin.
2: Un nuage, lointain encore, apparut dans le ciel bleu. Elle le vit grossir, avancer, s'assombrir, recelant dans ses flancs, mais n'anticipons pas. L'orage éclatera toujours assez vite. Je ne sais pas si vous êtes comme moi, mais chaque fois que dans ses incomparables récits, elle emploie cette formule positivement inventée par elle, n'anticipons pas, j'ai la chair de poule.
0: Et je trouve que ça participe du même principe,
1: ouais,
0: c'est-à-dire
1: ouais.
0: Mais n'anticipons pas. Là, c'est comment l'idée... Ouais,
1: tu

0: Ah, tu teases, tu fais un teasing.
1: C'est ça, c'est
0: alors,
1: ça.
0: Alors, ouais. C'est pas évident. Tout le monde le fait pas, hein, cette espèce de type narratif où tu teases. Et ça moi, ça m'amuse toujours, mais c'est. Si je l'ai remarqué, c'est que ça arrive pas toujours ce teasing.
1: Mais ça doit être un moment. Alors, je pourrais pas dire exactement, mais c'est. Je pense que c'est un moment quand tu te relis, tu dis là, ça commence à être mou. Enfin, c'est un petit coup, c'est un truc technique en fait. C'est une petite supercherie en fait, tu vois.
0: Total.
1: Tu sens, tu dis là, ça fait 10 pages que c'est. Il se passe plus grand chose. Tu vois, il faut que. Tu sais jamais vraiment. C'est peut-être un truc de théâtre, tu sais. Quand tu sens dans le public que ça commence à jacter, tu dis. Ou je suis en train de les perdre et tout, tu relances un petit. Tu relances un petit truc pour revenez par là, tu vois.
0: C'était quoi la technique justement au théâtre pour faire revenir les mecs? Parce que tu pouvais pas dire, ben bah, n'anticiperont pas.
1: Ah oui, non, mais c'est bah. On parle du théâtre de rue, hein. Tu peux pas faire ça quand tu fais vraiment très peu écrit. Bah, tu fais toujours un petit truc en plus ou dans l'intention, tu vois, où tu vas forcer un peu le jeu pour rattraper l'intention. Enfin, tu remets un petit truc en plus, quoi. Voilà, c'est un peu ça.
0: Quel souvenir tu as dans
1: ah, bah
0: ça que t'as fait?
1: Ah, je sais plus. Non, je sais plus.
0: Tu sais pas.
1: Non, bah nous, dans Mazout et Neutron, on les engueulait, mais ça, c'est parce que ça.
0: Ça allait dans la pièce.
1: Ça allait carrément, bah nous, bah ouais, bah les gens avaient peur, c'était génial.
0: Tu l'avais écrit toute seule, cette
1: Non, je l'avais écrit avec. On l'a écrit à deux, avec mon partenaire, avec Guy, avec Mazout.
0: Avec Mazout, ouais.
1: Voilà.
0: Okay,
1: et on l'a écrit. Ouais, on l'a écrit. Ah bah,
0: vous aviez créé deux caractères vraiment.
1: Ah bah, le grand black, bossu, bonnet, ouais. Et puis le petit blanc teigneux, quoi.
0: Teigneux, exactement.
1: On s'était. Bah alors, c'est du bouffon en fait, c'était du monstre, quoi. Mais on s'était inspiré un peu de Georges et Lenny.
0: Ouais, oui.
1: Tu vois. C'était ouais, ça, ouais, de Steinbeck, quoi. Ouais, tu vois, ce duo.
0: Ouais, le duo un petit voilà. peu. Pas complémentaire, mais bon.
1: Ouais, mais vraiment. Vous pouvez avoir contrasté, une quoi. Ouais. Très contrasté, quoi, voilà.
0: Bon, on va écouter un titre d'Alice Cooper.
1: Yeah.
0: Pourquoi? Parce que lui, il a quand même pas mal fait sur les enfants, sur la jeunesse, sur l'enfance, les enfants, l'enfance maltraitée en tout cas.
1: Okay.
0: Et cette chanson, c'est. Foutez la paix aux gosses, quoi. Give a kid a break, je crois. Lâchez un petit
1: Alice
0: peu
1: Cooper.
0: Oui.
1: Super.
0: On écoute le titre. Don't

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1: Tu cherches quoi, Toussaint, à la fin? Tu cherches quoi? T'as pas encore compris que les responsables, c'était tout le monde, et que les coupables, personne. Les familles, bien sûr que les familles sont responsables. Et on fait quoi? On met la moitié de l'humanité sous les verrous pour torture parentale? Non, mon vieux. La famille, sacrée, une valeur, un blason, n'y touche pas, on se cache derrière. La tienne était pourrie? Mange ta soupe, prends la beigne et va au lit, et sois aimable de planquer ça avec dignité. Tout le monde souffre, tu comprends, alors ton enfant, ça n'a pas de chance. Fais en sorte qu'elle supporte la blouse, l'uniforme ou la cravate, ce que tu veux. Mais trouve une place et fais pas chier, c'est tout ce qu'on te demande. Regarde-moi, mon vieux. J'ai grandi, vallée de la Bourbe, l'île d'Abo, ça te parle? Dans la suie et l'humidité d'une charbonnière au fin fond de la forêt. Dernier rejeton d'une lignée de bêtes de somme. Survivant dans la puanteur de l'effort, la maladie chronique, la violence, l'inceste et le journal de 20 heures. L'espérance de vie était aussi courte que celle d'y échapper était vaine. Je suis l'exception là-bas. Ça te laisse imaginer la gueule du reste du cheptel. Comme enfance pourrie, tu vois. Ça n'empêche pas d'essayer de me tenir debout. Mais, et toi, mon pauvre nono, qu'est-ce qui t'ont fait pour que tu finisses dans cet état? En guise de réponse, je lui ai bien sûr demandé ce qu'il savait de la liaison entre le gosse d'Ambroise et Soraya. Après quelques secondes de sidération, j'ai vu sur ses traits le désespoir s'ajouter à la douleur. Et puis, merde, si j'avais envie de crever après tout, ça me regardait. Il lâchait l'affaire, Toussaint. C'est la solitude qui te rendait fou. Je crois ne l'avoir jamais vu aussi sincère que ce soir-là. Il avait vraiment l'air dépité. Il est reparti, claudiquant et dodelinant, en m'abandonnant à mes démons, à mon destin, et surtout, en me donnant l'ordre de ne plus approcher les familles.
2: C'est un passage qui raconte pas seulement l'enfance meurtrie, mais aussi la relation entre deux mecs qui, dans le fond, s'aiment. Ils se connaissent pas vraiment.
3: Mais en fait, ils sont ratés, quoi.
2: Ils sont ratés.
3: Ils ont bossé ensemble. C'est Kléber, c'est son binôme.
2: Oui. Et ça aurait pu être son meilleur ami.
3: Bah ouais, ils se rencontrent trop tard, en fait. Mmh. Enfin, ils se rencontrent vraiment à la fin.
2: Et là, c'est vrai que ton roman, Jean-Marc Poyon, pour les auditeurs de Radio Libertaire, je rappelle que Toussaint de Noël vient d'être publié aux éditions de Noël, dans la collection Sœur Froide. Et c'est là aussi, je trouve que ça rejoint les romans noirs et durs de Thompson, où en même temps, il y a les relations. T'as bien réussi à combiner les relations entre les individus, un fond social de pas être dans la dénonciation balourde d'un phénomène social, mais être assez léger, assez fin sur cette sur l'analyse entre guillemets, sur la réflexion de ton personnage principal, qui est aussi sans doute la tienne, sur ton environnement local, les HLM tout à l'heure, la jeunesse, la police, les institutions,
3: les
2: sans-papiers, tout ce système sans jamais juger, mais en.
3: Ben non, parce que c'est que des gens qui pataugent dans la vie, quoi, enfin, à qui on n'a rien donné, qui ont que eux-mêmes comme, la définition du prolétaire, quoi, qui a que lui-même comme richesse, que sa force, enfin, qui se démerde avec ce qu'il a autour de lui, donc que ce soit légal, pas légal, en fait, ça devient ou moral, pas moral, il y a un moment donné, c'est-à-dire faut avoir les moyens d'avoir de la morale, quoi. Ouais. D'ailleurs, c'est toujours ceux qui ont les moyens qui font la morale, quoi.
2: Oui, évidemment. Voilà. Bon, la genèse du bouquin, comment ça s'est passé? Comment tu t'as avancé dans le livre? Est-ce que tu as déposé le manuscrit comme ça, direct à ton éditrice ou,
3: Non, ça a été... en fait, j'ai eu vraiment du mal à l'écrire, parce que c'était quand même assez douloureux, j'ai envie de dire. C'est pas déjà vers un truc... naturel, moi j'ai, ça c'est pas du tout le ton des Joblards, etc. Donc en fait j'avais quand j'ai donné le manuscrit à Talia Chaumont, qui travaille pour De Noël, mon éditrice, Il y avait peut-être 160, j'avais 160 pages, donc je lui ai donné en sachant que, en lui disant, bon, est-ce que tu vois qu'il y a un truc, est-ce qu'il y a un truc à faire avec ça, quoi, voilà. Et en fait, ça a été vraiment super avec elle parce que, en fait, directement, je crois que je lui avais même pas dit, en fait. Non, je lui avais même pas dit que je pensais pas que c'était, que je pensais que c'était pas fini. Non, je crois que je lui ai pas dit, en fait. Direct, elle m'a dit, bah, c'est super, mais il faut aller au bout, quoi. Donc, on a eu un rencard, on est resté, on a parlé pendant deux bonnes heures, voilà. Et donc, je suis revenu, voilà. Et vraiment, ça a été super. Elle a compris où je voulais aller. Elle m'a dit, mais si, il faut le finir, c'est, enfin, c'est, voilà, elle, voilà.
2: Mais tu t'étais arrêté, super... tu t'étais arrêté où exactement?
3: Il manquait des bouts, il manquait des bouts.
2: Ah, comme ça,
3: épars. Ouais, bah, épars, il y avait des choses qui allaient pas. Alors là, je sais plus, parce que ça commence à faire presque trois piges maintenant, donc, mais il manquait, il y avait, c'était pas vraiment, la fin était pas là. Voilà, la fin était pas là, il y avait, ouais, enfin, c'était surtout l'histoire de cette espèce de fausse résolution. Enfin, je veux pas spoiler, mais voilà, à la fin, c'était brouillon, quoi. Voilà, les choses n'étaient pas aussi claires que ça, et ça allait pas au bout des personnages. Il manquait la fin de Kléber, il disparaissait. Enfin, voilà, il y avait des trucs qui n'étaient pas à leur terme, quoi. Voilà, qui n'étaient pas vraiment poussés, voilà. Et puis voilà, donc finalement, une première relecture de sa part, un retour, une relecture, un retour. On a fait ça deux, trois fois, et puis voilà, y a, à la fin, il y a 40 pages de plus, quoi.
2: En fait, du coup, ça fait...
3: Ce qui est assez court, hein,
2: ça, mais... Oui, oui, mais ça fait pas une fin merdeuse, comme ça, bricolée. Du coup, ça j'imagine que ce travail-là a été bénéfique pour le bouquin et
3: super.
2: Pour les lecteurs, parce que...
3: Et puis pour l'écrivain.
2: Et j'imagine pour toi, ouais, parce carrément. Que du coup, la construction, ça se ressent quoi, dans la lecture. On voit bien que ça part pas en sucette à la fin avec un truc foireux, le Kléber qui disparaît, le père Kléber étant le personnage
3: le binôme,
2: qui aurait
3: là,
2: pu,
3: ouais.
2: le binôme ouais. qui aurait pu être le meilleur ami de tout ça.
3: Bah oui, mais en fait, lui, c'est un peu ça le principe.
2: Et ça part pas en sucette. Il y a, aussi
3: une cohérence,
2: une explication. Et puis derrière, ça rebondit et les choses en fait rebondissent jusqu'à la fin, et puis le final, évidemment, je le laisse découvrir aux auditeurs de Radio Libertaire qui vont se précipiter sur ce roman. Et ça tombe bien, ça va être le moment des canicules où on va rester chez soi à bouquiner.
3: Faut que je fasse des trucs de 400 pages maintenant.
2: Voilà, parce que... On va pouvoir en profiter pour les tranquilles. Maintenant, le bouquin est formidable, et en plus,
3: mais c'est, en fait, je crois que c'est ce que j'ai appris moi en tant qu'auteur, quoi, en bossant sur ce truc là. C'est l'idée de la cohérence d'un bouquin. C'est là où j'ai avancé, moi, par rapport à ce que j'ai fait avant. Vraiment, d'avoir un potentiel de départ où tu poses des choses, de ne pas en mettre des kilos, et d'aller au bout des choses, et de trouver de la cohérence de l'œuvre, quoi.
2: Mais est-ce que tu as le sentiment que...
3: Je fais des progrès, quoi,
2: avec ce livre. Ouais, justement, par rapport au progrès, est-ce que tu ressens aussi que... L'exercice des Joblards qui t'a fait travailler le sens de la formule, le sens de la répartie,
3: ouais,
2: etc.
3: Ouais.
2: Du coup, tu peux l'utiliser, tu as pu l'utiliser. J'ai lu une ou deux phrases comme ça, ce sens de la répartie et de la formule.
3: Ouais, ouais.
2: Tu l'utilises, mais alors dans un registre hyper noir. Et pour moi, c'est hyper efficace. C'est comme chez Thompson ou les romans noirs de Williams ou d'Ekin. Je trouve que ça donne de la puissance au roman noir. Parce qu'en plus... Tu rajoutes le sens de la phrase.
3: Oui, bah oui, bah là c'est quand même tout le travail de, bah, c'est le travail stylistique, quoi, enfin de.
2: Oui, mais c'est quelque chose que t'avais travaillé, que t'as travaillé.
3: Oui, oui, bah beaucoup. C'était moi, j'ai, voilà, moi j'étais, c'est vrai que les Joblards, moi je les ai écrits, je faisais pas de plan, quoi. C'était vraiment, alors j'avais une idée, j'avais des étapes dans ma tête, tu vois, dire, bon, il va faire ça, ça, ça, plus ou moins, mais c'est pas des bouquins qui sont construits. Il n'y a pas de plan, en fait. Moi, plus j'avance, plus je ressens le besoin de faire des plans maintenant.
2: C'est vrai?
3: Enfin, de
2: là,
3: construire.
2: T'as fait un plan pour
3: ça? Bah, plus. J'ai pas fait un plan vraiment, mais je pense, je renvoie dans ma tête toujours quand j'écris un truc, où est-ce que ça va aller. J'essaye d'avoir une vision global, quoi, du bouquin, quand j'écris, à quel moment ça va être, où j'en suis au moment où j'écris, voilà. Tandis que les Joblards, c'était vraiment, j'attaquais, et puis bon, là, je suis au bout de mon idée aujourd'hui, je verrai demain ce qui se passe, quoi, tu vois, enfin, c'était, petit à petit, j'apprends à écrire, quoi, j'apprends à construire, Voilà. Et puis là, d'autant plus que c'est avec ce que le projet que j'ai là d'écrire un truc sur la Révolution française, qui se passe. C'est pas l'histoire de la Révolution française.
2: C'est une idée. On va faire une petite pause musicale avant que tu me parles de ton idée. Ouais. Il va falloir que je calte. Il faut prévenir les auditeurs de Radio Libertaire que malheureusement.
3: On a encore un quart d'heure.
2: Ouais. Jean-Marc va devoir nous quitter. J'aimerais qu'on écoute le titre de McCartney, si tu l'as trouvé, sous Side, parce que c'est rare d'avoir un roman où le suicide est hyper présent et la notion de suicide, elle n'est pas seulement métaphorique, mais elle est aussi réelle. Ouais. On écoute ce morceau de McCartney.

0: Voilà, Suicide de Paul McCartney. Jean-Marc Royon qui vient de publier tout Saint-Noël aux éditions de Noël dans la collection Surfroide. C'est marrant d'ailleurs les collections Surfroide parce que dans le fond, tu publies un roman noir comme tout Saint-Noël et t'appelles ça Surfroide. C'est pas vraiment des Surfroides, c'est juste,
1: oui,
0: c'est juste un truc dramatique comme dans les, comme aussi dans les romans les plus terribles d'André Héléna où c'est une noirceur terrible. Et
1: oui, mais c'est le nom de la collection.
0: C'est le nom de la collection.
1: Mais Thalia me disait justement, l'éditrice, elle disait, mais en fait, ça pourrait presque... Enfin, elle me disait, on est dans Surfroide, on est là, bon, elle s'occupe de ça, et c'est un roman noir. Mm. Mais elle me disait, ça pourrait même être dans de la blanche, quoi. Ça pourrait être dans une collection
0: bien
1: blanche,
0: sûr, bien
1: quoi.
0: Bien c'est sûr, pas... ouais, tu te retrouves là, mais c'est parce que t'as fait Joblard, du coup, qui t'ont pris là.
1: Non, parce que bah, c'est elle qui s'occupe de ça, que c'est Bordassar qui m'a présenté à elle, enfin voilà, puis elle dirige cette collection-là, ça reste un roman noir, donc bon, voilà.
0: Est-ce que de passer dans une grande maison, comme de Noël, ça change les choses ?
1: Par rapport à...
0: Ben, par rapport à, d'abord, par rapport à la distribution.
1: Bah oui, voilà, ouais, si, quand même, il y a une visibilité qui, vraiment, c'est autre chose, quoi. C'est, carrément, t'es distribué, il y a... il y a un vrai travail de relecture, voilà, de relecture, de correction. Ouais, si, ça change au niveau de la distribution, voilà.
0: Peu, ouais.
1: Après, ça veut pas dire que, voilà, ça veut pas dire que tu vas faire un best-seller ou que, voilà, ou que ça va se voir partout, mais en tous les cas, c'est... Il y a une visibilité, en fait, voilà.
0: Bon, est-ce que certaines fois, t'as écrit des chapitres, à la fin des chapitres, t'as pleuré ?
1: Non.
0: Est-ce que il y a beaucoup d'émotions dans le livre ? Donc, est-ce que il y a certains chapitres que tu as écrits et où il t'a fallu quand même quelques temps pour te remettre ?
1: Il y a des moments où ça ira pour aujourd'hui, quoi. Voilà. Mm. Voilà. Mais je suis pas concentré là-dessus. Quand t'écris, enfin moi, je suis pas concentré sur l'émotion que ça dégage. En fait, c'est des émotions que finalement j'essaye de retranscrire, mais que j'ai déjà eues.
0: Et que tu maîtrises.
1: Que j'ai, ouais, voilà, c'est, je suis plus dans ce contact direct avec. C'est des choses que j'ai vécues, que j'ai imaginées. Enfin voilà, qui me touchent évidemment, quoi, qui sont des, qui font partie de mes douleurs, de mes monstres, etc. Mais au moment où t'écris, t'es pas là-dessus, quoi. T'es pas. Mais c'est vrai que il y a des moments où tu fais ah tiens oui, celle-là j'ai. Tu sens que t'as écrit la chose juste, quoi. Mmh. Voilà. Par rapport à ce que l'émotion que t'as envie de redonner là, tu sens que voilà, la phrase elle sonne, qu'elle dégage, et t'espères que le lecteur va vivre ce truc-là, quoi. Voilà.
0: Bon, ton personnage de Toussaint Noël, il est quand même.
1: On peut pas se permettre de pleurer pendant qu'on écrit, sinon on s'en sort pas, quoi.
0: Mais j'ai reçu il y a quelques mois un auteur qui c'était assez rigolo parce que ces personnages passaient leur temps à pleurer, à pleurnicher.
1: Ah oui.
0: Et lui-même,
1: ça va être chaud.
0: Et je lui avais dit c'est pénible, ils sont sans cesse en train de pleurnicher tes personnages. Et lui sa réponse était mais moi-même je suis un gros pleurnichard.
1: Alors je trouvais ça. De toute façon on écrit avec ce qu'on est. Hein,
0: Donc je disais ah bah oui je comprends tout. Et son éditeur lui avait dit faut que tu coupes un petit peu de pleurnicherie parce que ça pleurniche un peu.
1: Mais ça m'est arrivé, moi, de me marrer en écrivant. J'ai un souvenir d'en écrivant à Joblard de la phrase, et c'est écrite avant que je la comprenne. Et vraiment, je l'ai vu apparaître sous mes yeux, le truc, et j'ai ce souvenir-là, ça fait des années, hein, mais. Et j'ai relu le truc, j'ai dit putain, mais c'est super drôle, ça, et je me suis tapé une barre de rire tout seul.
0: Mais il faut dire que la mécanique des Joblard faisait que t'étais dans ce rythme-là.
1: Bah oui, il y a un moment, tu te surprends, les situations étaient toujours un peu grosses. T'es dans ce truc-là, donc ça écrit, voilà, t'écris, mais vraiment, je me suis surpris à faire, oh, elle est bonne celle-là, quoi.
0: Mais là, justement, en étant avec Toussaint Noël dans une rupture totale avec...
1: Là, c'est plus compliqué, c'est plus long, là, c'est plus laborieux, ouais.
0: Ouais, ça travaille différemment, du coup.
1: Bah, je suis obligé de me brider sur mon naturel.
0: Il y a des trucs, non, je ne vais pas...
1: Oui, carrément, tu vas dans celle-là, je ne vais pas la faire, tu vois, parce qu'il y a quand même un petit ton de comique, par moment.
0: Il y a un peu d'humour noir. Est-ce que le fait que ton personnage de Toussaint Noël, quand même, globalement, il n'y a pas beaucoup de situations violentes, mais quand même, c'est un peu, c'est le genre, il se recroqueville pour prendre des coups. Et on ne peut pas dire que ce soit un super bagarreur.
1: Ah, c'est pas un lutteur, non. Ah non, lui, struggle for life, c'est pas son credo. Ouais.
0: Comment est-ce que physiquement tu voyais un petit peu à quoi il ressemblait ? Est-ce que tu visualises tes personnages
1: Ah ben lui, c'est vraiment, c'est moyen. C'est, voilà, c'est l'être humain moyen. Mm. Voilà, c'est vraiment le moyen, quoi. C'est vraiment pas, voilà, certainement, ouais, enfin vraiment pas costaud, enfin vraiment le petit mec, quoi. Enfin le moyen, vraiment le moyen, quoi. Pas courageux, un peu grande gueule, mais qui vraiment, ouais, le moyen.
0: Bon, il y a une relation formidable que tu crées avec la petite gamine qui est, qui est la petite voisine qui est trisomique. Le truc est formidable, pas larmoyant, juste et pas justement fauderche, happy end, machin, etc. C'est un passage, je trouve que t'as créé non seulement une relation vachement bien, sans pathos, sans... T'as vachement réussi ce truc-là.
1: Merci, j'ai vraiment bien fait de venir.
0: Non, mais c'est vrai, c'est une relation que je trouve épatamment décrite et racontée. C'est arrivé comment, ça?
1: Déjà, c'est un contrepoint avec les petits... Voilà, c'est vraiment... Alors elle, pareil, c'est une enfant vraiment du Loupen prolétariat, qui est vraiment avec un père toxico, la mère alcoolo. Enfin, c'est vraiment... C'est presque un cliché de... C'est presque même trop gros, quoi. Mais ça existe, en fait. C'est pas des clichés, en fait, dans la réalité. Les clichés existent dans la réalité, quoi. C'est ça qui est...
0: Et tu l'as construit
1: En fait, c'est un contrepoint. C'est-à-dire que là, lui, il est c'est un contrepoint à ses enfants suicidés... Et puis là, il a une de ses gosses qui pourrait faire partie de ses enfants qui sont suicidés parce qu'ils ont la même vie que tous ces gamins que lui il a vu se suicider pendant ses années de service, quoi. Donc là, c'est sa voisine. Enfin voilà, donc il se lie d'affection. Et puis lui, il est tellement seul dans la vie qu'il a ce contact avec cette môme, quoi. C'est un contrepoint. En fait, c'est une petite bulle d'humanité, en fait. Dans le bouquin d'amour, quoi, en fait, d'amour pur, quoi, enfin d'humanité pure, en fait, entre deux êtres qui se doivent rien, qui sont pas dans relation d'échange, qui sont dans un truc pur, voilà.
0: Est-ce que t'as beaucoup puisé dans tout ce que t'as vécu en créant tous ces personnages et toutes ces situations, ou c'est plutôt du ressenti?
1: Non, enfin il n'y a pas de personnes réelles qui ont inspiré tel ou tel personnage.
0: Voilà. Mais des situations, des choses que tu aurais pu bien sûr. Toutes les relations avec les Maliens.
1: Les Maliens, l'histoire des Maliens, c'est directement inspiré mon expérience au foyer voilà, avec les jeunes des travailleurs, en fait, c'est pas les jeunes parce qu'il y a trois générations.
0: Il y a eu des descentes pareilles, en fait.
1: Bah nous, le foyer, c'était un truc archi légal parce que c'était vraiment accompagné. Ça a été un projet, c'était un projet expérimental fait avec une communauté malienne qui vivait dans un hangar à Robespierre là pendant 20 ans. Il louait un hangar déplorable, quoi. Et donc vraiment tout le projet a été fait en accord avec l'OPHLM de Montreuil, la préfecture. Enfin voilà, ça a été suivi par les institutions, vraiment. Vraiment. Donc, on n'a pas eu, il n'y a pas de descente. Ils sont quand même venus vérifier que la salle de prière n'était pas un lieu d'intégrisme. Mmh. Voilà. Voilà. Ils ont quand même, les autorités ont suivi ça du début à la fin. Mais voilà. Mais après, voilà, moi, c'est l'histoire de ma vie. Enfin, c'est inspiré de. J'ai vécu 10 ans dans des squats.
0: Est-ce que c'est
1: malien? J'ai été élevé dans une banlieue d'un Mont-Conseil qui était une grosse cité à Corbeil-Essonne. Enfin, voilà, c'est.
0: Tu trouves que c'est ton roman qui était le plus proche, le plus...
1: Celui-là, ouais, j'ai donné quelque chose, ouais. Ouais,
0: Où tu t'es pas caché derrière la gaudriole et les...
1: Voilà,
0: les
1: voilà, ouais, ouais, je suis allé quand même gratter sur... Ouais. Voilà. J'ai pas pleuré en l'écrivant, mais j'essayais de donner quelque chose qui était vraiment un regard, voilà. Un peu trop désespéré, mais c'est à cause de l'époque.
0: On va, on fait une pause musicale très courte. En fait, il y a un truc en lisant.
1: Alors, on peut gratter encore un petit. Il est 16. Je peux aller jusqu'à 30, mais après, il faut vraiment plus d'écart.
0: Alors, il y a un truc, c'est le fait qu'il s'appelle le Major. Il y a un truc qui m'a fait marrer. C'est pas du tout le personnage, mais il y a un morceau dans. Je sais pas si le petit Nicolas nous l'a trouvé, mais il y a une pièce. Il y a un opéra bouffe de Gilbert et Sullivan. Okay. Donc, on est à la fin du 19e siècle. Ça s'appelle Les Pirates de Penzance. C'est formidable, hein, Gilbert et Sullivan. Les gens connaissent pas forcément.
1: Pas du tout, ah ouais,
0: mais
1: pas,
0: aussi les contemporains d'Offenbach. Mais c'est des Anglais. Alors les mecs, le truc anglais, c'est pas l'espèce de truc un peu. J'aime bien Offenbach, hein.
1: Ouais,
0: mais le truc un peu. Le truc.
1: Vraiment, ça me gonfle, mais bon,
0: dans le côté un peu bourrin.
1: Militaire, quoi,
0: bourrin germanique d'Offenbach. Là, avec Gilbert et Sullivan, c'est pas tout à fait ça. Et il y a beaucoup de jeux sur le langage. Et c'est beaucoup d'humour. Et on va écouter un personnage qui est le major général, parce que ça m'intéressait les grades, parce que lui c'est un major général qui est un grade assez élevé dans l'armée britannique, hein, major général. Et là le personnage est assez comique, et c'est une pièce d'ailleurs pas facile à chanter. Et le type, en fait, est une espèce de tocard. Il est présenté comme... Il a 26 filles qui ont 20 ans.
1: Bon, okay. C'est une histoire, hein.
0: La merde, ouais, je sais pas comment est la merde. Et le mec se vante en disant qu'il est un spécialiste des mathématiques, il connaît tout, il sait tout sur tout. Mais enfin, sur le plan militaire, après, à la fin du morceau, il chante qu'il connaît rien. Sur le plan militaire, c'est une vraie buse. Mais en revanche, il connaît plein de trucs sur la mathématique, la littérature, la philosophie. Il connaît plein de trucs. Bon, on ne sait pas s'il se vante ou non, sans doute qu'il se vante un peu. Mais en revanche, sur les choses militaires, c'est un gros naze. Mais il est quand même major général. C'est un truc qu'on écoute tout de suite. Et écoutez la diction, parce que c'est pas évident, c'est en anglais évidemment, mais,
1: ah ouais, merde.
0: Mais vous allez entendre, c'est pas évident de tout dire en une seule phrase. 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

0: Bulle noire de Libertaire 89.4, on est avec Jean-Marc Royon qui vient de publier Toussaint Noël aux éditions de Noël, justement.
1: Incroyable.
0: Incroyable. La suite des aventures de Jean-Marc Royon après ce super bouquin. C'est compliqué d'ailleurs, entre parenthèses. J'imagine que tu as beaucoup de retours très positifs sur ce bouquin.
1: Pas tant. Enfin, il y a plein de gens qui l'ont lu, qui sont des gens que je connais. Enfin, voilà, j'ai des bons retours, mais c'est pas...
0: Non, parce que là, le bouquin, c'est du haut niveau, c'est vraiment...
1: Ah ouais.
0: Ouais, c'est du... je dis, hein, c'est vraiment un super, super roman noir. Et je me disais, il doit y avoir un rehaussement de la personne de Jean-Marc Royon avec ce Toussaint Noël et tout d'un coup le tapis rouge chez tous les éditeurs.
1: Que dalle.
0: pas beaucoup de retours.
1: Au niveau de la profession, enfin du critique, il n'y a pas grand chose. Non.
0: Bon, l'état du livre en même temps.
1: Bah, en même temps, ça a l'air de bien.
0: Ouais. Tout le monde en chie.
1: Ouais, ça a l'air d'être bien compliqué là. Ouais.
0: Bon, la suite de tes aventures, tu es en train de travailler donc sur ce roman. Historico, je sais pas quoi.
1: En fait, si tu lis, je vais te l'envoyer, le Moineau de la Bastille, là, édition Esquif, voilà. Donc, il était un petit galop d'essai pour mettre en place un peu les persos. Donc là, je vais bosser sur le roman qui se passe vraiment de la prise de la Bastille. Et c'est le parcours d'un petit mec qui doit avoir 10, 11 ans, on sait pas trop quel âge on avait à l'époque, les gens du peuple savaient pas trop quel âge, quoi. Et qui part du Faubourg Saint-Antoine, fils d'ébéniste, qui a pas lu, qui sait rien du tout, qui est complètement ignorant, mais là, la Bastille tombe, la Révolution démarre, donc lui, il part dans Paris, et puis il va se retrouver dans le quartier des imprimeurs, c'est-à-dire le quartier Saint-Michel de l'université, et là, il va se faire embaucher pour devenir typographe. Donc il va apprendre à lire, à écrire, et puis il va être vraiment dans le chaudron révolutionnaire. Et puis là, il va vivre la révolution comme un petit gars du Faubourg Saint-Antoine qui a fait partie des gens qui ont fait tomber la Bastille et qui va vivre les 5 ou 6 ans. Enfin, je vais aller jusqu'à la fin de Thermidor, quoi, de l'époque thermidorienne, quoi, avant le Directoire, voilà.
0: Ça t'oblige à une grosse documentation.
1: J'arrête pas, c'est l'enfer.
0: Ouais.
1: Et
0: en même temps, t'es obligé, quand tu fais des romans comme ça, j'imagine, de faire ce qu'on appelle un roman choral, c'est-à-dire en mettre des personnages dans tous les sens.
1: Ouais,
0: forcément.
1: En fait, il faut choisir un angle, en fait. C'est le plus compliqué, finalement. Parce que comme là, vraiment, dans les trucs historiques, et surtout cette période-là où tout a changé, la société entière a pris une nouvelle figure, quoi, en quelques... Voilà, enfin, les choses se sont mises en place vraiment à tous les niveaux, quoi. Vraiment à tous les niveaux. Donc, il faut un angle, voilà. Puis, il y a tellement de choses qui ont été écrites qu'il faut aussi trouver... C'est d'avoir un angle neuf et raconter une histoire qu'on n'a pas encore racontée. Enfin, voilà, c'est hyper...
0: Complexe.
1: C'est énorme, c'est complexe.
0: Et
1: est-ce
0: que du coup, tu es obligé de préparer aussi les personnages qui vont entrer en scène?
1: C'est ce que m'a permis le Moineau de la... Parce que finalement, c'est des personnages concept. Voilà, comme disait Deleuze.
0: Non, mais c'est vrai que le travail, ça va être un gros bouquin.
1: Ça fait 6 ans que je lis... Je me tape des bouquins historiques, des essais, des...
0: Ça va être en plusieurs volumes ou...
1: J'aimerais bien pas, mais...
0: Mais ça risque de...
1: Voilà, pour le moment, c'est pas l'idée.
0: Je préfère les noms, mais...
1: Pour le moment, c'est pas l'idée. C'est vraiment de suivre... maintenant, j'ai mon fil. C'est ce petit bonhomme-là qui comprend petit à petit ce qui se passe, quoi.
0: Mais justement, quand on traite d'une période hyper charnière de l'histoire de France et de l'histoire du monde d'ailleurs, est-ce que on met les pieds dans un truc, un chantier monstrueux tu peux partir dans tous les sens.
1: Mais tu peux partir dans tous les sens.
0: Comment tu fais pour rassembler tes esprits en disant non, mais là, je ne vais pas explorer cette
1: voie-là. En fait, ce que je fais, moi, c'est que quand je commence vraiment à être noyé, parce que quand tu lis un bouquin d'historique là-dessus, tu te rends compte que finalement, comme tu lis ce bouquin, tu dis ah ouais, mais ça, je ne l'ai pas. Qui te renvoie à 3 autres. Enfin voilà, si tu veux, tu passes ton temps à lire, tu n'écris jamais. En fait, moi, je reviens toujours à l'idée de départ, en fait, à l'envie de départ. C'est-à-dire, j'essaie toujours de me rappeler pourquoi tu as voulu te lancer là-dedans au tout départ, avant d'avoir lu tout ça.
0: Et c'est quoi, justement?
1: Et voilà, et moi, mon idée de départ, en fait, l'idée, c'est parce que c'est 14 juillet, enfin, disons 89, le peuple, vraiment, hein, sans parler de ce qui se passe à Versailles, avec la bourgeoisie, les députés, etc. Ouais. Vraiment, pourquoi le peuple des faubourgs se soulève, tu vois, met le feu aux octrois des fermes des fermiers généraux, fait tomber la Bastille, tout ça, c'est parce que, et pourquoi qui sont sujets à la répression, qui subissent la répression, parce qu'ils crèvent la dalle. En 89, les gens crèvent vraiment la dalle, que le roi n'assure plus le pain. Il y a des soulèvements, on leur envoie les flics et on leur envoie l'armée, pardon, et les soldats, et ils se font taper dessus. Et en 95, après toutes ces années de soulèvement, en 95, il y a à nouveau des crises frumentaires où les gens crèvent de faim. Là, la révolution est établie, il y a la République, c'en est fini de la monarchie, le roi a été zigouillé, enfin voilà. Et en 95, les sans-culottes se soulèvent encore parce qu'ils sont encore en train de crever de faim dans les faubourgs, que rien n'a été fait pour eux et on leur envoie les soldats. Voilà.
0: C'est-à-dire que tu fais une boucle?
1: Bah, la boucle, elle est là. C'est-à-dire qu'il y a eu 6 ans ou 7 ans de révolution pour que le peuple, rien n'ait bougé pour lui, quoi. À part cette année de tentative robespierriste, qu'on appelle la terreur, et qui a été une tentative de vraiment obliger les riches à partager avec les pauvres. Voilà.
0: Bon, quand on travaille sur ce terreau, justement, on voit tout un tas de correspondances avec ce qui se passe aujourd'hui.
1: C'est incroyable. C'est incroyable. En fait, c'est vraiment la jeunesse de... Enfin, la révolution n'est pas finie, en fait. Et, par exemple, en ce moment, il y a l'histoire du maximum, ça a été des prix maximum. C'était vraiment pendant la révolution, c'était un truc... que voulait vraiment installer la gauche et Robespierre, c'était qu'il y avait des pénuries et c'était vraiment il n'y avait pas de spéculation et qu'on bloquait les prix. On bloquait les prix des denrées essentielles, évidemment le pain, mais aussi les chandelles, le savon. On bloquait les prix pour pas qu'il y ait de spéculation. Et donc ça s'appelait le maximum. Et là, en fait, on est en train de parler de la même chose. Et donc il y a eu, à partir du moment où Robespierre et toute son équipe ont voulu bloquer les prix pour pas que les possédants spéculent, et ben il y a eu une pénurie. Et là, ce qu'on entend en ce moment avec ce qui se passe avec l'essence, c'est que t'as la gauche qui dit mais il faut bloquer les prix de l'essence parce que les gens s'en sortent plus. Et là, tous les libéraux leur disent à ce moment-là, va y avoir pénurie. Voilà. Donc tu vois, il y a les problématiques se mettent en place là, c'est les mêmes. Enfin, il y a vraiment des résonances qui sont incroyables, quoi. C'est ça, quoi. En fait, le problème, c'est le partage, quoi. Le partage. Enfin, voilà, c'est ça.
0: ça doit être passionnant et invraisemblable de te retrouver, parce qu'il y a plein de choses, en découvrant, justement, en travaillant dessus, sur le sujet, il y a plein de choses que tu ne connais pas. On va en finir là, parce qu'il faut absolument que tu
1: mais laisses. Merde, je vais revenir si tu veux.
0: Il va falloir que tu files pour aller récupérer quelqu'un à la gare.
1: Ah oui, voilà.
0: Bon, on va s'arrêter là, du coup.
1: Ouais, okay.
0: Mais ça, tu verras, de toute façon, quand il va...
1: J'ai ouvert un truc, là.
0: Ouais, t'as ouvert un truc monstrueux. tu sais à peu près quand t'auras terminé Non, tu sais
1: pas. On en a pour un petit moment. Mais bon, on s'est vu il y a 10 ans. Normalement, je vais mettre moins de temps que ça.
0: Non, mais il y a eu quand même quelques joblards entre-temps. C'est-à-dire c'est l'occasion, l'herbe tendre, comme disait l'autre. C'est que tout d'un coup, il y a le Toussaint Noël qui arrive, après les joblards.
1: Le moineau.
0: Le moineau, ça, j'ai pas vu, mais il y a le Toussaint Noël qui est arrivé. Si le moineau, on pourra parler du moineau, comme ça.
1: Écoute, je t'envoie le moineau, et puis si tu
0: comme
1: veux,
0: ça, refait une émission.
1: On fait une émission sur la Révolution et sur le projet.
0: On refait ça
1: avec joie.
0: On se retrouve au mois de juin et puis tu avec le moineau et puis on parle de
1: avec
0: ça.
1: Plaisir.
0: Ça sera un plaisir. Jean-Marc, merci infiniment. Stéphane. Toussaint Noël, c'est aux éditions de Noël. C'est un c'est pas un, je vais pas faire la blague que c'est un polar pour un roman noir pour Noël, c'est un roman noir extraordinaire dans la ligne des plus grands. J'ai adoré ce bouquin, je vous le recommande. Et on va écouter un titre, je sais pas, peut-être que c'est quoi. Ah, le dernier Stone. Si on est, il y est, non, il y est pas.
1: Ah merde, je me disais qu'il fallait que je l'écoute, j'ai pas entendu.
0: Bah non, écoutez, vraiment, je me tire. Tu vas partir en écoutant le titre du prochain Stone. Parce que ce qui est assez marrant d'ailleurs, c'est dans le même temps, les Rolling Stones et Paul McCartney sortent un disque à 15 jours d'intervalle. Et ce que je trouve assez rigolo, c'est un jeune mec qui s'appelle Andrew Watt, qui est l'étoile montante des producteurs, okay, qui produit les deux disques. Et je me dis, c'est quand même, c'est un petit monde, c'est comme les politiques. C'est un petit monde, le rock'n'roll. Allez, on écoute, je crois que c'est un titre de Foreign Tongues, qui est le prochain album, le 25e album des Stones, et on va écouter, je sais plus ce que c'est. Voilà.

0: Eh bien voilà, on vient d'écouter le titre phare, manifestement, puisque c'est celui qui est proposé aux oreilles des amateurs des Stones et aux amateurs de musique en général. C'est l'un des titres du prochain album des Stones, des Rolling Stones, le 25e, qui va sortir au début du mois prochain. Ça s'appelle Foreign Tongues. Et dans ce qui est assez amusant, c'est que le dernier album de Paul McCartney, dont on entendra tout à l'heure un extrait, The Boys of Dungeon Lane, qui est son 20e album à McCartney pour le coup, il y a toujours des invités dans maintenant, ces vieux de la vieille invitent leurs confrères, leurs camarades, etc. Dans cet album, justement, des Stones, McCartney lui-même a été invité à participer à ce disque. Steve Winwood, le légendaire Steve Winwood, également. Robert Smith, des Cure. Et l'Américain de l'étape, Chad Smith, des Red Hot Chili Peppers. Mais on va attendre cet album, on pourra en reparler, même si vous en entendrez parler, sur toutes les radios commercial, donc peut-être qu'on n'en parlera même pas d'ailleurs de cet album. En attendant, on va, puisque notre invité Jean-Marc Royon avait un rendez-vous pressé, il devait aller récupérer quelqu'un, on va terminer cette émission, le petit Nicolas et moi, avec la lecture d'un bouquin d'un auteur américain qui s'appelle Peter Swanson. Alors Peter Swanson, il est né en 68 aux États-Unis évidemment, et il a écrit pas mal de bouquins qui ont été publiés en France, d'abord chez Calman Levy, puis chez nos amis de Gallmeister. Et l'un des bouquins qui est assez amusant d'ailleurs de Swanson, qui s'appelle 8 crimes parfaits, qui a été publié en 2021 dans la collection Americana chez Gallmeister, une traduction de Christophe Cuc, et ça met en scène un libraire de polar, spécialisé dans le polar, et les flics, à un moment donné, il y a des crimes qui sont commis, et les flics viennent le voir pour l'aider, pour qu'il les aide d'une certaine façon à résoudre une énigme. Et il se trouve que ce gars-là a écrit dans un blog un article sur les 8 crimes parfaits, sur 8 crimes parfaits dans la littérature anglo-saxonne. Et voilà, c'est le chapitre qu'on va vous lire, en tout cas que le petit Nicolas va vous lire. Ça commence comme ça.
1: Je suis libraire depuis la fin de mes études en 1999. Après un bref passage dans une grande enseigne de Boston, j'ai occupé les fonctions de directeur adjoint, puis de directeur chez Redline, l'une des dernières librairies indépendantes de Harvard Square. Amazon venait d'imposer son hégémonie et la plupart des indépendants avaient été balayés comme des fétus de paille. Mais Redline avait tenu bon, d'abord parce que sa clientèle, essentiellement des gens âgés, n'avait pas encore l'habitude d'acheter en ligne, mais surtout parce que son propriétaire, Mort Abrams, possédait également le petit immeuble en briques où la librairie avait ses quartiers et n'avait par conséquent aucun loyer à payer. Je suis resté 5 ans chez Redline, dont 3 comme responsable des achats. Ma spécialité était la fiction et plus spécialement la fiction policière. C'est durant cette période que j'ai rencontré celle qui allait devenir ma femme. Claire Mallory avait été engagée comme vendeuse peu après avoir décroché de l'université de Boston. Nous nous sommes mariés l'année où Mort Abrams a perdu la femme qu'il avait épousée 35 ans auparavant, emportée par un cancer du sein. Mort et Sharon, qui habitaient à 2 rues de la librairie, étaient devenus des amis proches, comme des parents de substitution. Et le décès de Sharon avait été un coup dur, surtout pour Mort qui avait perdu toute envie de vivre. Un an plus tard, il m'avait annoncé son intention de fermer la librairie, à moins, bien sûr, que je ne souhaite la reprendre. J'avais réfléchi à sa proposition, mais à l'époque, Claire avait déjà quitté la librairie pour rejoindre la chaîne câblée locale, et pour ma part, je n'étais pas prêt à assumer la surcharge de travail, ni le risque financier de gérer mon propre commerce. J'avais contacté Old Devils, une librairie spécialisée dans le policier, et Joe Hellel, le propriétaire, m'avait créé un poste sur mesure. Mon rôle serait d'organiser les événements.

du lac Winnipsaukee, une semaine avant notre visite. Huit crimes parfaits était le premier article que j'avais écrit pour le blog de Old Devils. Mon nouveau patron m'avait commandé un inventaire de mes romans policiers favoris. Mais au lieu de ça, je lui avais proposé une liste des meilleurs crimes tirés de romans policiers. Je ne sais pas exactement ce qui m'avait gêné dans le fait de partager mes livres préférés, mais je me rappelle avoir pensé que mon sujet générerait sans doute plus de trafic. C'était l'époque où plusieurs blogs commençaient à décoller, apportant fortune et gloire à leurs auteurs. Je me souviens d'une blogueuse qui réalisait chaque jour une des recettes de la chef et animatrice télé Julia Child. Son idée avait donné naissance à un livre et peut-être même à un film. Je crois, qu'assez naïvement, j'avais la folie des grandeurs et j'imaginais que ce blog ferait de moi un aficionado roman policier reconnu et respecté du public. Claire m'encourageait en me répétant que le blog avait vraiment du potentiel et que je venais de trouver ma vocation, critique de littérature policière. En vérité, j'avais déjà trouvé ma vocation, ou du moins le pensais-je, j'étais libraire. Les centaines de micro-échanges que forme le quotidien d'un libraire suffisent à mon bonheur. Et ce que j'aimais par-dessus tout, c'était lire. C'était ça, mes véritables vocations. Je n'avais pas encore écrit une ligne de mes 8 crimes parfaits que je commençais à accorder à cet article plus d'importance qu'il n'en avait. Il donnerait le ton du blog et serait l'occasion de me révéler au monde. Je le voulais parfait, non seulement dans la forme, mais aussi dans le contenu. Ma liste mêlerait titres connus et titres obscurs. L'âge d'or du roman policier y tiendrait une place de choix, mais il faudrait aussi que j'y inclue un roman contemporain. Pendant quelques jours d'affilée, j'avais sué sang et eau à le remanier, ajoutant des titres, en supprimant d'autres, me documentant sur des livres que je n'avais pas encore lus. Je crois que je ne l'aurais jamais terminé si John ne s'était pas mis à râler. C'est juste un blog, hein, contente-toi de pondre une liste de bouquins et de la poster. Tu passes pas un examen. Le texte fut mis en ligne, ça ne pouvait pas mieux tomber, le jour d'Halloween. Je tique un peu quand je le relis aujourd'hui, le style est empoulé, voire pompeux par moments, le besoin d'approbation y est presque palpable. Voici l'article tel qu'il fut publié. 8 crimes parfaits par Malcolm Kershaw. Pour reprendre l'inoubliable réplique de Teddy Lewis dans La fièvre au corps, le néo-noir fort sous-estimé de Lawrence Kasdan sorti en 1981, à chaque fois que tu tentes un acte criminel, il y a au minimum 50 façons de le louper. Et si t'arrives à en prévoir 25, alors t'es un génie. Et toi, t'es pas un génie. C'est très juste. Et pourtant, l'histoire du roman policier est jonchée de criminels, morts ou incarcérés pour la plupart, qui ont tous tenté le presque impossible, commettre le crime parfait. Parmi eux, beaucoup ont choisi le crime ultime, à savoir le meurtre. Ce qui suit est donc une sélection des meurtres les plus intelligents, les plus ingénieux, les plus infaillibles, si tant est qu'il y en eut, dans l'histoire du roman policier. Ce ne sont pas mes livres favoris du genre, et je ne prétends pas qu'il s'agisse des meilleurs. Ce sont simplement ceux où le meurtrier se rapproche le plus de l'idéal platonicien du crime parfait. Voici donc ma liste personnelle des crimes parfaits. Je vous avertis par avance qu'en dépit de mes efforts pour ne pas vous gâcher le suspense, je n'y suis pas tout à fait parvenu. Si parmi ces livres il en figure certains que vous n'avez pas lus et que vous désirez aborder avec l'esprit vierge, je vous suggère donc de les lire avant de découvrir cette liste. Le mystère de la Maison Rouge, 1922 de A.A. Milne, bien avant qu'il ne donne naissance à sa création la plus durable. Winnie l'ourson, au cas où vous l'ignoreriez, Alan Alexander Mine avait écrit un roman mettant en scène un crime parfait. Dans cette intrigue policière sur fond de manoir, Mark Ablett voit son frère oublié refaire surface après des années pour lui demander de l'argent. Un coup de feu retentit dans une chambre close et le frère est tué.

Marc Ablette disparaît. Ce roman comporte certes quelques éléments de supercherie grotesque, parmi lesquels des personnages déguisés ainsi qu'un passage secret, mais le plan du meurtrier repose sur une idée terriblement astucieuse. 2. Préméditation, 1931, d'Anthony Berkeley Cox. Connu pour être le premier roman policier inversé. Le lecteur apprend d'emblée l'identité du meurtrier et de sa victime. Ce livre est une étude de cas sur la manière d'empoisonner sa femme sans se faire prendre. Le fait que le meurtrier soit un médecin de campagne ayant accès à des drogues mortelles est évidemment bien commode. Son abominable épouse n'est que la première de ses victimes, car une fois qu'il a commis un crime parfait, la tentation est grande de recommencer. 3. ABC contre Hercule Poirot, 1936, d'Agatha Christie. Hercule Poirot est sur la piste d'un tueur fou qui semble être obsédé par l'alphabet. Il a assassiné une Alice Escher à Andover, puis une Betty Barnard à Bexhill, et ainsi de suite. Nous avons là l'exemple type du meurtre ciblé et prémédité, camouflé derrière plusieurs autres homicides dans le but de détourner les soupçons des enquêteurs vers un déséquilibré. 4. Assurance sur la mort, 1943, de James McCain. Ce livre est mon préféré de Kane, principalement en raison de la fin sombre et fataliste. Mais le meurtre, au centre du roman, Phyllis Nirdlinger, femme fatale, conspire avec un agent d'assurance pour tuer son mari, est brillamment exécuté. C'est une mise en scène classique. Le mari est assassiné dans une voiture, puis déposé le long des rails pour donner l'impression qu'il est tombé de la voiture de queue du train. Walter Huff, l'agent d'assurance et amant, se fait alors passer pour le mari à bord du train, en s'arrangeant pour que des témoins puissent attester de sa présence. 5. L'inconnu du Nord Express, 1950, de Patricia Highsmith. Voici celui auquel je décerne la palme de l'ingéniosité. Deux hommes désirant chacun la mort d'une personne décident de s'échanger les meurtres en s'assurant que l'autre est un alibi au moment du crime. L'absence totale de lien entre les deux hommes, en dehors d'une brève conversation dans un train, rend les meurtres parfaitement insolubles. En théorie, bien sûr. Quelle que soit l'intelligence de l'intrigue, Patricia Highsmith s'intéresse davantage aux notions de contrainte et de culpabilité et à ce qui pousse un homme à imposer sa volonté à un autre. Au final, on obtient une histoire à la fois fascinante et pourrie jusqu'à l'os, comme dans l'œuvre de Highsmith. 6. Le bouillon rédempteur, 1963, de John D. MacDonald. MacDonald, à mes yeux, le plus sous-estimé des maîtres du polar des années 50-60, s'est rarement essayé au roman à énigmes. Il était bien trop captivé par l'esprit criminel pour cacher ses méchants jusqu'à la fin. Ce livre représente donc une singularité dans son œuvre et réussit qui plus est. La tueuse imagine un moyen de noyer sa victime afin de faire passer son crime pour un accident. 7. Piège mortel, 1978, à Lewin. Ici, il ne s'agit pas d'un roman, mais d'une pièce de théâtre. Je vous encourage vivement à la lire ainsi qu'à vous dénicher le film sorti en 1982. Vous ne regarderez plus jamais Christopher Reeve de la même façon. Nous avons là un thriller théâtral brillant et drôle qui parvient à la fois à respecter les codes du genre et à les tourner en dérision. Le premier meurtre, l'épouse au cœur fragile, est non seulement ingénieux dans sa construction, mais aussi infaillible. La mort par crise cardiaque est une mort naturelle, quand bien même elle serait préméditée. 8. Le maître des illusions, 1992, de Donna Tartt. À l'instar de préméditation, voici une autre énigme policière inversée dans laquelle un groupe d'étudiants en lettres classiques d'une université de Nouvelle-Angleterre tue l'un des leurs. Nous connaissons l'identité du tueur avant de découvrir son mobile.
Le meurtre en lui-même est simple. Dans son exécution, Bunny Corcoran est poussé du haut d'un ravin au cours de sa traditionnelle randonnée dominicale. Ce qui rend le crime remarquable, c'est l'explication qu'en donne Henry Winter, le meneur du groupe. Ils laisseront Bunny choisir les circonstances de sa propre mort, sans aucune certitude quant à l'itinéraire qu'il a prévu d'emprunter. Les étudiants attendent leurs camarades à un endroit où il est susceptible de passer afin de donner l'illusion d'une mort accidentelle plutôt qu'intentionnelle. S'ensuit une exploration glaçante des mécanismes du remords et de la culpabilité. Malcolm McKershaw. En vérité, cette liste avait été compliquée à établir. J'imaginais qu'il serait plus facile de choisir des exemples de crimes parfaits dans la littérature policière, mais ce n'était pas le cas. C'est pourquoi j'avais inclus Piège mortel, qui n'est pas un roman mais une pièce de théâtre. Je n'avais jamais lu le texte original d'Ira Levin, ni vu la pièce. J'avais juste aimé le film. En regardant cette liste aujourd'hui, je me rendais compte également que Le bouillon rédempteur, un livre que j'adore, n'y avait pas vraiment sa place. La tueuse se cache au fond d'un lac avec une bouteille d'oxygène, puis tire sa victime vers les profondeurs. L'idée est amusante, mais très improbable et loin d'être infaillible. Comment sait-elle où attendre sa victime? Et supposons qu'il y ait quelqu'un d'autre dans le lac. Certes, une fois le crime accompli, il ressemble à s'y méprendre à un accident, mais je pense que je l'ai seulement mis sur la liste parce que j'aime beaucoup John D. MacDonald. Je crois aussi que je voulais y placer un titre un peu plus obscur, un roman qui n'ait pas été porté à l'écran. Une fois l'article mis en ligne, Claire l'avait trouvé vraiment bien écrit. John lui était tout simplement soulagé que le blog soit enfin lancé. J'avais attendu l'arrivée des premiers commentaires, en rêvant déjà que ma liste déclenche une frénésie sur Internet où des lecteurs du blog interviendraient pour défendre leur meurtre favori. Je me voyais déjà invité à la radio pour discuter du sujet. En fin de compte, l'article suscita deux commentaires. Le premier venait d'une certaine Sue Snowden qui avait écrit « Waouh, tous ces nouveaux livres à ajouter à ma pile !» Et le second, d'un dénommé Effolios 1-2-3. Quiconque rédige une liste de crimes parfaits sans au moins y mettre un John Dixon Carr ne connaît manifestement rien à la littérature. Le problème avec John Dixon Carr, c'est que ses livres ne m'accrochent tout simplement pas, même si l'internaute en question avait probablement eu raison de signaler leur absence. Carr s'était spécialisé dans les énigmes en chambre close et les crimes impossibles. Ça peut paraître ridicule aujourd'hui, mais sur le moment, ce commentaire m'avait agacé. Sans doute parce que j'y souscrivais dans une certaine mesure. J'avais même envisagé de donner une suite à ma liste, quelque chose comme 8 crimes encore plus parfaits. Au lieu de ça, mon article suivant avait été une liste de mes romans policiers préférés de l'année passée que j'avais bâclé en une heure. Entre-temps, j'avais aussi découvert comment intégrer des liens hypertextes au titre des livres afin de renvoyer vers notre magasin en ligne. John avait beaucoup apprécié. Notre but, Mal, c'est de vendre des bouquins, avait-il dit, pas de lancer des débats.

Eh bien, après ce chapitre de ce roman de Peter Swanson, 8 crimes parfaits, dans lequel l'auteur, d'une certaine façon, c'est une mise en abîme, il raconte les 8 crimes, les 8 bouquins qui racontent un crime parfait. Bon, voilà, j'espère que vous, si vous avez envie d'assassiner quelqu'un, peut-être que vous pouvez lire un de ces 8 bouquins pour vous perfectionner, en tout cas, par rapport à ce que vous avez envie d'accomplir, si c'est ce que vous voulez accomplir dans votre vie, évidemment, mais je ne pense pas. On arrive au terme de cette émission. Le petit Nicolas et moi-même, on vous remercie de nous avoir écoutés d'une part, et puis de nous retrouver la semaine prochaine. Vous retrouverez, bon, d'abord Nicolas, évidemment, dans Dessous de scène, et puis après, on enchaînera avec Bulle Noire. Jean-Marc Royon, son dernier bouquin, c'est Toussaint Noël, c'est chez De Noël, un formidable roman noir. On se retrouve la semaine prochaine. Merci à tous. Je ne sais pas si on écoute un petit bout du dernier titre de Paul McCartney, de l'album Paul McCartney, pour conclure avec des Anglais, parce que quand même, on a été dans l'Angleterre avec ses 8 crimes parfaits, globalement. Et puis, on se retrouve samedi prochain. À plus tard. 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

Oh, que c'est dégoûtant comme chanson, je suis d'accord avec vous. Hein. Et en plus, ça n'en finit pas, c'est affreux. Allez, je trouve la note et on n'en parle plus, c'est fini.

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1: Non, ce n'était pas le radeau de la...

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fait une autre chanson urbaine, que c'est une chanson que j'ai commise après avoir vu une toile d'un peintre qui s'appelait Max Ernst. Et enfin, c'était pas véritablement la toile, c'était c'est une reproduction en noir et blanc, parce que l'original on peut pas le voir vu qu'il est aux États-Unis. Et ça s'appelle Le Monument aux Oiseaux.

0: Merci bien, Chloé Much. C'est parce qu'on... On dit que... qu'il n'y a pas de tour de chance en chanson d'amour. Alors maintenant, on va faire la chanson d'amour. Mais en fait, moi, je crois que toutes les chansons, c'est un peu des chansons d'amour. Si on veut bien les entendre, enfin, d'une certaine façon. C'est-à-dire que les entendre pas seulement avec les circonvolutions de son cerveau, mais aussi avec ses tripes et puis ce qu'il y a au-dessus, j'ose pas dire non parce que c'est ridicule.
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Ce soir, je vous présente un ami, un auteur, compositeur, interprète qui, pour moi, est LE chanteur intellectuel de l'époque. Il s'appelle Bobby Lapointe et il est accompagné au piano par son ami Roland Godard. Bobby Lapointe.

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Mais ça, c'est un peu... Il y en a qui sont restés coincés, quoi. 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Bon. Excusez-moi, est-ce que vous faites le picon oignon goudron? Hein? Il est pas bon, hein?

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Eux pas. C'est tout.

0: Le jour meurt au ras des guérets, et son parfum dernier embaume. La belle Lison prend le frais au seuil de la maison de chaume.
1: Pierre, un gars qu'elle a remarqué parmi ceux qui s'approchent d'elle, revient des champs, bien fatigué. « Hola, » dit la belle. « Hola, monsieur Pierre. Bonsoir. Vous rentrez des champs de bonne heure. Venez donc un brin vous asseoir sur mon banc devant ma demeure. »
0: « Ma foi, ce n'est pas de refus. Je suis si là, mademoiselle, que mes pieds ne me portent plus. »
1: « Ah, ah, dit la belle, mais faisons la causette un peu. Connaissez-vous quelques nouvelles ?»«
0: Rien du tout. Du tout, hormis que vous êtes toujours la plus belle. »
1: « Les raisins sont-ils bien rosés ?»«
0: Oui. Mais moins doux, mademoiselle, que doivent être vos baisers ?»«
1: Chut, chut, dit la belle, car le monde, à cette heure-ci, du fin fond de la bourre, remonte. S'il entendait parler ainsi, il jaserait sur notre compte. »
0: L'or fit en soupirant le gars. Comment faire, mademoiselle, pour que les gens n'entendent pas ?
1: Rentrons, rentrons, dit la belle.

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Pour les idées, ça n'est pas très

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1: Attention, non, il y a 1, 2, 3, qui est donc, ok, 1, 2, 3.

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0: Ihre Fauxpas absolus.
1: Évidemment, bien sûr. Bien sûr, évidemment.
0: S'ils sortent à flanquer.

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J'ai une grande nouvelle triste à t'annoncer. Je suis mort. Je peux te parler ce matin parce que tu somnoles, que tu es malade, que tu as la fièvre. Chez nous, la vitesse est beaucoup plus importante que chez vous. Je ne parle pas de la vitesse qui se déplace d'un point à un autre, mais de la vitesse qui ne bouge pas, de la vitesse elle-même. Une hélice est encore visible, elle miroite. Si on y met la main, elle coupe. Nous, on ne nous voit pas, on ne nous entend pas. On peut nous traverser sans faire de mal. Notre vitesse est si forte qu'elle nous situe à un point de silence et de monotonie. Je te rencontre parce que je n'ai pas toute ma vitesse et que la fièvre te donne une vitesse immobile, rare chez les vivants. Je te parle, je te touche, c'est bon de relief. Je garde encore un souvenir de mon relief. J'étais une eau qui avait la forme d'une bouteille et qui jugeait tout d'après cette forme. Chacun de nous est une bouteille qui imprime une forme différente à la même eau. Maintenant, retourné au lac, je collabore à sa transparence. Je suis nous, vous êtes je. Les vivants et les morts sont près et loin les uns des autres, comme le côté pile et le côté face d'un sou, les quatre images d'un jeu de cubes. Un même ruban de clichés déroule nos actes. Mais vous, un mur coupe le rayon et vous délivre. On vous voit bouger dans vos paysages, notre rayon à nous traverse les murs, rien ne l'arrête. Nous vivons épanouis dans le vide. Je me promenais dans les lignes.

C'était le petit jour. Ils ont dû m'apercevoir par une malchance, un intervalle, une mauvaise plantation du décor. J'ai dû me trouver à découvert, stupide comme le rouge-gorge qui continue à faire sa toilette sur une branche pendant qu'un gamin épaule sa carabine. J'arrangeais ma cravate. Je me disais qu'il allait falloir répondre à des lettres. Tout à coup, je me suis senti seul au monde avec une nausée que j'avais déjà eue dans un manège de la foire du trône. L'axe des courbes vous y décapite, vous laisse le corps sans âme, la tête à l'envers, et loin, loin, un petit groupe resté sur la terre au fond d'atroces miroirs déformants. Je n'étais ni debout, ni couché, ni assis, plutôt répandu, mais capable de distinguer ailleurs, contre les sacs, mon corps comme un costume ôté la veille. Surtout que j'avais souvent remarqué à Paris, dans ma chambre, au petit jour, cet air fusillé d'une chemise. J'avais cet air-là de vieux costume, de chemise par terre, de lapin mort, sans l'avoir, puisque ce n'était pas moi, comme la chambre à laquelle on pense et la même chambre dans laquelle on se trouve. Alors, j'eus conscience d'être la fausse chambre et d'avoir franchi par mégarde une limite autour de laquelle les vivants, sans lâcher prise, arrangent leur jeu dangereux. Avais-je lâché prise? Je me sentais sorti de la ronde, débarqué en somme, et seul survivant du naufrage. Où étaient les autres? Je te parle de tout cela, mais sur le moment, je ne pouvais les situer, ni toi, ni moi, ni personne. Une des premières surprises de l'aventure consiste à se sentir déplié. La vie ne vous montre qu'une petite surface d'une feuille pliée en grand nombre de fois sur elle-même. Les actes les plus factices, les plus capricieux, les plus fous des vivants s'inscrivent sur cette surface infirme, intérieurement, mathématiquement, la symétrie s'organise. La mort seule déplie la feuille et son décor nous procure une beauté, un ennui mortel. Constater cela me suppose sortie du système. Il est donc anormal que je constate. Je ne constaterai plus dans quelque temps. Ce temps représentera-t-il chez vous une seconde ou plusieurs siècles? Bientôt, je ne comprendrai plus ce que je suis. Je ne me souviendrai plus de ce que j'étais. Je ne viendrai plus parmi vous. Oh, solitude. Nageur noyé, déjà je fonds. Déjà, je suis écume. Tu sais, j'ai peine à trouver des mots qui répondent aux choses que j'éprouve. Aucune puissance ne m'a défendu cet essai d'éclaircir les mystères. Mais je me sens un drôle de coupable, car je suis déjà l'organisation que je dénonce. Et je ris moi-même, comme les affiliés se voyant trahis par un novice mal au courant de leurs secrets, tellement j'ai de peine à expliquer ma pénombre. Mais du reste, ce que je te raconte n'est-il pas un simple reflet de ce que tu penses? Je ne dis pas cela pour construire autour de toi un piège en glace. Je m'exprime encore trop humainement
pour ne pas me méfier de moi. Ce qui t'étonne, c'est que je te parle comme tes livres, que je sache si bien ce qu'ils contiennent. J'étais de ceux qui doutent. Tu ne me grondais pas, tu ne m'expliquais pas. Tu me traitais comme un enfant, comme une femme. J'étais naïvement ton ennemi. Je te demande pardon. C'est pour te demander pardon que je fais l'étrange effort d'apparaître. La poésie ressemble à la mort. Je connais son œil bleu. Il donne la nausée. Cette nausée d'architecte toujours taquinant le vide. Voilà le propre du poète. Le vrai poète est, comme nous, invisible aux vivants. Seul ce privilège le distingue des autres. Il ne rêvasse pas. Il compte. Mais il avance sur un sable mouvant et, quelquefois, sa jambe enfonce jusqu'à nous. Maintenant, je dénombre tes mécanismes. Je comprends ta pudeur que je confondais avec ma nuit. Avec le public, j'ai souvent pris pour des ébauches tes pages discrètes comme des blocs de quartz où l'eau solide pense une forme dont un angle seul apparaît. Et tes givres, tes décalcomanies, ce mot de l'énigme écrit à l'encre sur une feuille pliée vite en deux et que tu ouvres, ne contenant plus qu'un catafalque. Et, dis-moi, lorsque les naufragés du ville de Saint-Nazaire racontent qu'ils virent tous, la nuit en pleine mer, un casino avec des marches, des lampions, des massifs de lauriers roses, la mer, la brume et la faim, ne firent-ils pas œuvre de poète? Voilà qui ne relève pas de cette hallucination individuelle que te reprochent tant d'aveugles. Mais ces gens de la felouque étaient accordés par la souffrance. Je ne souffrais pas avant de mourir. Maintenant, ma souffrance est celle d'un homme qui rêve qu'il souffre. Ce rêve est généralement provoqué par quelque douleur. Tout cela s'apparente au tour dont je viens d'être victime. On dirait que c'est un vieux mort qui te parle. Il est si tôt que la relève ne m'a même pas encore trouvé. Je suis aussi auprès de ma mère. Je te vois dans ton lit. Et je me vois dans la pose d'un homme myope qui cherche son lorgnon sous un meuble. Je commence à me dissoudre. Pour que tu comprennes, il faudrait multiplier à l'infini le mensonge que fait une boulette qu'on roule avec le bout de ses doigts croisés l'un sur l'autre. Je voudrais qu'on me dise depuis combien de temps je suis mort.